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2: Un sacré gang formé autour de Pascal Obispo pour son nouvel album. Un album de chansons originales, interprété en duo avec Julien Clerc, Francis Cabrel, Zazie, Renaud, Axel Bauer, Michel Jonas, Benabar.
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2: Le nouvel album de Pascal Obispo, c'est Héritage, volume 2. Mais j'ai raté le volume 1, vous demandez-vous, incrédule, car normalement la carrière de Pascal Obispo n'a aucun secret pour vous. Eh bien non, les amis, Jurisprudence Star Wars, le volume 2 de ce nouvel album de Pascal Obispo vient de sortir avant le volume 1, qui arrivera à la rentrée. Mais vous en faites pas, il va tout vous expliquer. Il est pas loin, il est assis à côté de moi. Bonsoir Pascal.
4: Bonsoir, ça va bien.
2: Comment ça va?
4: Oui, bah ça va. L'album est sorti, c'est.
2: Oui.
4: C'est toujours, une joie, parce qu'avec depuis 2 ans et demi, c'est vrai que.
2: C'est un boulot, hein.
4: De travail, ouais, c'est beaucoup de travail. Je pense que les gens qui écoutent de la musique et qui adorent écouter des chansons, je suis pas sûr qu'ils se rendent compte à quel point on passe énormément de temps à s'écouter. C'est d'ailleurs pour ça que je ne m'écoute plus une fois que c'est sorti. J'adore écouter les autres. D'où cet album Héritage, en
2: fait. Bah oui.
4: Ouais.
2: Parce que c'est vraiment des chansons qui sont écrites sur mesure. En fait, c'est la haute couture. Ce que vous avez fait, Pascal.
4: C'est gentil, merci.
2: Mais c'est vrai, c'est de la haute couture, puisqu'en fait, chaque chanteur, chanteuse, et à la fois, bonjour, je parlais de Star Wars, mais c'est aussi un peu les Avengers de la chanson française qui sont là. Et donc, non seulement les textes, ce sont des textes qui leur parlent et qui ont été associés donc à des mélodies que vous avez composées, des musiques que vous avez composées en pensant à eux, à leur voix, à ce qui leur correspondrait. Enfin, c'est de la haute couture et c'est aussi beaucoup d'amour.
4: D'abord, c'est le boulot d'un compositeur de pouvoir s'adapter à l'interprète.
2: Quoique, Gainsbourg, il faisait l'inverse. Hein. Il faisait exprès de taper des notes très hautes pour faire souffrir Jane Birkin.
4: Ouais, mais sauf que là, le problème, c'est que je me suis positionné en tant qu'un compositeur, sauf qu'eux, ils n'avaient pas besoin de moi.
2: Ah.
4: C'est le principe. Parce qu'ils sont aussi auteurs-compositeurs. Oui. En fait, c'est ça le concept, c'est rendre hommage à une stylistique un peu des années 70. Mon album est complètement organique. Un album, comme je dis pour rigoler, INA, une intelligence non artificielle.
2: C'est bien.
4: Et le reste, c'est vrai que, voilà, remercier des icônes de ces années-là et puis des héritiers aussi comme Bruno Benabar, comme Icar. Alors pour vous répondre à votre question, parce que voilà, vous savez pas, peut-être pas pourquoi c'est le volume 2, c'est parce que quand vous enregistrez 26 duos, on répartit un peu en fonction.
2: On fait deux disques.
4: Ouais. On fait deux disques, on essaye d'équilibrer entre les plus anciens, les plus jeunes, un peu de génération, etc. Équilibre de générationnel. Et puis surtout que, il faut quand même avoir un peu d'élégance parce qu'ils sont tous venus quasiment au même moment dans la période de 2 ans et demi.
2: Ouais.
4: Donc en fait, l'élégance était que le volume qui sortait en octobre s'appellerait le volume 1.
2: Oui,
4: hein, tout simplement.
2: J'aime bien. Oui, mais c'est bien comme ça fait pas. Ah, il reste un fond du tiroir, on vous le met.
4: Exactement.
2: Là, c'est le volume 1.
4: Surtout que dans le volume 1, il y a.
2: On le dit ou pas?
4: Oui, moi, je à chaque fois qu'on vient.
2: Oui, c'est vraiment pas des noms.
4: On dit. Il y a Véronique,
2: Sanson, William Scheller,
4: ouais.
2: Eddie Mitchell, Serge Lama. Donc voilà, vivement la rentrée.
4: Calogero, Robin Cers, il y a pas mal d'artistes.
2: Santa, Adjani.
4: Ouais.
2: Ah non, ça va être beau. Mais là,
4: je suis en train de le finir.
2: Voilà.
4: Concentrons-nous sur celui-là, mais de toute façon, oui, c'est beaucoup de travail.
2: Donc effectivement, composer pour des auteurs-compositeurs qui, en plus d'habitude, ne chantent que sur leur propre musique.
4: Ils s'en foutent complètement de vous.
2: Mais
4: voilà.
2: C'est ça. Prenons l'exemple de Cabrel. Cabrel, ouais. Il écrit ses paroles, il écrit ses musiques, il est tranquille, il n'a rien à personne. Il est venu chanter. Il faudrait que pleuve l'amour.

0: Alors comment on drague un Cabrel? Si c'est de la drague, je sais pas.
1: Bah déjà, on se connaît depuis les restes du cœur, parce qu'il est, voilà, on s'est croisé beaucoup. Je l'avais invité déjà pour l'album pour le sida. Et puis là, grâce à l'application, parce que tout a été déclenché par mon application Obispo All Access, que vous pouvez avoir sur Apple Store ou sur Google Play, si c'est, voilà, avec
0: une sur laquelle
1: des choses, voilà, je fais une anthologie de la chanson française. Et à chaque fois que je fais une petite anthologie, c'est-à-dire je fais un album sur un artiste,
0: je lui envoie.
1: Ouais. Donc j'ai envoyé à Francis. Est-ce que ça l'a influencé? Je sais pas.
0: Bah en tout cas, ça lui a pas déplu.
1: Le truc, c'est que la qualité principale d'un compositeur, quand il décrète qu'il veut écrire pour quelqu'un, c'est qu'il faut au moins aimer d'abord l'artiste, connaître son répertoire. Donc déjà, c'est le truc. Ouais, c'est la base, quoi. C'est aimer l'artiste. Donc à partir du moment où un artiste sait que vous le respectez, vous aimez son répertoire, vous le connaissez bien, vous chantez, vous produisez pour rien. C'est-à-dire que moi, je le fais juste pour le plaisir avec mes sous. Ça, peut-être que ça fait quelque chose. Après, je pense que je suis aussi heureux que d'être reconnu par ces artistes, ces auteurs-compositeurs. C'est vrai que c'est un projet un peu ambitieux, mais finalement ils sont venus, donc je suis hyper fier et je suis hyper touché, hyper fier, et je leur dois, je leur en dois une.
0: Il y a Renaud aussi.
1: Ouais.
0: Bah oui, là encore. Alors pareil, Renaud qui chante pas des mots qu'il a écrits.
1: Ouais.
0: Ça, c'est dingue.
1: Ça n'existe pas, ouais.
0: C'est que chez Obispo qu'il y a ça. Le dernier des rugissants.

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2: Yeah. Le dernier des rugissants. Oui, oui. Oh là là, la chair de poule, Pascal.
3: Bah oui, c'est un enfant.
2: Quand il vient en studio, justement, ou quand vous allez l'enregistrer, d'ailleurs, je sais pas comment ça s'est passé pour Renaud spécifiquement, mais il y a aussi toute l'admiration. Il y a le Pascal, peut-être gamin, qui écoutait Renaud et tout. Il faut qu'il se taise à ce moment-là, parce que sinon, on est trop fan, on est trop impressionné, non?
3: Alors, au début, quand ça commence, on est comme ça.
2: Ouais.
3: Et après, je deviens un despote.
2: Vous avez engueulé Renaud?
3: Non, pas du tout. Bah, je rigole parce que c'est Pierre qui m'appelle comme ça.
2: Le despote.
3: Non, pas du tout. Mais il me dit, on aurait dit un commandant, ah oui, quoi.
2: Mais il faut un militaire.
3: Et en fait, voilà, le fan laisse place au producteur en studio. Et j'ai de la chance d'avoir un acolyte qui s'appelle Yuri Benaïs, qui fait le son, qui mixe. Et puis aussi d'avoir des super musiciens avec qui j'ai fait l'album. Fred Nardin, Romain Saron, Zizou Sadki, Seb Chouard, Michel Aimé, Christophe Deschamps. J'ai eu une équipe de musiciens de folie. Donc, ils sont là. Donc, voilà, tout va bien. Je suis pas tout seul pour dire non.
2: Ouais.
3: Et en fait, l'idée, c'est que, ouais, pour Renaud, je lui ai demandé de parler. Je trouvais que c'était plutôt pas mal d'entendre sa voix parler sur cette chanson, Le Dernier des Rugissants, qui lui va bien. Plutôt ce que ça dit, c'est vraiment lui.
2: C'est Lionel Florence et Pierre-Dominique Burgot qui ont écrit des textes.
3: Ouais.
2: Les textes sont nés avant les musiques.
3: Oui, c'est-à-dire que... En fait, au début, je voulais faire un album tout simplement dans la stylistique des années 70.
2: Un peu comme l'Archipel des Séquelles qu'on avait écouté avant.
3: Album, Archipel des Séquelles, c'est plus un album de femmes, où on mettait en exergue le silence, un peu de jazz.
2: C'était un peu 70s aussi, moi je trouvais. Le duo avec Carla Bruni.
3: Ouais, c'est 70s, mais là on utilisait beaucoup plus de piano, alors
2: d'accord,
3: que là vraiment, ouais, c'est un 70s de 66 à 77 qui est plus basé sur les guitares, okay, sur les 12 cordes, sur l'orgue. Voilà, c'est vraiment des éléments de langage particuliers à cette période-là, avec des solos de guitare qui sont plus près de George Harrison que de Scorpion ou de David Gilmour par exemple. Voilà,
2: ah ouais,
3: c'est vraiment des éléments de langage de cet album. Donc je suis parti comme ça, et puis après, de fil en aiguille, comme je faisais en même temps les chansons pour des artistes, voilà, je faisais mon anthologie à droite à gauche, je fais des albums comme ça enchaînés. J'ai osé. Je me suis dit, oui, c'est ça, la vraie question, c'est si j'osais leur envoyer, et j'ai osé.
2: Et ben vous avez bien fait.
3: J'ai osé, et puis je trouve que ça fait un... Et puis c'est bien, la musique, c'est du partage. Dans un monde qui tend à se fragmenter et se communautariser, je sais pas si ça existe ce mot.
2: Ouais, s'archipéliser, puisqu'on parlait de l'archipel.
3: Voilà.
2: Des petits
3: archipels. Et en fait, voilà, il y a un peu... je trouve que l'artiste est là pour faire des ponts justement entre ces, ouais, communautés, et l'artiste est là pour résister et proposer comme Zazie elle le dit aussi, mais il faut qu'on s'aime, quoi. Enfin,
2: ouais,
3: c'est juste ça, c'est juste le problème. Il faut qu'on s'aime tous, il faut qu'on s'entende tous. Si on s'entend pas, c'est la merde. Donc, et un artiste est là pour ça. Moi, c'est pour ça que je fais jamais je parle jamais de politique, parce que je trouve que la politique, c'est super clivant. Faut qu'on choisisse un camp. Je m'en fous de choisir un camp. Enfin, nous, on est né avec Touche pas à mon pote. On est là pour faire de la musique ensemble. Et quand tu vas travailler dans une autre communauté musicale, artistique, t'apprends des trucs, puisque,
2: ouais,
3: c'est pas ton domaine. Donc nous, on n'est pas contre ça. On est vraiment pour que, voilà, pour chanter ensemble, pour faire de la musique ensemble. Et c'est vrai que cet album, c'est un peu ça. C'est hérité de cette, comment dire, de cette appétence pour l'autre,
2: ouais,
3: tout simplement.
2: Alors quand l'autre, c'est Julien Clerc, et que je vous cite, ouais, Pascal Obispo, c'est l'un des plus grands mélodistes français.
3: Ah oui, sans aucun doute.
2: Ouais. Sans aucun doute. Et que donc, tu vous proposez une chanson qui s'appelle Nénuphar. Alors on va
3: c'est dans la merde.
2: Vous vous rendez compte quand même qu'il n'était pas vraiment dans la merde, Pascal Obispo, parce que vous avez bien soigné votre histoire.
3: Ouais.

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1: 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Là, quand je parlais tout à l'heure de haute couture, de sur-mesure, c'est vraiment ça. C'est-à-dire que vraiment, c'est une chanson de Pascal Obispo, c'est une chanson de Julien Clerc.
0: Mais c'est le boulot d'un compositeur.
1: Ouais, mais là, c'est un exemple criant, c'est un exemple frappant. Et personne d'autre, on peut la filer à personne d'autre, celle-là.
0: Si, on peut la chanter, mais c'est une chanson qui est faite pour Julien.
1: Eh oui, ça s'entend.
0: Enfin, moi, je l'ai fait pour Julien, donc... Ouais. J'ai tellement de respect pour lui, c'est tellement un gars qui m'a inspiré quand j'ai commencé à faire de la chanson en français, ouais. Après ma période rock évidemment, quand j'ai commencé à mettre les mains dans de la chanson française, de la pop, ce que vous voulez, c'est vrai que...
1: Ouais, c'est lui.
0: Oh, t'écoutes Julien Clerc, tu dis, oh, ma fille, c'est compliqué quoi, parce que là il va falloir travailler un peu, et j'ai mis 35 ans. Honnêtement, c'était un des premiers, s'il refusait, c'est vrai que je pense que j'aurais pas fait l'album. En fait, enfin, j'aurais pas continué, ouais, à demander des duos. Et quand Julien a accepté, je me dis, ah, c'est franchement merci, c'est une vraie reconnaissance et ben, c'est sans doute touchant pour lui parce qu'on a envie d'être reconnu par d'autres générations. Et c'est aussi touchant pour moi, donc en fait c'est gagnant-gagnant cette histoire.
1: En fait, ça se sent, c'est exactement ça. Ça se sent dans tout l'album, dans tout ce volume 2 Héritage que je vous recommande. Hein. C'est ça, c'est que tout le monde est heureux d'être là et tout le monde se donne des choses très positives. Vous tirez pas la bourre.
0: Alors
1: que parfois il y a des duos que je ne citerai pas. Non, mais on sait que c'est toi qui as la plus grosse. Là, c'est pas le cas. Vois.
0: Non, mais le truc c'est que moi je suis qu'un compositeur qui chante. Donc en fait, je vais pas me mettre au niveau de ces auteurs, compositeurs, interprètes, qui sont aussi des supers interprètes. Ouais. En fait, je me mets pas au niveau. Moi, je me mets vraiment dessous et derrière. J'ai pas de souci avec ça. Moi, je veux que la chanson soit belle. Il y a pas de compète. Il y a juste, allez, on va essayer d'harmoniser nos deux voix et essayer de faire en sorte que ce soit la plus belle chanson qu'on ait écrite. À chaque fois, je fais la même chose pour chacun. Quoi, ouais. J'essaye.
1: Alors, il y a aussi vos fantômes bienveillants, ceux que vous avez aimés, que vous aimez encore, même s'ils sont plus là sur ce disque. Il y a Philippe Pascal, le chanteur de Marquis de Sade.
0: Ah ouais.
1: C'est un de vos groupes de jeunesse, quoi.
0: C'est mon groupe
1: hyper formateur.
0: Ouais, c'est ce qui m'a construit.
1: Philippe Pascal était devenu votre ami.
0: Ouais.
1: Il n'est plus là, mais il est là sur l'album. La chanson s'appelle Les Roses.

0: Alors c'est pas la première fois qu'on entend vos voix ensemble, hein. Vous aviez chanté en vrai dans la vraie vie, mais là, de faire ce duo...
1: J'avais trois chansons, on avait fait un album avant qu'il refonde Marc Itzad avec Franck. Ouais. Voilà, j'ai dû avoir une petite influence aussi, parce qu'en fait ils se sont revenus habiter dans la même ville 15 ans après à mon concert. J'avais fait chanter Philippe, on avait fait une reprise de Marc Itzad et j'avais invité Franck. Donc c'était revu, j'avais un peu déclenché tout ça. J'espère que ça n'a pas signé son départ, parce que j'ai toujours une forme de culpabilité par rapport à ça depuis qu'il n'est plus là. Mais donc on avait fait quelques chansons et puis j'en avais gardé trois où il chantait, il en reste encore une c'est sur, qui est sur mon application, c'est un poème de Charles Cros, là c'est un texte de Lionel Bourg parce que Philippe cultivait des roses, il adorait son rosier. Voilà,
0: c'est important pour vous de le mettre sur ce disque.
1: S'il n'y a pas Philippe, il n'y a personne.
0: Ouais, c'est ça. En fait, c'est la source.
1: S'il n'y a pas Philippe, s'il n'y a pas Franck. Alors, le début, quand j'ai commencé la musique, mais avant, moi, j'étais Marie-Thys Hibert-Carpentier. Ouais. Et cet album, il est très comme ça. Il est très, la musique avant Rennes. Mais je ne pouvais pas faire l'album Héritage sans mettre aussi ceux qui m'ont donné envie de la faire physiquement. Donc, c'était Marc Itzad, c'était Philippe, c'était Franck Darcel. Et il nous manque sérieusement.
0: Ouais, mais c'est beau qu'il soit là.
1: C'est ce qui m'a construit, donc je veux pas. J'ai pas de posture. De toute façon, j'ai pas de carte. Donc comme j'ai pas la carte, je peux pas avoir de posture. Moi, je suis de toutes les musiques. Philippe, il aimait pas tout ça. Il s'en foutait de tous ces trucs là.
0: Des chapelles musicales.
1: Bah oui, il s'en foutait. C'était la plus grande icône du rock français indépendant des années 80 et 90. Et lui, il voulait que je vienne chanter, jouer du piano avec Marc Itzad. Je lui dis mais non, je peux pas. Ce que je raconte toujours, cette anecdote. Je lui dis mais non, mais l'ami te dit oui, mais le fan te dit non. Tu vas pas avoir Pascal Obispo avec Marc Itzad, Philippe, c'est pas possible.
0: Les gens vont pas comprendre.
1: J'ai quand même été chanter, il a insisté pour que je vienne chanter au festival des Inrecuptibles. Ouais. C'était chaud.
0: C'était Vanda's Loving Boy.
1: Exactement. Je me souviens Philippe, très bien. T'es sûr ou quoi? Et il faut que tu viennes et tout. Tu viens. Voilà. Donc ça, c'était Philippe. Et puis voilà. Et puis Michel Delpech. Lui, il était fan de rock. Donc tout va bien.
0: Ouais.
1: Tout va bien. Ils sont tous ensemble avec la même envie de faire de la musique avec la même culture, quoi. Quelque part. Avec des nuances, évidemment. Mais bon.
0: Et vous, ça vous procure un peu de réconfort d'avoir ces bandes-là, de travailler sur les bandes de Delpech? J'imagine, oui, vous l'avez beaucoup, beaucoup aimé, parce que là, carrément, pour l'anniversaire de sa mort, il y a carrément.
1: On a fait un album,
0: un album. Il y a Daniel Lévy aussi, ouais. Daniel Lévy, avec qui vous avez fabriqué la comédie musicale de l'an 2000. Les 10 commandements. Et Daniel Lévy, il est là, sur Héritage, la chanson s'appelle L'amour qu'il faut.

0: Daniel Lévy, il est mort hyper jeune, il avait encore plein de choses à faire. Vous aviez peut-être des trucs à faire ensemble.
1: Oui, ben, c'est sûr.
0: Est-ce que c'est réconfortant de les mettre dans un disque, dans votre disque ?
1: Ce serait vraiment bizarre de pas considérer qu'il puisse être dedans, en fait. C'est évident que Daniel, c'était une partie de ma vie très importante.
0: Oui. Mais je demande pas si c'est bien, je demande si ça vous fait du bien.
1: Ouais, ça me fait du bien, en même temps ça me fait du mal, mais c'est impossible qu'il soit pas là, quoi. Voilà, okay. J'ai des bandes, je dois le faire. C'est tout, j'ai les bandes de Philippe, j'ai les bandes de Michel Delpech, j'ai travaillé avec lui, j'ai les bandes de Daniel, c'est normal. En plus, cette chanson était sortie d'une manière différente, il y a 10-15 ans. Elle n'avait pas marché. C'est impossible que cette chanson ne marche pas. Enfin, je veux dire, c'est une super chanson. Et je l'ai refait avec justement la stylistique de cet album. Elle est un peu soul comme ça. Et avec la voix de Daniel, c'est vraiment magnifique. Alors lui, pour le coup, lui, c'est un chanteur. Moi, je suis vraiment un compositeur qui chante.
0: Il y a aussi des copains, des gens qui n'ont pas le statut de super-héros dont on parlait tout à l'heure de la chanson française, comme Jonas, comme Claire, comme Renaud, comme Cabrel, mais des gens qui sont plus contemporains, on va dire, de votre carrière à vous, Pascal Obispo.
1: Sur pas des gens des années 70, on va dire, voilà.
0: Voilà.
1: 60-70, c'est plus... on va dire, on est plus dans les 90.
0: Voilà, 90, voire 2000, comme Icare.
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0: comment il débarque sur le projet?
1: En fait, je connaissais, je l'avais vu à la télévision, je le trouvais bizarre.
0: C'est vrai qu'il était bizarre.
1: Il m'a interpellé quand il faisait ses yeux comme ça. Mais c'est vrai que je l'ai vu sur scène, je trouvais qu'il avait un côté Beko 2.0. J'étais subjugué, je l'avais jamais vu sur scène. Je trouve que la scène, c'est beaucoup mieux, encore mieux que les disques pour le connaître. Pour ceux qui connaissent pas Icard, il faut aller le voir sur scène et vous allez voir qui est cette personne qui, entre les chansons, vous ennuyez jamais, et sur scène, il est fabuleux. Donc j'ai beaucoup cet homme, aussi bien lui que Benabar.
0: Oui, qu'on aussi. A entendu tout à l'heure, il y a Chico et les Gypsies.
1: Exactement. J'ai rêvé que j'étais
0: vivant. Voilà. On tape dans les mains.

0: y a des chansons qui donnent de l'élan. Il y a aussi des chansons qu'on connaît, comme l'archipel des séquelles avec Zazie.
1: Un archipel de séquelles, de mots éternels, de migraines à la paix.
2: Oui, je l'ai refait parce que ouais, je voulais lui donner une...
0: un côté plus guitare.
2: Un style, ouais, plus 70.
0: Ouais.
2: Entre, je sais pas... Simon and Garfunkel.
3: Ouais.
2: Et
0: America.
2: Ouais. C'est là qu'il y a le solo, non? Ah ouais, faut écouter le début. Ouais, ce côté rock 70, ouais. J'adore.
0: C'est rock progressif, mais avant que ça devienne chiant. Moi, je trouve que le rock progressif, ça devient chiant dans les années 80, mais dans les années 70, c'est vachement bien.
2: Ouais.
0: Et là, c'est beau.
2: Ouais. Les Floyd et tout ça, ça c'est, ouais, c'est un peu ça. Enfin, on a essayé. Et le truc pour les gypsies, que ouais, je voudrais dire un tout petit mot, parce que Zazie, elle a le package complet. D'ailleurs, j'adore son nouveau single, peu importe. Les gypsies, c'est parce que mon père a toujours rêvé que je fasse un truc de flamenco. Mon père est plus là depuis 2011. Et parce que je suis espagnol, aussi, je suis franco-espagnol, j'ai deux passeports. Et c'est vrai que c'est un exercice particulier pour moi, l'enfant du rock. Mais pour moi, c'était vraiment une performance de pouvoir ouais, chanter un truc flamenco comme ça. Mais j'en rêvais depuis longtemps. Je n'allais pas faire un album en entier. Et j'adore tout ces... Moi, j'adorais Manitas de Platas, etc. C'était vraiment... C'est les trucs qu'aimait mon père, quoi.
0: Ouais. Et puis alors, il y a... le rock à guitare, ah oui, en français.
2: On va pas laisser l'intro en entier, elle fait 1 minute 30.
0: Axel Bauer.

0: Ça, vous avez lâché les chevaux. Mais lui aussi, sous son dernier album, d'ailleurs. Hein. Retour de la guitare ou pas? Qu'est-ce qu'on dit
1: Pour cet album, c'est que guitare, moi.
0: Ouais.
1: Donc.
0: Oui, mais dans la vie, dans la musique en général, on nous promet depuis quelques années, on nous dit retour du rock, retour
1: de
0: la
1: guitare. Là, en tout cas, moi, j'ai fait ce que j'ai pu de mon côté.
0: Oui, bravo. Oui, c'est vrai. La pierre a été mise à l'édifice.
1: Et Axel Bauer, lui, c'est pas une pierre qui m'a mis à l'édifice, c'est un pont. C'est-à-dire que quand on écoutait Marc Itzad et tout, ouais. On n'avait pas envie de faire de la variette, quoi. Non. C'est en gros. Et c'est vrai que Axel, ça a été vraiment un mec qui m'a fait un pont entre le rock et la chanson en français. Son premier album, je le connaissais par cœur. Et d'ailleurs, quand je l'ai rencontré, il était très surpris que je connaisse toutes ses chansons. Donc, en fait, on a lié amitié comme ça au fur et à mesure depuis toutes ces années. C'est un super gratteux, mais au-delà de ça, c'est un mec super. C'est un mec qui aime la musique. Et ça, c'est le truc principal, quoi. Le mec, il pue la musique, quoi. C'est la folie. Et travailler avec des mecs comme ça, tu vois, bon. C'est un super musicien. Je suis très heureux qu'il ait accepté. Voilà.
0: Ce héritage volume 2 est disponible et le volume 1 paraîtra en octobre.
1: Le 23.
0: Voilà, on y attend. Véronique Sanson, William Scheller, Eddie Mitchell, Serge Lama, Santa, Calogero, David Hallyday, Gauvin Cerf, ouais. Isabelle Adjani.
1: Il y a du monde.
0: Il y a du monde. Merci.
1: C'est génial.
0: Voir,
1: merci,
0: Pascal.
1: Merci. Et c'est vrai que ça fait toujours plaisir de venir ici

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2: Le pianiste français le plus demandé au monde, aussi à l'aise à l'opéra qu'à Bercy.

0: grand-mère.
1: De l'ultime album du rocker belge Arnaud au Imagine de la cérémonie d'ouverture des Jeux Olympiques Paris 2024, Sofiane Pamart flirte avec le million de disques vendus. Il a dépassé tranquillou le milliard de streams. Il ne cesse de nous éblouir depuis 2019, début de sa carrière solo. Et il sera en avril 2027 le premier pianiste à se produire au Stade de France. Sofiane Pamart vient de sortir son quatrième album, Movie. On est fan et heureux de l'accueillir dans Décibels. Bonsoir Sofiane, bienvenue.
2: Bonsoir, merci pour cette magnifique introduction, pleine d'entrain, pleine d'enthousiasme. Ça me touche beaucoup.
1: Et d'admiration, Sofiane, on s'était vu pour la première fois au moment de Noche, votre troisième album. Le nouveau Movie vient de sortir. Et alors c'est fou, hein, à chaque fois, les titres de vos albums, c'est un mot. Le premier c'était Planète, le deuxième Letter, puis Noche, la nuit. Et là c'est Movie. Film. Vous êtes fan de cinéma ?
2: J'adore le cinéma et je rêvais de composer la musique de mon propre film.
1: Ouais.
2: C'est un rêve que je pouvais rendre réalité avec un album musical où il y a une histoire. J'ai d'abord écrit un scénario qui commence par un lever du soleil, qui termine par un coucher du soleil. Dans ce scénario, en fait, c'est l'histoire d'une journée qui est tellement dense émotionnellement qu'on passe par peut-être tous les sentiments qu'on peut traverser à travers une seule vie. Donc c'est très ambitieux, ne vous inquiétez pas, cette journée est inspirante, elle n'est pas lourde, trop autre chose.
1: Mais il y a des tempêtes émotionnelles quand même. Hein.
2: Voilà, c'est ça. Donc c'est la promesse de cet album. Et je viens de le terminer, j'ai mis 2 ans et demi dessus et je suis trop heureux d'en parler et de le promouvoir parce que c'est un projet auquel je crois beaucoup.
1: On va se balader au cœur de ces nouvelles chansons, chère Sofiane Pamart. Mais avant, il faut qu'on se situe géographiquement. Vous, le nordiste, vous habitez à Los Angeles maintenant ? Alors ça, pour un fan de cinéma, c'est le rêve.
2: Exactement. Moi, j'ai envie de construire ma vie en fonction de mes inspirations artistiques, en fonction de mes cycles de création. Donc, quand j'ai décidé de faire un film, je me suis dit, où est-ce que je vais être le plus inspiré pour pouvoir le faire ? Et si j'allais à Hollywood? Donc c'était un rêve un peu d'enfant sur cet univers-là, glamour du cinéma, et surtout un désir de réaliser une œuvre vraiment ancrée dans un décor cinématographique.
1: Ouais.
2: Donc tous les jours je me réveillais avec mon piano qui donnait sur cette sublime ville, sur la skyline de Los Angeles, cette énergie de cette ville qui vibre, qui est au milieu en fait de quelque chose de très urbain et quelque chose de très nature, et aussi avec toutes ces personnes qui sont acteurs ou actrices ou qui rêvent de le devenir. J'ai tout pris pour le mettre dans cet album.
1: Et il est très beau. Movie, avant de le découvrir, on va faire un petit retour. Donc, Sofiane Pamart, on peut vous entendre en solo, évidemment. Je le disais tout à l'heure, hein, ça peut être dans un opéra. Vous pouvez évidemment, avec brio, jouer de la musique classique. Hein, vous êtes médaille d'or du Conservatoire National de Lille. Ça peut être donc sur vos compositions à vous. C'est vrai que tous les pianistes ne sont pas compositeurs. Vous, c'est le cas. Je parlais de Noche tout à l'heure, je m'en suis toujours pas remis, moi.

puis depuis le début de votre carrière, vous avez eu cet instinct et ce coup de génie d'aller jouer avec des artistes très différents. On peut vous entendre avec Edith Depréto reprendre du William Scheller.

0: Alors le piano classique, votre piano à vous, le piano dans la chanson française, dans la variété, mais aussi dans le rap, tout ça, ça fait partie de vous. Vous avez réussi, en fait, ce que peu d'artistes arrivent à faire, c'est à mettre toutes vos facettes artistiques sous les yeux et les oreilles du grand public.
1: C'est vrai, et maintenant, ça s'entend. Et j'ai mis du temps à réussir à ne pas être rangé dans une seule case.
0: Oui.
1: C'était vraiment mon désir, c'est de faire en sorte que... Non, je ne suis pas juste un pianiste classique ou le pianiste des rappeurs ou un pianiste qu'on voit dans l'univers plus de la musique électronique. Ou... En fait, je ne voulais vraiment pas être dans une case.
0: Et c'est... Vous en aviez peur.
1: J'avais peur de ça, mais ouais. Surtout que c'était un désir de singularité, ouais. Où j'ai l'impression que toutes ces facettes multiples créent mon identité d'artiste, et c'est très difficile au début de prouver toute sa multiplicité, ouais. Donc il faut du temps, et ce temps je l'ai pris en travaillant beaucoup. J'ai essayé de gagner du temps, à essayer de produire en peu d'années un grand catalogue pour que justement je puisse m'élever en côtoyant plein de genres musicaux et plein de gens extraordinaires qui ont aussi des parcours complètement fous,
0: ouais.
1: Mais aussi pour essayer de montrer que finalement en fait tous ces mondes qu'on a tendance à ranger dans des boîtes et à diviser et à opposer, ils sont pas si éloignés que ça. Si jamais on s'intéresse juste à l'émotion, on peut relier un peu tout le monde.
0: Et oui, et notamment avec le piano. Là, vous nous l'avez prouvé, c'est sûr. Et alors, ce qui est génial, c'est que le public a compris ça, a répondu présent. Et l'année prochaine, dans moins d'un an, hein, en avril 2027, vous allez jouer au Stade de France. Ce qui, voilà, pour un musicien, pour un pianiste, est une grande première. Samedi 17 avril 2027, ça paraît loin parce que c'est l'année prochaine. Et en même temps, c'est vite, c'est moins d'un an. Comment avez-vous eu cette idée, ce désir, comment on peut se dire je vais faire un Stade de France?
1: Waouh, j'en perds mes mots tellement.
0: Je sais que c'est vertigineux.
1: C'est vertigineux.
0: Ouais.
1: C'est vertigineux, mais j'ai décidé de jalonner mon parcours d'artiste de grands actes qui vont nous servir de point de ralliement et de manière de raconter cette aventure. Et il me manquait un grand événement pour pouvoir célébrer tout ça. Et je me suis dit, et si jamais c'était le moment pour faire un Stade de France, de la même manière que j'ai vécu l'expérience d'être le premier pianiste à jouer à l'Accor Arena à Bercy.
0: Bercy, ouais. Puis alors Bercy, un vrai Bercy, ras la gueule, vraiment. Ouais. Pardon, il y a pas d'autre mot. C'était plein, voilà. Quoi. Ouais, c'était fou.
1: Je me suis dit, ok, maintenant le mouvement est devenu encore plus grand. Et si on allait chercher le Stade de France comme un grand moment de rassemblement, ouais. Populaire, mais aussi de rassemblement où il y a plein de valeurs qui se fédèrent à travers la musique et où on se laisse aller dans nos sentiments, dans un voyage introspectif, mais en même temps spectaculaire.
0: Dans les grands rendez-vous qui rassemblent, Sofiane Pamart, vous en avez vécu un il y a 2 ans, la cérémonie d'ouverture des JO Paris 2024. Alors, le Comité international olympique laisse assez libre les villes de ce qu'ils mettent dans leur cérémonie d'ouverture. Mais il y a un truc qui est pas négociable, c'est qu'il faut jouer Imagine. Mmh. Et le deuxième truc pas négociable, vous vous doutez bien, c'est que Imagine, votre version doit être validée par les ayants droit de John Lennon, c'est-à-dire en l'occurrence Yoko Ono. Et donc ça vous est arrivé, Sofiane, vous avez joué Imagine, c'est Juliette Armanet qui chantait. Mm-hmm. Est-ce que vous pouvez me raconter ce que vous avez ressenti déjà quand on vous l'a proposé, mm-hmm. et puis quand Yoko a dit « Yes !»
1: Alors déjà j'étais dans la confidence 2 ans et demi avant le projet.
0: Ah, vous aussi, il fallait vous taire, rien dire à personne.
1: Personne n'a...
0: Même la famille.
1: Ouais, même la famille, ils l'ont appris une semaine avant parce que ça a fuité à un moment donné dans la presse. Et donc du coup j'ai été obligé de leur expliquer à ce moment-là, mais je respectais cette confidentialité, ouais. Et cette surprise que j'allais leur offrir. Et j'ai aimé prendre cette responsabilité de jouer Imagine, qui est une grande chanson de paix, avec cette flamme, le piano en feu sur la scène, comme si ça représentait cette flamme olympique,
0: ouais.
1: Et un geste aussi que j'affectionne particulièrement, de mettre mon piano en feu.
0: Oui, c'est vrai, c'est votre truc. Jimi Hendrix mettait le feu aux guitares, Sofiane Pamart, il met le feu au piano.
1: Voilà. Mais tout ça pour célébrer en fait un moment où en fait on a la chance de représenter quelque chose de profondément culturel et de profondément, ouais. Français aux yeux du monde. Donc avoir l'honneur d'être choisi aussi longtemps en avance pour pouvoir faire cet événement, je trouvais ça complètement dingue. Et bien sûr que quand Yoko Ono a accepté la version et a beaucoup aimé,
0: ouais.
1: La version,
0: on m'a dit qu'elle avait particulièrement apprécié.
1: Et ben j'étais très honoré aussi, et en fait ça a donné un tableau très poétique. C'est un autre événement, on parlait des événements majeurs,
0: ouais.
1: Qui jalonnent un parcours. La cérémonie d'ouverture des Jeux Olympiques de Paris, c'était vraiment fou en 2024.
0: l'album Movie qui vient de sortir. Alors, on a parlé du côté cinématographique. Sofiane Pamart vous l'a dit, comme tout bon film et toute bonne journée à Los Angeles, ça commence par un lever de soleil.

0: Sunrise in your eyes, lever de soleil dans tes yeux. Vous nous avez habitués à du piano solo. Là, on entend dès le début des chœurs, on entend là les cordes. Donc, dès les premières secondes du disque, on se dit, ah ouais, là, il a poussé un cran plus loin. Vous vouliez aller un cran plus loin et faire un pas vers les chansons, puisqu'il y a plein de chanteurs et de chanteuses qui sont invités sur votre disque.
1: Après 3 albums de piano solo, j'avais besoin de renouveler mon discours harmonique, ma manière de composer, donc j'ai voulu rajouter des ingrédients dans ma palette. Et c'est comme ça que je me suis dit, ok, la musique orchestrale, c'est une musique qu'on a beaucoup dans les films, je peux me permettre d'y aller. Donc pour la première fois, j'ai commencé à travailler, à composer pour l'orchestre, et à entendre les pupitres des violons, donc je faisais les 100 pas, et j'entendais un peu de cuivre, j'entendais les bois, j'entendais les coups de timbales.
0: Vous entendiez tout ça dans votre tête, dans je précise, c'est ça qui est dingue. Non mais imaginez ça déjà, composer du piano, composer une mélodie, on se dit waouh, mais là c'est tous les instruments de l'orchestre, et puis c'est pas un petit orchestre.
1: Et c'est un orchestre de 70 personnes, et en fait il faut les laisser rentrer, ces 70 voix à l'intérieur de soi. Et donc progressivement je commençais à trouver des clés. Et c'est pour ça que j'ai pris beaucoup de temps pour composer cet album, parce que c'est un album vraiment qui a été très artisanal dans sa manière d'être conçu et qui m'a obligé à m'élever. Donc il fallait que la proposition soit très claire dès le premier morceau, et c'est pour ça qu'on recommence par du piano quand même tout au début, et l'album termine par du piano, mais entre temps on a vite l'orchestre, le chœur et toutes ces voix qui arrivent, parce que j'avais besoin de me renouveler et parce que j'avais besoin de d'autres témoignages qu'uniquement le mien. Ma voix, c'est celle du piano, c'est le fil conducteur de cet album, mais j'avais besoin d'acteurs, j'avais besoin de d'autres personnages qui apparaissaient dans ce film.
0: C'est intéressant de dire des acteurs, parce que pour le coup, toutes les personnalités qui sont en majorité des chanteurs et des chanteuses qui sont invités dans votre disque, c'est des héros de film. Ils ont tous une personnalité, ils ont tous une aura, une dégaine. Je pense par exemple à Mélodie Gardot, c'est la première dont on va écouter la voix sur votre album. Mélodie Gardot avec ses lunettes noires, avec sa blondeur hollywoodienne, elle est incroyable, Mélodie Gardot. Et vous lui faites chanter le moment polar noir, évidemment. Exactement. 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
1: Vous la voyez, l'héroïne fatale, un peu vénéneuse. Moi, j'imagine avec un foulard dans les cheveux en train de fumer une cigarette.
2: C'est tout elle. C'est vraiment ça. Elle. On ne va pas faire semblant. Il n'y avait qu'elle pour jouer ce rôle-là.
1: Ouais.
2: Et à ce moment-là, que ferait un réalisateur avec un acteur, avec une actrice, avec autant de personnalité? Il réinventerait complètement son film pour le faire sur mesure pour cette héroïne.
1: C'est ce qui s'est passé pour la chanson.
2: C'est ce qui s'est passé pour la chanson.
1: Ouais, Mélodie Gardot. Pour elle ou pour d'autres chanteurs, chanteuses qu'on trouve sur votre album, Sofiane? Je pense à Wyclef des Fugees, à J Balvin, Laurine, Raïm de Christine and the Queens, Sia. Enfin voilà, il y a des personnalités vraiment du monde entier. Comment vous leur avez présenté le projet? Vous leur avez dit, on va faire une chanson ou on va faire un film?
2: Je leur ai dit qu'on allait faire un film et que je leur réservais une scène rien qu'à eux. Et qu'il fallait absolument qu'ils jouent le jeu d'enlever leur carapace, d'être vulnérables, parce que pour beaucoup d'entre eux, non, ils n'ont jamais posé sur uniquement du piano.
1: Bah non.
2: Et donc je voulais que le fil conducteur, ce soit celui-là, que la patte, l'étalonnage du film, ce soit cette approche uniquement piano-voix, pour eux, pour les invités. Et en faisant ça, je pouvais aller chercher des artistes d'univers complètement différents, et à ce moment-là, en fait, finalement, il y a quand même une direction artistique claire qui se crée au fur et à mesure de le film. Sur le papier, quand on voit tous ces artistes au même endroit, on se dit mais comment ils se retrouvent autour du même banquet? Et en fait, finalement, quand on écoute l'album, vraiment, je peux vous le garantir, j'ai beaucoup travaillé pour arriver à cet effet-là, mais on a l'impression que ils viennent juste les uns après les autres, ouais, dans une pièce où il y a le piano qui les attend pour qu'ils puissent se livrer.
1: Comme dans tous les bons films, vous avez pensé à tout, Sofiane Pamart, et notamment à avoir un narrateur, une voix qui vous raconte. Et quelle voix, Jimmy Butler. C'est la première fois que dans une émission musicale, sans doute, on va parler de lui. C'est un grand basketteur.
2: Un champion de NBA que j'ai eu la chance de rencontrer à l'anniversaire d'un autre invité de l'album qui est J Balvin. Et quand il a pris la parole pour remercier J Balvin de sa générosité pour son anniversaire, dans sa manière d'accueillir ses amis proches, et je me suis dit mais quel narrateur extraordinaire,
1: quelle voix incroyable.
2: Et donc je cherchais une voix pour ce film, et je lui ai dit, est-ce que tu veux être cette voix, et est-ce que tu accepterais de raconter ton histoire, parce que j'ai besoin d'une voix réelle, parce que ce film est basé sur une true story, ouais, et c'est sur une histoire vraie. Et donc, il me fallait non seulement un narrateur charismatique, mais aussi un narrateur qui puisse être légitime dans son parcours de vie pour raconter quelque chose de fort. Et lui, il a été jusqu'à devenir grand champion de basket, mais aussi il a perdu son papa, il a été père. Et en fait, il parle de tout ça. Et finalement, il a un langage, un discours très universel. Donc, je vous invite, soit si vous connaissez l'anglais, à apprécier tout son discours, soit à regarder la traduction des paroles, parce que c'est très très très beau ce qu'il dit.
1: Et il le dit d'une telle manière.
3: I mean, I was a kid who didn't have much of anything. But there's a kind of clarity that you get when you're up alone at midnight too. Other people may have more than me, or an easier path, or whatever. But right now, I got you beat. And I know I'm gonna give more of myself to this day than anybody else would. Because I know what it feels like to have nothing. And so that's what I did. And I still do.
1: Un pianiste classique, oui, ça c'est sur le papier et au début du CV, mais Sofiane Pamart, c'est plus de 750 000 albums vendus, 1 milliard de streams, 29 singles d'or, des disques d'or aussi, 5, et puis de platine, et puis de diamants aussi, un Bercy complet, mais l'Opéra Garnier également. Il joue pour des marques de luxe, des familles royales, des amateurs de classique, mais aussi de rap, de chansons, de rock, de musique latine. Il est là partout, Sofiane Pamart, et le meilleur partout, c'est celui qui réunit 80 000 personnes, le Stade de France, l'année prochaine en 2027. Est-ce que vous êtes un artiste comblé? Pour le moment.
2: Je suis un homme comblé parce que j'arrive à exprimer mes émotions de plein de manières différentes et que j'ai la chance d'avoir un public que j'arrive à entraîner dans cette aventure.
1: Ouais, ils vous suivent, voilà. Ils vous font confiance en
2: très,
1: fait.
2: Très très très fidèles et que je rencontre très souvent après mes concerts, et grâce à ce lien, j'arrive à comprendre ce qui les fait vibrer et mon rôle dans leur vie, ouais, et leur rôle dans ma vie, je leur exprime aussi. Donc oui, je suis comblé de cet amour-là.
1: Vous avez pris le risque, parce que c'est un risque quand on vient du classique et qu'on peut y rester. Vous auriez pu faire carrière simplement en tant qu'excellent concertiste. Vous avez pris ce risque de composer votre musique, d'imposer votre style, d'aller, vous l'avez dit tout à l'heure, contre cette idée qu'il faudrait rester chacun dans sa petite chapelle. Vous avez vraiment pété toutes les cages. Ce risque a été payant parce qu'aujourd'hui, j'ai l'impression que vous avez une liberté folle.
2: Ma liberté est totale grâce à ces risques-là, c'est clair. Après, j'ai une admiration folle aussi pour ceux qui suivent la spécialisation du pianiste classique, qui est un risque aussi, qui est un risque conséquent, mais en même temps qui est admirable. Mais je pense que le risque qui vaut le plus la peine d'être pris dans toutes les vies, c'est celui qui nous ressemble. C'est essayer de faire en sorte qu'on aille au bout de notre singularité, de notre caractère. Et pour ça, c'est jamais perdu. Tous les investissements, tous les efforts, ce n'est jamais une perte d'énergie. Et c'est ce que j'ai fait. J'ai cru très tôt en moi. Et ça m'a pris, en fait, finalement, beaucoup, beaucoup de temps parce que j'ai su vite ce que je voulais devenir.
1: Vous aviez quel âge, vous pensez, quand
2: J'avais l'âge du petit garçon qui est sur la pochette. De l'album.
1: Tellement mignon! Le petit Sofiane. Vous aviez quel âge, là,
2: J'avais 8 ans et j'avais déjà un plan très, très, très, J'avais pas un plan, mais j'avais un désir très fort de m'exprimer au piano parce que j'avais compris que c'était mon instrument et que c'était ce que j'allais devenir. Et le reste, c'est juste de l'entraînement au conservatoire, la discipline, les efforts, mais aussi beaucoup, beaucoup de rêves.
1: Ouais.
2: Et après, du voyage encore et encore et encore, et trouver une manière de faire en sorte que ce rêve prenne vie. Et là, maintenant que la machine est vraiment lancée, eh bien, je peux aller toujours un peu plus loin.
1: Vous avez eu cette intuition, finalement, à 8 ans, que votre vie, ce serait le piano. Mais alors, quand votre maman vous a mis au conservatoire, c'était même avant vos 8 ans, il me semble, est-ce qu'elle aussi, elle a eu l'intuition? Elle a dit, ce petit-là, il est pianiste? Parce que vous n'êtes pas d'une famille de musiciens classiques,
2: Non, pas du tout, pas du tout. Et en fait, ma mère qui me voyait jouer sur
1: un petit jouet, Fisher Price.
2: Ouais, un petit mini clavier, elle s'est dit, il a l'air d'aimer ça, je suis admirative de ce monde-là, il faut absolument que je le mette au conservatoire pour lui donner toutes ces chances. Et à 6 ans, j'intègre le conservatoire et depuis, j'ai continué tout ce parcours. Donc oui, j'ai eu les armes pour pouvoir m'exprimer et c'est ce que j'encourage vraiment à tous les parents d'accompagner les intuitions des enfants parce qu'elles sont souvent très très très justes. Et même si ça passe par une organisation particulière et beaucoup d'efforts, ça vaut toujours le coup d'accompagner ça. Et moi, je suis reconnaissant à vie à la fois de l'encadrement de mes parents, mais aussi des grands maîtres que j'ai eu au conservatoire et de l'institution publique dont j'ai pu bénéficier depuis que je suis tout petit.
1: Réaliser ses rêves, c'est aussi parfois inviter des artistes qu'on écoutait quand on était ado sur son album. Alors, j'ai vu le nom de Wyclef Jean dans la liste des invités de Movie et Sofiane Pamart. Wyclef, c'est les Fugees, c'est le plus grand groupe de la fin des années 90. Voilà ce que vous faites ensemble.

0: Je ne l'ai jamais entendu chanter comme ça. Qu'est-ce qui s'est passé ce soir-là? C'était la nuit, hein?
1: C'était la nuit. En fait, ce qui était beau, c'est que j'étais à New York. J'organisais des dîners dans une très belle suite où il y avait aussi un piano. Et parfois, j'improvisais au piano pendant la nuit. On me filme. Et je ne sais pas comment, mais cette vidéo atterrit dans le téléphone de Wyclef qui demande à me voir. Je le rencontre le lendemain dans la nuit. Et d'ailleurs, dans le studio d'Alicia Keys et sur le piano d'Alicia Keys.
0: Pardon, monsieur? Ah oui, non, mais c'est vrai. Et c'est Hollywood, hein, les gars.
1: Et donc, tout est surréaliste, mais tout est très beau. Et quand je le rencontre, vraiment, on a une des premières choses qu'il me dit. Donc d'abord, il vient avec sa guitare, on improvise au piano. Et après, il me regarde droit dans les yeux. Il m'a dit, tu sais ce qu'on va faire? On va faire une chanson de paix. Ah. Et There Will Be a Day est une chanson de paix. C'est une chanson où en fait on s'imagine un monde où on est tous en train de boire la même eau, de boire, d'être réunis autour du même oasis, d'avoir des protections spirituelles, des armées d'anges qui font en sorte que on est en train d'œuvrer pour la paix. Elle est très très très belle, cette chanson, et c'est l'histoire d'une rencontre qui est devenue. On est devenus de grands amis à partir de cette première rencontre en studio et en créant ce morceau.
0: Il parle un peu français en plus, il est haïtien.
1: Exactement. Donc, voilà, c'est ce qu'il me dit. Et une des choses qu'il m'a dit aussi, c'est aussi une histoire de paix et d'amour entre Haïti et la France qu'on va écrire. Deux grands projets. Ouais.
0: C'est beau. Elle est magnifique, cette chanson. Elle s'appelle There Will Be a Day. Cet album est un film. Ce film est un voyage en 20 scènes avec des invités et puis aussi des moments où vous êtes tout seul, Sofiane. Qu'est-ce que je peux vous souhaiter pour la suite?
1: qu'on soit toujours plus nombreux à se fédérer autour du piano.
0: Ah, c'est un beau vœu, et en plus vous ne le faites pas pour vous-même du coup, mais pour tout le monde, pour la communauté, j'aime beaucoup. Et merci beaucoup d'être venue nous voir, Sofiane.
1: Merci Émilie, j'ai passé un excellent moment, et je te remercie personnellement pour la classe et la manière de mettre en valeur tes invités. Je suis touché par ce qui vient de se passer. Merci.
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2: Mettez vos oreilles dans le vide avec le duo Belle Dame. Bientôt trentenaires, Tommy et Nathan, son frère jumeau, au Savoyard de la Vallée de l'Arve et surtout musiciens. Ils ont créé Belle Dame. Ils écrivent, ils composent, ils chantent et jouent. Guitare, clavier et machine. Et fin 2025, Belle Dame a sorti ce single Dans le vide.

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2: Salut à toutes, salut à tous et merci de nous avoir choisis pour passer votre samedi soir. Décibel qui confie la programmation musicale de l'émission ce soir à Adrien Gallo. Des surprises, il va y en avoir. Et puis beaucoup de voix de filles aussi. C'est agréable et appréciable par les temps qui courent. D'ailleurs, on y court. Salut Adrien.
3: Salut.
2: Comment tu vas?
3: Super, et toi?
2: Ça va très très bien. Adrien, en remontant le fil de ta carrière et en repensant donc, au début des Bébés Brunes, je me suis dit que oui, ça va faire 20 ans maintenant que je te pose des questions à la radio.
3: C'est vrai.
2: Ça va pas tarder. Et pourtant, même si ça fait 20 ans que je te connais, que je suis ton parcours, ta musique et tout, il y a des choix musicaux que tu as fait pour ce soir qui m'ont étonné.
3: Ah, tant mieux.
2: Donc voilà, tu es un homme plein de mystères. On va aussi écouter ce soir alors des chansons que tu as choisies, mais aussi ta nouvelle chanson à toi, voilà, qui s'appelle Horror Show. J'ai pas dit de bêtises, hein, ça annonce ton album.
3: Mon EP, en vérité. C'est pas vraiment un album, c'est 5 titres et en fait c'est la suite, tu sais, de Premier Souvenir du Futur qui est sorti il y a 5 mois.
2: T'étais venu dans l'émission pour en parler.
3: 5-6 mois et donc c'est un peu la suite, c'est la part 2, tu vois, de ça.
2: Ok, donc tu préfères 2 EP de 5 titres plutôt qu'un album.
3: Pour l'instant j'aime bien faire ça et ça me permet de sortir de la musique un peu plus régulièrement et en fait pour moi c'est comme un album finalement. Ces deux EP, enfin, tu vois, ça se répond quoi.
2: D'accord, bon, très bien. On en parlera tout à l'heure. Pour le moment, plongeons donc dans la liste de tes choix musicaux. Et la première qui arrive, c'est une chanteuse, mais qui aimait par-dessus tout jouer du piano, Nina Simone.
3: Ouais.
2: Voilà. Elle fait partie de tes fondamentaux depuis toujours ou c'est plus récent?
3: Je pense que c'est assez récent finalement, mais bon, je pense que je l'ai entendu petit sans m'en rendre compte. Mais il y a un côté cette chanson, elle me subjugue, je l'adore et je l'ai découverte. Tu sais dans le film de P.T. Anderson, Licorice Pizza.
2: Ok.
3: C'est le plan séquence de début et il y a cette chanson qui passe et j'ai tout de suite flashé sur cette chanson que je connaissais pas et que je trouve vraiment merveilleuse, assez éblouissante, quoi.
2: La voix de Nina Simone est incroyable aussi. Ouais. Elle avait une voix comme ça, très grave, et puis avec beaucoup de mélancolie, parfois de la peine dans sa voix. Alors, quand on s'intéresse à son histoire, on voit que oui, effectivement, parce qu'en fait, elle rêvait d'être pianiste classique.
3: Ouais, classique, c'est ça. Ouais.
2: Sauf qu'elle était noire et née à une époque aux États-Unis où les noirs ne devenaient pas concertistes, simplement. Et donc, finalement, elle s'est tournée vers le jazz. Et je pense qu'elle était heureuse de sa carrière, mais il y avait déjà un gros regret au départ.
3: Ouais, c'est clair. Une sorte de revanche aussi qui est assez belle, mais ça a dû être très dur pour elle, quoi.
2: Il y a tout ça dans sa voix. July Tree, Nina Simone. Premier choix, 4 étoiles de notre invité ce soir qui s'occupe de vos oreilles, Adrien Gallo, est dans Décibel.

0: Simone. Et c'est un début d'émission. Attention qu'à la classe. Merci Adrien. Tu nous gâtes ce soir dans Décibel. Alors au rayon chanteur mort et qui nous manque, Nina Simone, c'est fait. Christophe.
1: Ouais.
0: Qui est mort pendant le Covid, je me souviens. C'était en 2020. C'était comment pour toi cette période Covid?
1: C'était très spécial parce que, je pense pour tout le monde, hein, mais j'avais assez peur. Et puis moi, en plus, c'est la naissance de mes fils, donc 2019. Donc ils sont tout petits.
0: Ah ouais.
1: On est confinés avec eux et on est un peu livrés à nous-mêmes, quoi. Donc c'était un peu spécial. C'est un mélange d'immense bonheur et d'immense peur.
0: Ouais.
1: Et de qu'est-ce qui se passe, quoi. Et Christophe, pour revenir à Christophe, c'est vrai que c'est une rencontre hyper importante pour moi. On avait partagé des chansons avec lui.
0: Tu l'as rencontré quand à l'époque Bébé Brune,
1: ouais,
0: après.
1: Ouais, à l'époque Bébé Brune, on avait repris Aline ensemble.
0: Ah, trop bien.
1: Et après, il m'avait carrément invité chez lui. On avait passé toute une nuit ensemble à écouter de la musique. Il était hyper généreux. Il avait ce côté. J'ai vraiment envie de vieillir comme lui, dans le sens où il reste hyper naïf, hyper émerveillé tout le temps. Et je pense que c'est un peu le but aussi de réussir à rester un peu enfant et émerveillé et hyper curieux de ce qui se passe, des nouvelles choses. Et ça, c'était vraiment assez estomacant de voir ça, quoi.
0: Ouais.
1: Il avait quand même un certain âge et il restait. J'avais l'impression qu'il était plus jeune que moi, vraiment dans sa tête, quoi. Donc c'était une grande source d'inspiration, quoi.
0: C'est génial que tu dises ça, parce que quand je suis allée chez lui, moi, pour l'interviewer, j'ai ressenti exactement la même chose.
1: Ouais.
0: Je me suis dit... Alors, il passait... C'est marrant, hein, quand il parlait comme ça, du coq à l'âne, comme s'il y avait mille idées en même temps et tout, et il voulait tellement partager les nouveautés musicales qu'il trouvait. Il avait cette espèce d'ordinateur qui était collé tout le temps, un ordinateur portable, et il te faisait écouter sur iTunes telle chanson, est-ce que tu connais cette chanteuse, est-ce que tu connais ce titre, oui mais telle version et tout.
1: Exactement.
0: Un enthousiasme qui est merveilleux, parce que c'est vrai que quand tu penses aux vieilles gloires de la musique, tu te dis, ils sont un peu en haut de leur montagne.
1: C'est ça.
0: Mais lui, non, il était
1: un adolescent, quoi.
0: Passionné. Ben ouais.
1: Et puis généreux au point où j'aimais ses enceintes, tu vois, de studio. Il fait, mais j'ai les mêmes, je te les file et tout, repars avec et tout. Enfin, un truc assez lunaire, quoi.
0: Oh waouh.
1: Ouais, vraiment la classe.
0: Alors, t'aurais pu choisir tout un tas de tubes chez Christophe. T'as choisi une chanson qui passe moins à la radio, qui s'appelle Daisy. Pourquoi celle-ci?
1: Je l'ai beaucoup écoutée, notamment. L'été dernier, et je sais pas, je la trouve hyper belle dans les arrangements, dans le son. Il y a un solo complètement lunaire à un moment.
0: Ouais.
1: Je sais
0: libre,
1: pas,
0: hein.
1: C'est vrai qu'effectivement, elle est peut-être un peu moins connue, donc, moi, je la trouvais hyper, hyper belle, cette chanson, j'adore.
0: C'est Christophe, c'est Daisy, c'est un très beau souvenir.

0: Mais quel solo! Oh là là, là. Daisy, Christophe. Alors, Adrien Gallo est avec nous et vous vous souvenez de Premier Souvenir du Futur, un EP sorti l'année dernière au mois d'octobre. La suite, très logiquement intitulée Dernier Souvenir du Futur, c'est-à-dire si les deux EP marchent en miroir, va arriver dans pas très longtemps, hein, début juillet. On entendait les guitares là chez Christophe. Les guitares, c'est toujours important pour toi ?
1: Ouais, complètement. Là, c'est vraiment sur cet EP, ça revient fort.
0: Parce que t'as eu ta période piano.
1: Ouais, j'ai eu une période vraiment chanson où j'avais vraiment envie de faire du piano et les influences étaient vraiment moins rock. Et là, j'ai un peu eu envie de ça, de retrouver un peu cette spontanéité, guitare, batterie. Enfin, franchement, je pense que ça c'est assez nouveau. En tout cas, ça fait longtemps que j'ai pas fait la musique comme ça et je suis content de sortir des trucs un peu comme ça, quoi.
0: T'es remonté sur scène il y a pas longtemps au Festival de Cannes.
1: Ouais.
0: Alors pour le coup, c'était en plus à la route, hein, c'est guitare voix.
1: Ouais, grave.
0: Donc tu t'es.
1: Mais les nouveaux morceaux s'y prêtaient, quoi.
0: Ouais.
1: Tu vois. Du coup, c'était parfait et de pouvoir jouer tous les nouveaux morceaux qui sont très rock. Et du coup, ça faisait quoi, 3-4 ans que j'avais pas joué, j'étais pas monté sur scène.
0: T'avais les miquettes un peu.
1: Ouais,
0: ou pas
1: complètement. Et ça s'est trop bien passé. C'est comme le vélo, quoi. C'est revenu.
0: Ouais.
1: Et j'ai surtout pris énormément de plaisir, quoi. J'avais oublié quel kiff c'était que de faire de la scène, quoi. Donc je pense que la scène va revenir dans ma vie à grands pas, quoi.
0: Alors ça, c'est une très bonne nouvelle. Nous noterons les rendez-vous, évidemment. Et là, Dernier Souvenir du Futur, donc qui va sortir dans quelques semaines. T'as dévoilé un premier extrait, une chanson qui s'appelle Horror Show. Et alors moi, quand j'ai vu ce nom de chanson, je me suis dit, ça me rappelle Horror Show sur le premier album des Libertines.

0: Ça fait ton groupe d'adolescence, hein, ouais, les
1: clairement,
0: Libertines.
1: Clairement, clairement. Ouais, je me suis vraiment construit avec ce groupe. Et même le groupe s'est construit. C'était une des influences principales.
2: Les de Libertines. Bébé Brune.
1: Ouais, ouais, Bébé Brune et tout. Donc, clairement, ouais, il y a un clin d'œil.
2: Et, ouais. Alors, c'est pas une reprise. Hein.
1: Non, c'est pas une reprise. C'est une autre chanson, quoi. Ouais. Il y a le même titre. Et alors, qui est en français.
2: Prépare-nous, voilà, psychologiquement, à découvrir ton son version 2026 et cette chanson Horror Show. Qu'est-ce que tu pourrais dire avant qu'on l'écoute?
1: Moi, c'est un peu le sentiment que j'avais de parfois regarder les infos et me sentir complètement impuissant et, ouais, et triste et ne pas trop savoir quoi faire et voilà, être un peu désespéré parfois et attristé, quoi, par ce qui se passe dans le monde et en même temps essayer de faire, voilà, d'écrire d'une manière assez personnelle aussi et un peu intime. Donc voilà, j'ai essayé de faire ça et dans le son, c'est très rock et c'est franchement, les Libertines, c'est un peu influencé par, ouais, il y a un côté Strokes aussi, je trouve.
2: Ouais, donc, voilà. D'accord. Que du bon, Adrien Gallo est de retour et Horror Show est dans vos oreilles. 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

0: Mais ouais, hey. Vivement la suite.
1: Merci.
0: Dernier souvenir du futur qui sort début juillet. Premier extrait, Horror Show, Adrien Gallo. Aujourd'hui, quand t'écris de la musique, du coup, ton instrument instinctif que t'attrapes, c'est plus une guitare que le piano.
2: Ouais, pour ces chansons-là, complètement. Ouais. Ouais. Je suis passé à la guitare et j'avais besoin de retrouver vraiment cet instrument. Enfin, c'est pas mon premier instrument, mais en vrai, c'est le piano.
0: Ton
2: c'est le piano,
0: le vrai.
2: Ouais.
0: Mais quand t'étais petit.
2: Mais quand j'étais petit, c'était du classique. Mais en vrai, je considère la guitare plus comme mon vrai premier instrument. Et ouais. Et en fait, j'étais dans une urgence. J'avais envie d'aller vite, donc j'ai tout fait vraiment un peu tout seul, quoi, dans mon petit studio. Et
0: je pense que tu es ton producteur aussi.
2: Ouais, voilà. Ouais, ouais.
0: Bravo.
2: Et je pense que l'urgence, c'était ça m'a aidé aussi à pas trop me poser de questions et à retrouver un peu ce truc un peu brut des débuts, quoi.
0: Bon,
2: donc, j'ai pris beaucoup de plaisir à le faire.
0: On va écouter ça et puis après, évidemment, des concerts, etc., etc.
2: Ouais.
0: On vous tiendra informés, les amis. On continue ta sélection de chansons, Adrien. Et là, pour le coup, on est sur de la mélancolie pure. C'est Lana Del Rey.
2: Ah ouais.
0: Alors Lana, grande histoire Lana Del Rey, les gens adorent ou détestent parce que faut vraiment se baigner dans ce spleen et mais voilà, faut l'embrasser quoi. Si on écoute Lana Del Rey,
2: ouais, faut être un peu triste.
0: Voilà, faut pas avoir envie de lui dire mais non ma grande, reprends-toi.
2: C'est
0: voilà.
2: Vrai qu'il y a pas trop de morceaux de dansant, ouais.
0: Ah non.
2: Il y en a pas tant.
0: C'est pas tellement
2: de Lana. Mais je sais pas, elle a trop la classe quoi. Moi je suis vraiment un immense fan et ça me rappelle un souvenir, je l'avais vu au Hollywood Cemetery. Genre à Los Angeles, donc c'était vraiment dans un cimetière quoi.
0: Attends.
2: Et je l'avais vu en concert
0: dans un cimetière.
2: Ouais, c'était fou.
0: Waouh.
2: C'était ouf, c'était très intense.
0: Oui.
2: C'était très intense.
0: Je veux bien te croire. Mais l'intensité est dingue. Moi, je l'ai vu aux Vieilles Charrues, Lana.
2: Ouais.
0: Alors, elle ne m'a pas vue, puisque nous n'avions pas le droit de la croiser en coulisses. Il y avait quand même tout un truc, un parcours, etc. Tu vois, on sentait qu'elle avait besoin de se concentrer très fort avant le concert, mais ok, moi, je respecte. Et en fait, les fans la regardait et elle s'approchait d'eux et parfois elle posait sa main sur leur joue ou sur leur front et là les gens étaient, je peux pas te dire, transfigurés. Enfin, il y avait vraiment une expérience mystique.
2: Ouais, mystique, mais elle est un peu comme ça, je crois.
0: Bah le cimetière là,
2: ouais,
0: oui.
2: Elle a un côté hyper spirituel, je crois. Ouais. Donc mais ça s'entend dans sa musique et c'est vrai que cet album pour moi c'est son meilleur et surtout les trois premiers titres, je les trouve vraiment splendides quoi.
0: En fait, t'as choisi une chanson qui s'appelle Did You Know That There's a Tunnel Under Ocean Boulevard. Ce qui est vrai, hein, il y a un tunnel sous le Ocean Boulevard à Los Angeles.
2: Ouais.
0: T'es allé là-bas, toi?
2: Ouais, j'ai vécu un an là-bas. J'ai trop kiffé. C'était trop bien. Ouais. Et ça, ce genre de chanson, ça me parle vraiment. Ça me rappelle les paysages là-bas, quoi.
0: Ouais.
2: Donc, Lana Del Rey Forever.
0: Et avec vue sur le Pacifique, s'il vous plaît.
2: Ouais.
0: Ah, mais c'est grand luxe, hein, l'émission ce soir. Adrien Gallo vous a gâté. Voici Lana Del Rey.

0: Did you know there's a tunnel under Ocean Boulevard?
1: Oui, c'est un titre de chanson à rallonge, mais c'est pas grave, elle a le droit. C'est Lana Del Rey. Elle a tous les droits. Adrien Gallo qui passe ce samedi soir avec nous. D'habitude, tu fais quoi le samedi soir?
2: Souvent, en ce moment, je suis à la maison avec mes enfants parce que je les garde, quoi. Mais sinon, je vais boire des verres avec des copains.
1: Ah, et tu leur fais écouter? Eux, ils ont écouté tes petits derniers souvenirs du futur qui
2: sortent
1: au début
2: bien
1: juillet.
2: Sûr, bien sûr, bien sûr.
1: Ça va, ils sont fans,
2: ouais,
1: ils ont validé.
2: Ils soutiennent, c'est cool.
1: Génial.
2: Ils sont pas trop durs.
1: C'est parfait. Restez dans le coin, les amis. Ce samedi soir, on le passe ensemble jusqu'à 21h. Adrien Gallo a choisi pour vous plein de belles chansons. Avenir, Carole King, Nino Ferrer ou encore Vanessa Paradis.
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1: Ah, et je l'adore, mon invité de ce soir. Il est auteur, il est compositeur pour lui-même et pour les autres. Il est chanteur, il est guitariste et pianiste. Et puis, il n'arrête pas de nous enchanter depuis maintenant un certain nombre d'années. Je n'ose pas refaire les maths que j'ai fait tout à l'heure, mais je pense qu'à un moment, tu vas célébrer tes 20 ans de carrière au galop sans avoir aucune ride.
2: Oups.
1: C'est incroyable.
2: Oupsie.
1: Exactement. Adrien Gallo, je vous rappelle que le nouvel EP Dernier Souvenir du Futur sortira début juillet et que pour vous y préparer, en fait, pour bien faire les choses, il faudrait écouter là, rapidement, Premier Souvenir du Futur, le EP qui date de octobre 2025. Comme ça, voilà, on se fait les deux ensemble comme un album, en fait.
2: Très bonne idée.
1: Voilà, on va faire ça.
2: Ouais, c'est ça.
1: Et tu vas nous faire découvrir aussi des artistes ce soir, enfin... Peut-être que certains connaissent déjà, mais Geeze ou Geeze, je ne sais même pas comment prononcer le nom de ce groupe. Geeze,
2: moi non
1: pense.
2: Plus, je pense que c'est Geeze, ouais.
1: Ouais, Geeze.
2: Je dirais.
1: Ouais, parce que Geeze, ça fait bizarre.
2: Ouais, Geeze. Et Geeze, c'est vraiment un groupe de la nouvelle génération, n'est-ce
1: ouais.
2: pas? Et, je les trouve vraiment trop, trop, trop forts. Et je sais pas, c'est des super musiciens. Lui, c'est un super parolier, Cameron Winter. Et il a fait un album solo qui est fou aussi, qui est fabuleux. Et voilà, je les ai loupés en plus. Ils jouent à Paris là, je suis vert, mais je les trouve. Enfin, cet album là, Getting Killed, je le trouve incroyable, quoi. Donc.
1: À quel point la musique des autres, elle peut nourrir la tienne? Tu t'en tiens éloigné quand toi tu composes, ou alors au contraire, tu t'écoutes tout ce qui passe?
2: Non, j'écoute énormément et même pendant que je compose et tout, ça me dérange pas du tout, quoi. J'ai pas du tout besoin de m'isoler pour voilà. Et puis j'ai l'impression que ma musique, elle est vraiment aussi assez référencée, et j'assume ça totalement, tu vois, de dire voilà, ça c'est très Strokes, machin, enfin c'est des, à chaque fois j'assume mes influences, donc voilà, j'ai pas la prétention de créer un truc si nouveau que ça, enfin voilà, c'est ce que j'ai envie de faire sur le moment et tout, et c'est personnel bien sûr, et honnête, mais voilà, c'est très référencé aussi, quoi.
1: Oui, de toute façon, le rock a 70 ans, donc ouais. Là, c'est un peu tard si on veut vraiment inventer un truc, bon courage.
2: Mais Geeze, je trouve qu'il y a quand même un vrai truc, quoi. Ils ont vraiment mélangé plein d'influences qu'on ne mélange pas forcément au premier abord, et ils ont vraiment créé un truc, et je trouve qu'il y a un truc très très frais, quoi, très, très intéressant.
1: À découvrir, les amis, si ce n'est pas déjà fait, la chanson s'appelle Half Real. Premier encart pour certains d'entre vous, avec Geeze ce soir dans Décibels.

0: Guise. C'est incroyable. Alors, pour celles et ceux qui écoutent pour la première fois, vous êtes peut-être un peu fatigués après cette écoute.
1: C'est intense.
0: C'est parce que c'est intense. Parce que la voix est toujours à la limite. Tu dis, ah, c'est faux. Ah non, c'est bon, c'est pas faux. Mmh. Et pareil pour le rythme. Ouais. On dirait un concert de jazz.
1: Ouais,
0: tu
1: surtout,
0: sais
1: surtout
0: pas.
1: Surtout celle-là, ouais.
0: T'essayes, tu dis, ah oui, attends, ça y est, je le fais. C'est ta-ta-ta. Eh ben non, c'est pas ça.
1: Elle est un peu free jazz,
0: pam,
1: celle-ci.
0: Pam, pam, pam, pam. Non, c'est pas ça non plus et tout. C'est incroyable.
1: C'est ouf, hein. Ouais.
0: Comme quoi, en fait, tous les codes qu'on croit obligatoires pour faire du rock, il suffit de les casser, de décider qu'on s'en fiche, et puis on peut faire sa chanson rock comme on veut.
1: Ouais, c'est ça. Et là, il crée un truc assez neuf, quoi.
0: Mais c'est crevant.
1: Ouais. Mais celle-là, c'est pas la plus évidente. Je t'ai pas fait de cadeau.
0: Non, mais quitte à découvrir, c'était bien de nous lancer dans le bain de Guise. Mmh. Alors là, en revanche, tiens, on parlait de cadeau. T'en as fait un sacré à Vanessa Paradis. Avec la chanson Mi Amor.
1: C'est elle qui m'a fait un cadeau de la chanter plutôt.
0: Raconte-moi l'histoire.
1: J'étais à New York et.
0: Mais il n'arrête pas de bouger. Le bilan non, carbone juste... d'Adrien Gallo, c'est dégueulasse.
1: Et
0: t'étais à New York.
1: Ouais. Et j'écrivais le troisième album du groupe Long Courrier. Et en fait, cette chanson, elle est arrivée hyper rapidement, quoi. Et vraiment, je pense que je l'ai écrite en une demi-heure, tu vois.
0: Et tu t'es dit, c'est pas une chanson de Bébé Brune, je peux pas
1: la
0: chanter.
1: Non, du coup, je lui ai envoyé et je pense qu'elle a tout de suite bien aimé, quoi. Et on s'est écrit par mail et puis elle l'a enregistré ensuite avec Benjamin Biolay. Et du coup, c'était incroyable pour moi. Enfin, c'était surréaliste. Je l'ai écouté toute mon enfance et qu'elle chante une de mes chansons, ça m'a tué, quoi.
0: D'ailleurs, quand t'es née, Vanessa Paradis, t'es déjà une star.
1: Ouais, ouais, ouais.
0: Elle est en tournée en ce moment, évidemment. Mmh. Dans tous les zéniths, les festivals d'été et tout, c'est un peu une déesse. Elle fait peur ou pas?
1: Pas du tout. Enfin, si, on a très peur de la rencontrer. Une fois qu'on la rencontre, elle met tellement à l'aise, elle est tellement humble et, enfin, c'est vraiment la classe ultime, quoi. Ouais. Humainement, je trouve que c'est très impressionnant parce que son niveau de notoriété est évidemment immense, mais elle est très, très cool, quoi. Et donc, t'es plutôt à l'aise et ça, voilà, le courant est hyper bien passé et donc c'était vraiment comme un rêve, quoi.
0: Et ta chanson lui va comme un gant. Mi Amor, Vanessa Paradis. Et dans Décibels. Là, on suit bien le rythme. C'est plus facile. Tac, tac, tac.

0: Quel astre, Vanessa Paradis, mi amor, elle est en tournée et on la retrouvera au festival Sœurs Jumelles à Rochefort à la fin du mois de juin. Décibel sera sur place pendant le festival. Évidemment, Vanessa est invitée. Toi aussi t'es invitée, Adrien.
1: Merci.
0: Quand tu veux. Ça te manque ça, les étés de festival?
1: Ouais, complètement.
0: C'est là tu disais, donc t'es remontée sur scène pour la première fois depuis 3-4 ans pour comme ça jouer quelques chansons, mais c'était un peu en mode festival de Cannes, etc., concert privé. En vrai, tu t'es déjà mis une date en tête pour une tournée?
1: 2027, c'est sûr.
0: Ok.
1: Ouais, et j'ai effectivement les festivals l'été, enfin il y a un côté où tu rencontres plein d'artistes aussi, tu joues avec plein d'artistes, tu rencontres parfois des idoles et tout, donc c'est assez ouf à faire et j'ai hâte de m'y remettre, c'est clair.
0: Très bien. Alors cette chanson donc que tu as signée pour Vanessa Paradis, c'est pas la seule hein, que tu as offert à d'autres artistes. T'as écrit pour Vendredi sur Mer, pour Oli Sis, Barbara Pravi, Marine aussi.
1: Ouais,
0: voilà. Est-ce que tu te mets dans la peau de la personne pour qui tu écris, pour écrire, ou bien est-ce que tu restes toi?
1: Non, j'essaie de me mettre un peu dans la peau de la personne effectivement et j'aime bien être au service aussi de la personne quoi, justement m'oublier un peu totalement et y a un côté hyper inspirant de voilà d'essayer de mais c'est dur hein, ça marche pas tout
0: c'est
1: le temps
0: c'est de la psychologie
1: quoi.
0: Quand même là.
1: Ouais, il y a un peu de psychologie et aussi vachement de feeling quoi, c'est des heures passées en studio à essayer voilà de s'effacer le plus possible aussi quoi pour laisser place à ce qu'a envie de dire l'artiste et tout, donc moi j'adore faire ça et puis parfois on envoie une chanson, on se rend compte même pas et ça marche quoi, donc c'est un peu magique, il y a pas vraiment de recette quoi.
0: Alors avant d'écouter Nino Ferrer, je vais te poser la question, est-ce que toi t'as déjà été malheureux en dans ta vie de musicien, parce que Nino qui a mis fin à ses jours en 1998, lui ça a jamais été un mystère, il a été très malheureux à des moments de sa vie de musicien, quand par exemple il était cantonné à l'image de chanteur rigolo, quand on le comprenait pas, etc. Sentiment vraiment d'être incompris qui l'a bouffé. Est-ce que toi ça t'est arrivé à un moment de ta carrière d'être malheureux et de te dire faut que je change des trucs quoi?
1: Non, malheureux, non, pas malheureux. Après sentir que parfois il y a un décalage entre la perception qu'ont les gens de toi et ce que tu voudrais transmettre, dégager et tout. Ouais, ça c'est sûr. Et parfois on est un peu déçu. Enfin, même je pense au début du groupe où on était presque pris pour un boys band et il y avait genre.
0: Non, mais les débuts de bébé brune, où on disait les bébés rockers.
1: Donc, mais bon, après moi j'étais à chaque fois, je me sens hyper chanceux et heureux de pouvoir faire ce que j'aime tous les jours et de me réveiller. Et voilà, c'est mon activité quoi. C'est génial, c'est ma passion et tout. Donc en fait, malheureux, j'irai pas jusque là, tu vois. Juste parfois, oui, un peu déçu et oui, un peu frustré, mais en vérité, ça reste quand même beaucoup de kiff et de reconnaissance quoi.
0: Et qu'est-ce qui te touche alors chez notre Nino Ferrer qu'on va écouter chanter en anglais, car telle est ta volonté, Looking for You.
1: Déjà, je crois qu'il a un peu réalisé mon rêve de il avait une maison de campagne, il est parti dans cette maison de campagne vivre il a créé un studio et genre il
0: la taillade.
1: Ciao tout le monde et je vais juste faire de la musique à la campagne. Et j'adore ce move.
0: Donc on n'est pas à l'abri que tu fasses ça. Une ferme studio,
1: bah, en vrai c'est le rêve quoi.
0: Bah oui.
1: C'est assez kiffant de faire ça. Et juste, c'est cette chanson que je trouve incroyable, que j'ai découvert un peu sur le tard. Bon, bien sûr, il y a Le Sud qui est une des plus belles chansons françaises, quoi. Mais cette chanson en anglais et tout cet album d'ailleurs, il est assez fascinant. Et je sais pas, cette chanson, elle est magique, quoi, non? J'adore.
0: Vrai, elle est magique. Nino Ferrer, qui était un grand du rock progressif aussi. Quoi.
1: Ouais.
0: C'est vrai.
1: Il est là où on l'attend pas, justement.
0: Beauté. Looking for You, Nino Ferrer est dans Décibel. Et sachez qu'il est au musée aussi, Nino, au musée à Cahors, une grande expo qui s'appelle Nino Ferrer peintre, qui a ouvert au début du mois de mai et qui continue jusqu'au 31 décembre. Donc si vous passez par Cahors, n'hésitez pas à aller voir cette expo, elle est complète,

0: Si on ne connaît que Mirza et Gaston, il y a le téléphone qui sonne, on passe à côté d'une grosse partie du boulot de Lino Ferrer.
1: Ouais, qui est en plus incroyable, quoi.
0: Quelle beauté, Looking for You. Alors, ça, c'est quand même la chanson du samedi soir quand t'es plutôt en rancard et pas vraiment à la radio. Hein. Bravo. Hein. Notez-la dans vos playlists, les amis, parce qu'alors là, on est. Ah oui. Il fait chaud, quoi. Bref, on approche de la fin de l'émission et il faut que tu nous parles d'une artiste qu'on connaît pas encore, mais toi, tu connais très bien. Elle s'appelle Billy.
1: Ouais, clairement. Billy, je l'ai rencontrée il y a 2 ans par l'intermédiaire des Kids Return avec qui j'ai fait des chansons et elle est venue me voir.
0: Kids Return, c'est plutôt électro, on va dire.
1: Pop, t'as un peu des deux, électro, ouais, t'as un peu d'électro, mais ils enregistrent beaucoup de trucs organiques, donc. Okay. Mais ils sont trop forts d'ailleurs, je vous invite à les écouter, j'aurais pu les mettre. Et Billy, elle est venue me voir parce qu'elle avait besoin, elle avait pas encore rien sorti, elle avait besoin d'écrire des paroles. Et du coup, on s'est fait des cafés, on s'est mis à écrire et elle bossait avec les kids, donc ça faisait un peu team, quoi. Donc c'était assez cool.
0: Ouais.
1: Et en fait, elle a presque rien gardé de ce qu'on a fait. Mais c'est pas grave. Et en fait, elle est venue chanter sur Sarah Sahara, une chanson de l'EP Premier Souvenir du Futur.
0: Le tien, ouais.
1: Et elle a vraiment sublimé la chanson et tout. Et après, elle est venue la chanter avec moi pour la release party et tout. Et on est devenus amis, quoi. Et là, elle a sorti des chansons qui sont, je trouve, hyper fortes, quoi. Hyper pertinentes. Et elle apporte vraiment une sorte de vente fraîcheur sur le rock français. Voilà, c'est, je trouve qu'elle a une vision hyper nouvelle. Et elle réinvente le truc. Encore une fois, je trouve il y a vraiment un truc très intéressant dans la prod, dans les paroles, dans la manière de chanter tout.
0: Alors, vous avez peut-être déjà entendu sa voix si vous avez écouté la chanson de M qui s'appelle Super Chérie.
1: Ouais,
0: parce que
1: carrément.
0: C'est la fille de Mathieu Chédid, donc ouais. C'est elle, la super chérie des chœurs dans cette chanson. Et on sentait voilà qu'il y avait quelque chose, en tout cas un attrait, c'est sûr, pour la musique. Mais là, ce qui est sûr, c'est que je pense pas qu'elle cherche à capitaliser tellement sur la notoriété de son père ou de son papy, Louis Chédid, parce que vraiment, elle est dans un style. Ça va si je dis niche.
1: Ouais,
0: c'est un peu niche, quand même, ce qu'elle fait.
1: C'est hyper rock indé, quoi. Ouais.
0: Moi, la première fois que je l'ai vue sur scène, Billy, c'était en première partie de Clara Luciani à l'Olympia.
1: Ah, bah voilà,
0: voilà, au début de la tournée de Clara. Et il y avait vraiment un côté très un peu punk dans le garage, même.
1: Ouais,
0: quoi.
1: Ouais, clairement. Il y a un parti pris.
0: Ouais.
1: Que j'adore, personnellement.
0: La chanson s'appelle Les Adieux et elle, c'est Billy avec 2 L et IE à la fin. Jolie découverte dans Décibels grâce à Adrien Gallo.

0: Ça, c'est le genre de chanson qu'on entend très peu en français. Belle trouvaille, ouais. Adrien. Mmh. Vraiment.
1: Ça te plaît, ouais.
0: Ah ouais, Billy, la chanson Les Adieux. Et nous, c'est déjà l'heure de la fin de l'émission. Alors, avant d'écouter la dernière chanson, je vous rappelle les informations essentielles pour Monsieur Gallo. Avec moi en studio, Adrien Gallo, déjà disponible. Premier souvenir du futur. Si vous voulez tout savoir sur cette EP, bah, réécoutez l'émission de Décibel en octobre 2025, hein, qu'on avait fait ensemble. Ouais. Tu nous avais voilà, tout expliqué. Et puis, dernier souvenir du futur, la suite, qui sortira au début du mois de juillet et notez dans vos agendas 2027 que vous allez pouvoir aller l'applaudir en concert. On se réjouit, yeah. Adrien. Dernière chanson, MGMT. When you die, quand tu meurs, quand tu vas mourir, je ne sais pas. Sympa pour terminer.
1: Ça tombe bien, ouais.
0: Ça tombe
1: pour
0: très
1: la
0: bien.
1: Fin de l'émission.
0: Ils t'inspirent, tu les aimes depuis toujours.
1: Bah, je trouve que c'est un des groupes les plus talentueux de leur génération, quoi. C'est assez fou. Et nouveau, et ils ont inventé un truc, quoi, je trouve, pareil.
0: Les synthés qui sont là avec les guitares, et en fait, personne ne se dispute, quoi. En fait, on peut vivre ensemble.
1: On peut vivre ensemble en harmonie, dans la paix et le bonheur. Mais, et cette chanson, particulièrement, elle est complètement psychée, quoi. Complètement psychédélique, et le thème, je le trouve assez fou aussi. Bref, je suis assez transporté par cette chanson à chaque fois que je l'écoute, quoi.
0: Alors, on part en voyage avec toi. Et merci d'avoir passé ton samedi soir.
1: Merci, Émilie.
0: Salut, Adrien.
1: Merci beaucoup.
0: À bientôt.
1: À bientôt.

0: MGMT, dernière chanson de la soirée, grâce à Adrien Gallo, son bon goût et ses découvertes. C'était un grand moment, surtout Guise, hein. Vous n'oublierez pas ça, Guise, ça s'écrit G-E-E-S-E. J'ai encore mal à la tête d'avoir essayé de suivre le rythme de ce groupe. Allez, merci les amis d'avoir écouté Décibel en ce samedi soir. L'équipe qui était avec nous, Iris Guitoni, Elorie Roussillon, Elodie Bianca Maria, Alexandra Sackberg et Franck Moilier. Samedi prochain, c'est Tété qui viendra partager avec vous sa playlist, ses chansons préférées. Tété qu'on avait découvert il y a plus de 20 ans avec À la faveur de l'automne. Et puis demain, bah oui, on a rendez-vous demain aussi. On a rendez-vous tout le temps, vous le savez, Décibel, c'est 7 jours sur 7 à 20h. Demain dimanche, vos chansons à vous, les chansons préférées des auditrices et des auditeurs. Il est encore temps de participer, il suffit de nous envoyer un email avec votre chanson préférée et votre numéro de téléphone. Notre adresse est Décibel, avec un S à la fin, @radiofrance.com.
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1: Robert Charlebois, Lindbergh. La chanson préférée de Jean-Pierre Madère.
4: Ah, souvenir 68. J'écoutais la radio, je marquais sur un petit cahier les chansons qui passaient, leur position à hit parade. Et là, un jour, Robert Charlebois, Louise Forestier, un morceau psychédélique, une espèce de rock bizarroïde qui parle de compagnie aérienne, de voyage.

0: Charlebois qui a sûrement révolutionné avec ce titre toute la musique rock québécoise.
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3: Tout à fait. Bonjour, merci d'avoir choisi votre radio ici. C'est Willy vient déjeuner chez vous, numéro 1057.
5: Oh là là,
3: ça filoche, mes amis. Bonjour la tribu.
5: Bonjour.
3: Alors, qui est là aujourd'hui? C'est une surprise. Nicolas Malabeuf, notre fond de la télé, là. Bonjour mon bon Nicolas.
6: Bonjour Willy, bonjour tout le monde.
3: Et Fabien et mon autre geek. Bonjour mon Fabinou.
7: Bonjour Willy, bonjour à tous.
3: Et bienvenue. Je sais pas que vous avez passé une bonne semaine.
5: Ah oui,
3: c'était bien. Moi, j'ai
5: un peu frisqué.
3: Un peu frais. Moi, j'ai passé.
7: J'ai sorti la doudoune, moi.
3: Moi, j'ai passé ma semaine chez Picard. J'ai fait mes rendez-vous pro chez Picard, mes dates amoureux chez Picard, que ça était bien. Il y avait que là où vous avez un petit peu de frais, effectivement. En tout cas, en forme pour votre, pour proposer votre grand talk show, pas comme les autres, le seul sur les ondes de la radio française, à vous proposer de comprendre l'actu de deux manières, avec sérieux grâce à nos invités, sourire grâce à nos chroniques. Alors notez bien les dossiers du jour. D'abord, cette semaine, il a donc fait très chaud, une chaleur écrasante qui a surpris tout le monde du fait de sa précocité. Eh bien, comment se sont préparés celles et ceux qui sont là pour assurer notre sécurité, comme la sécurité civile? Et bien, elles seront avec nous dans une minute. Et à 12h30, tout autre chose, jeudi 4 juin, ça sera la fête des bistrots. Fête que fête chaque jour, Nicolas et Fabien. Tous les jours, ils fêtent la fête des bistrots. Mais sinon, c'est le 4 juin. Alors, effectivement, dans les bistrots, on y boit, certes, mais pas seulement. On y discute, on s'y rencontre, on s'y engueule. Mais il y a de moins en moins de bistrots en France. Alors, pourquoi faut-il sauver nos bistrots français? La réponse, dans 20 minutes. Et bien sûr, vous le savez, on fait cette émission ensemble. Vous êtes tous des membres de cette famille. D'abord sur le groupe Facebook, alors.
7: Youpi la vie avec Willy Rovelli. Ça, c'est le nom du groupe. C'est complètement gratuit. Vous demandez votre adhésion. On vous la donne, bien sûr.
5: Évidemment.
7: On accepte tout le monde.
5: On est généreux.
7: Et le sondage du samedi, avec ces fortes chaleurs, quelles sont vos astuces, justement, tiens, pour rester au frais?
3: Alors,
7: 59% des votants pour je garde les volets fermés.
5: Oui, obligatoire.
7: Quelques votes pour je mets la clim à fond.
3: Moi, je mets la clim à fond, la
5: fenêtre ouverte.
3: Fenêtre ouverte. Moi, c'est un principe, c'est à fond, mais fenêtre
7: alors,
3: ouverte.
7: Alors, Sylvain, lui, j'évite la clim, car après, c'est la facture qui chauffe.
3: Ah oui, c'est vrai.
7: Et Mathias a écrit, moi, je vais au sous-sol, il fait plus frais que dans la maison.
3: C'est pas vrai.
7: Donc, continuez à voter, à réagir, c'est complètement gratuit sur Facebook, c'est
3: voilà.
7: Youpi la vie avec Willy Rovelli.
3: Non, mais moi, c'est clim à fond la caisse, mais j'ai aussi trafiqué mon compteur EDF.
7: Ah,
3: bien
7: évidemment.
3: C'est
7: pas
3: là-bas, drôle, je vous donnerai.
7: Mais on adore vos astuces.
3: Technique pour payer, pour que le voisin paye à votre place.
7: Ça, c'est bien.
3: 0810 055 056, appelez-nous, je veux vous entendre, hein, mes amis, hein. C'est chez vous ici, c'est la libre antenne du week-end, vous passez à tout instant, vous nous dites un petit coucou, vous réagissez sur les thèmes du jour. 0810 055 056, et vous repartez.
5: Eh bien, demain c'est un grand jour, on aura une pensée pour toutes les mamans.
3: Ah,
5: c'est
3: bah
5: la fête des mères.
3: Ah, oui.
5: Et donc à cette occasion, on vous offre une carte cadeau de 50 €.
3: Wow.
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3: Exactement.
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3: Eh bien, merci beaucoup. Est-ce qu'on a tout dit?
5: On a tout dit.
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3: Ouvrons notre nouveau dossier. Bonjour Simon Habart.
8: Bonjour.
3: Bienvenue ici, mon cher Simon. Vous êtes le porte-parole de la sécurité civile. Déjà, pour nous dire, c'est quoi la sécurité civile?
8: Donc la sécurité civile, c'est une grande famille qui regroupe donc à la fois les sapeurs-pompiers, les démineurs, les hélicoptères de la sécurité civile, les fameux avions bombardiers d'eau. Finalement, la sécurité civile, c'est tout cela.
3: C'est tout cela. Bon, je sais que j'imagine que vous avez dû avoir beaucoup de travail cette semaine du fait de cette chaleur précoce. Si justement vous avez eu beaucoup de travail, vous avez agi principalement sur quoi cette semaine?
8: Oui, en effet, oui, vous avez raison. En fait, on a fait beaucoup ce qu'on appelle chez nous du SUAP, donc du secours d'urgence aux personnes.
3: Ouais.
8: Donc, c'est-à-dire des malaises, des coups de chaleur, voire même des noyades. Donc, ça a été ça, on va dire, nos principaux interventions, même si, il faut le dire, que la pression opérationnelle, donc c'est-à-dire le nombre d'interventions, finalement, des services d'incendie et de secours, est resté, somme toute, normal pour un début de saison d'été.
3: Mais là, par exemple, on l'a vu là dans l'actu des victimes de coups de chaleur, de noyades, vous en parlez. Il y en a même en faisant du sport. Voilà. Il y a des gens qui ont eu des coups de chaleur en passant des épreuves de bac, par exemple, d'examen. Ça veut dire quoi, tout ça? C'est qu'on n'est pas préparé, on ne connaît pas les bons gestes dès qu'il fait chaud?
8: Alors, c'est aussi tout l'objet de ma présence encore ce midi, hein, c'est d'assurer un maximum de prévention.
3: Ouais.
8: Parce que vous l'avez dit, hein, il faut rappeler les bons gestes, hein, qui sont ceux, bien entendu, de s'hydrater sans attendre encore une fois la soif. Hein.
3: Voilà.
8: D'ailleurs, la soif, c'est un signal qui est tardif, Willy.
3: Ah oui, une fois qu'on a soif, c'est trop tard. Une fois qu'on a soif, c'est trop tard.
8: Exactement.
7: Il faut boire.
8: Exactement. Et surtout chez les personnes âgées, parce que les personnes âgées ne ressentent pas correctement cette fameuse soif. Et donc, il ne faut pas inciter à être un peu embêtant vis-à-vis d'eux, à vraiment les inciter à boire. Et puis, bien entendu, ne pas hésiter à se rafraîchir la nuque, le visage, les avant-bras. Mais par contre, la bonne nouvelle quand même de ce midi, c'est que je dirais que le plus gros de la vague de chaleur maintenant est derrière nous, nous devons quand même rester vigilants, parce que l'après-midi va être encore chaude dans certains départements, notamment sur Paris et la petite couronne.
3: Et Simon, on n'est pas encore l'été, là. On n'est même pas l'été.
8: Exactement.
3: Donc là, c'était une...
8: Et c'est ça le problème, c'est que les corps, en fait, n'ont pas finalement eu le temps de s'adapter progressivement à la chaleur, et vous faites bien de le souligner, parce que en juin, on va dire que les gens sont plutôt acclimatés, et là non. Donc en fait, le risque est en effet un petit peu plus élevé.
3: Je vous ai entendu l'autre jour là dire, à cause de la canicule l'année dernière, il y a eu plus de 140% de noyades, enfin en plus. C'est terrifiant ça comme chiffre, c'est dur quoi. Est-ce qu'il ne serait pas grand temps de faire un plan nage, parce que j'ai l'impression qu'on sait de moins en moins nager.
7: C'est vrai.
8: C'est-à-dire qu'il y a une vraie corrélation finalement entre chaleur et finalement noyade. Donc en fait, les plages sont quand même dans la plupart des temps surveillées. Et donc les conseils, encore une fois, que l'on peut donner, c'est ne surtout pas se baigner en dehors des zones surveillées. Et d'ailleurs, les décès en cours d'eau représentent environ la moitié des noyades mortelles, tout âge confondu.
3: Ouais.
8: Et contrairement à ce qu'on pourrait penser, d'ailleurs, ce ne sont pas que les enfants qui meurent, et ce sont d'ailleurs surtout des adultes. Puisque 9 noyades mortelles sur 10 concernent des adultes. Mmh. Et ce sont souvent d'ailleurs des personnes du coup qui sous-estiment le danger et surestiment un petit peu leur capacité.
3: Et voilà, donc on évite de se baigner là où... Enfin, généralement, quand c'est écrit baignade interdite, c'est pas juste pour nous faire chier, en fait, Simon. Hein, c'est
8: exactement.
3: Qu'il y a des raisons.
8: Tout à fait.
3: Voilà.
8: On ne se baigne que dans des zones surveillées et surtout, on respecte les drapeaux d'autorisation de baignade.
3: Voilà, respectons les drapeaux. Bon, vous attendez un été...
1: Calme.
3: Chaud, mon cher Simon. Comment on se prépare à la sécurité civile, justement, là?
8: La sécurité civile se prépare finalement toute l'année.
3: Bah oui.
8: Elle se prépare toute l'année donc à faire face à cette hausse finalement d'intervention due à ces vagues de chaleur. Et puis forcément, il va y avoir, comme tous les étés, le feu de forêt qui va également nous occuper. Donc on se prépare toute l'année à travers les formations, l'acquisition de nouveaux matériels pour être au top pour cet été.
3: Bravo, merci d'être là pour nous, Marie.
7: Bravo.
3: On s'applaudit. Bravo mon Simon. Voilà, t'as vu toute la sécurité,
8: merci,
3: ils sont tous là pour nous, merci infiniment. Donc Simon Habart, le porte-parole de la sécurité civile. Donc buvez mes amis de l'eau, hein, je précise pour les deux là. Et Denis Go qui est à mes côtés là. Quand Simon il a dit faut buver, c'était là.
7: Oui
3: de l'eau.
7: On a bien respecté cette semaine.
3: Allez, je vous entends. 0810 055 056. Appelez-nous mes amis, venez réagir sur ce que vous voulez. Tiens, comment vous avez fait là toute cette semaine avec la calor? Venez nous raconter ça, 0810 055 056. On parle de quoi avec toi, mon Fabien?
7: L'actu web, présentation d'une nouvelle mode sur TikTok. Les sardines ont la cote.
3: Ah oui, sardines, c'est bon ça.
7: Ah, c'est bon. Ça pue, mais c'est bon.
3: Ah, ça pue.
7: Ça pue, hein.
3: Je connais d'autres gens qui puent et qui sont bons aussi. Hein, mais là, les sardines, ça pue, mais c'est bon.
7: Oui. Voilà, ça,
3: c'est un bon slogan. La sardine, ça pue, mais c'est bon. Voici Jean-Jacques Goldman qui sont
7: ils sont
3: pas
7: bons.
3: Trop mauvais.
7: Ils sont bons.

0: un droit d'auteur.
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0: Voilà, c'est, ça suffit. Fabien Hémou, oui. À 12h16, alors mon Guy Kounet.
2: Toute l'actu web de la semaine, on démarre avec une nouvelle tendance TikTok. Oui. De plus en plus d'internautes se filment en train de manger des sardines. Et oui, ces petits poissons en conserve sont à la mode dans les assiettes des influenceurs et des influenceuses. Et voici la raison.
3: À ski, pour avoir une belle peau, il faut manger sa routine skincare. Donc je suis allée acheter des sardines.
2: Consommer des sardines serait bon pour la peau. La sardine, donc on le sait, contient beaucoup de protéines, de la vitamine D et des oméga 3. Et en consommer régulièrement, bah, ça serait bon pour la santé.
4: Manger des sardines contribue à éviter que la peau ne s'abîme plus vite, l'aide à se renouveler et ralentit le vieillissement de l'épiderme. Pas de miracle donc, mais en consommer fréquemment ne fera pas de mal à votre routine skincare. Voilà.
2: C'est pour ça que vous avez une belle
0: pour
2: peau
0: ça que je suis
2: et vous ne vieillissez pas.
0: Une belle peau, voilà, bien hydratée.
2: Le hashtag sardine cumule presque 100 000 vidéos sur TikTok. Résultat, au supermarché, au rayon des poissons en conserve, les sardines manquent à l'appel. Leurs ventes sont en augmentation de 7,4% depuis le début de l'année. Donc, pourvu que sardines, enfin, pourvu que ça dure.
0: Non mais rigole pas, je suis allée à mon supermarché Carrefour et bien le rayon sardine est vide.
2: Il y a une pénurie, il y a une pénurie de sardines. Pénurie de tout le monde se filme en train de manger ses sardines.
0: Exactement.
2: Allez, toujours dans l'actu web de la semaine, je vous présente Yoann Louis. C'est un coiffeur, originaire de Toulouse. Ah. Là, il buzz depuis quelques jours. On le voit partout sur les réseaux sociaux. C'est le sosie de Pierre Niney. Le gars ressemble comme deux gouttes d'eau à l'acteur et depuis quelques jours, bien, c'est le buzz.
5: Je m'appelle Johan, je suis coiffeur depuis 13 ans et je travaille dans le centre-ville de Toulouse.
6: Ça m'est déjà arrivé que des gens rentrent dans le salon pour me demander si j'étais en plein tournage en tant que j'étais terminé. On n'est pas en tournage, je ne suis pas terminé, mais vous pouvez prendre rendez-vous si vous voulez vous faire coiffer.
0: C'est le séchoir.
2: C'est le séchoir qu'on entend. Du coup, toute la semaine, les internautes ont tenté de trouver un nouveau nom pour son salon de coiffure. Donc on lui a proposé Pierre Niner.
0: Ah, Niner, c'est pas mal.
2: Niner, c'est pas mal. Ou le comte de Montecisio.
0: Ah, ça j'aime bien, ça j'aime bien.
2: Bravo pour ces titres, hein, pas du tout tiré.
0: Ah, bah, il y a aussi Pierre Niner aussi,
2: ah, oui.
0: Ça marche aussi.
2: Ah,
0: ça.
2: Oui.
0: Pierre Niner.
2: Bravo, ce n'est pas du tout tiré par les cheveux. Autre sujet.
0: Oui. Ah, ça c'est bon.
2: Bah, là.
0: C'est du football.
2: On termine l'actu web avec Roland Garros, le tournoi de tennis qui se déroule à Paris en ce moment. Comme tous les ans, il y a des petits rigolos qui tentent de mettre l'ambiance. Allez ! Donc là, ça fonctionne, tu vois, c'est pas mal quand ça fonctionne. Mais ce n'est pas le cas de tout le monde. Écoutez cet internaute. Voilà, ça ne fonctionne pas.
0: Tu fais rire, c'est déjà bien. Allez.
2: Autre info, donc si vous décidez de vous rendre en tant que spectateur donc au tournoi de Roland-Garros, prévoyez de faire un crédit à la banque, car les sandwichs et les boissons ne sont pas donnés. Ah, écoutez, cet internaute a fait péter les budgets.
7: J'ai pris un cornet de saucisson, donc il était à 5,50 €. Ensuite, moi, c'était un hot dog à 10 €. Et ensuite, un sandwich brioché à 15,20 €. Ensuite, je me suis prise deux macarons. C'était à 3 € chacun. Et pendant le match, on a pris de l'eau plus canette d'oasis pour 12 €.
2: Ce qui nous fait un juste prix à 48,70 €.
0: C'est pas mal, hein, c'est pas mal.
2: Voilà.
0: Journée, hein.
2: Je sais que nous sommes à Roland-Garros, mais là, à ce prix-là, c'est du racket.
0: Eh bah, dis donc.
8: Et encore, l'alcool est interdit dans les tribunes depuis deux ans.
0: Ouais,
8: depuis deux
0: ans. C'est pour ça que vous n'y allez jamais.
2: Voilà. Ça ne vous intéresse pas. On regarde à la maison.
0: Tu sais que moi, Festival de Cannes, pas invité.
2: Oh.
0: Roland-Garros, pas invité. Les gens s'en foutent de moi. Hein. Oh, mais c'est fou. Hein. Si,
2: mais vous aimez le tennis?
0: Absolument pas.
8: Oui, parce que
0: déjà, il y a une... Festival de Cannes, j'en ai rien à foutre.
8: Même invité, vous n'allez pas.
0: J'y vais pas.
8: Donc, voilà. Vous vous plaignez, mais vous n'allez pas.
0: Tu sais qu'à chaque fois qu'on m'invite, j'y vais pas.
8: Bah, voilà.
0: Ah, mais c'est pour ça.
8: Même chez nous.
0: Surtout chez vous.
2: Oui, bah, j'ai compris, moi.
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0: Nadette, tu es là, ma Nadette?
9: Oui, bonjour Willy.
0: Comment vas-tu? Ça va, ma chérie? Tu nous appelles d'où?
9: De naître dans la Vienne.
0: Dans la Vienne, Nadette, écoute-moi. Tu sais que Fabien Hémou, là, ça fait à peu près 14 fois qu'il m'invite chez lui et je n'y vais jamais. Est-ce que tu peux me... Ouais, est-ce
2: bah, viens chez moi, Nadette.
0: Tu trouves ça sympa ou pas sympa? Oui, à un moment donné, il faut que j'y aille, non? Qu'est-ce que t'en penses?
9: Bah oui, bien sûr.
2: Ah oui,
9: bah,
2: quand même.
9: C'est la politesse.
2: Ah, c'est la politesse. Bah, voilà, c'est la base. Ah, bravo, Nadette.
0: Ah, je suis mal élevée. T'as raison. Prochaine fois, je viendrai.
9: Willy, tu viens quand tu veux.
0: Ah,
2: invitation.
0: Ah, dada. Ça va, tu voulais nous faire un petit coucou, ma Nadette? Tu voulais nous parler de quoi?
9: Oui, un petit coucou qui fait très chaud.
0: Ah, bah oui.
9: Il faut tout fermer dès le matin, il faut se lever à 6h30 pour être tranquille.
0: Eh ouais. Ouais, moi je fais comme toi. Là, tu sais, nous, à Paris, en ce moment, il fait jour, genre à 5h du mat', il fait hyper jour. Et je me lève très tôt, j'aère, et voilà, c'est comme ça, ma Nadette. Toi, tu fais attention, hein.
9: Ah bah oui, bien sûr. J'ai hâte d'aller à ton pays, en Haute-Savoie. J'espère qu'il fait un peu moins chaud là-haut.
0: Bah écoute, je t'invite. Tu veux aller chez ma mère? Tu veux aller chez maman Robelli? Tu veux y aller?
9: Non, écoute, je veux pas te déranger
0: si,
9: ta
0: maman. Si, t'inquiète, vas-y. Attends, tu me donneras tes dates et puis tu iras.
2: T'iras de ma part,
0: elle te fera à manger, tu verras. Faut aimer les pâtes, faut juste aimer les pâtes.
9: Ah bon, mais bah sinon, c'est déjà pas mal. Hein.
0: Et bah voilà, ma Nadette. Merci d'être passé nous voir, ça nous fait plaisir de t'avoir entendu. Vraiment, tu es chez toi, hein. Tu rappelles quand tu as envie, tu repars avec un cadeau.
2: Avec une carte cadeau de 50 euros pour de jolies fleurs.
0: Merci ma Nadette, on t'embrasse fort.
9: Je vous remercie beaucoup.
0: C'est nous qui te remercions, merci de ta fidélité, tu prends soin de toi. Et à très bientôt. Dans un instant, mes amis, on va vous présenter un invité pas banal, parce qu'on aime vous présenter des invités pas banaux. Mais d'abord, on va écouter Oria avec Soirée mondaine.
2: Vous n'êtes pas invité.
0: Non plus.
2: Nulle part.
0: C'est un vieux ringard.

0: soirée mondaine avec Orion.
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0: Allez, place à la personne pas banale du samedi. Bonjour Julia Thévenot.
3: Bonjour.
0: Bienvenue ici, ma chère Julia. Alors, vous êtes une ancienne Parisienne qui a pris mari et enfant dans ses bagages pour s'installer dans le Finistère. Vous êtes éditrice. Je sais toute votre vie, hein, vous inquiétez pas. Vous êtes éditrice et écrivaine. Mais à côté de ça, vous êtes devenue il y a quelques temps coach. Mais coach de quoi, ma chère Julia ?
3: Je suis devenue consultante en prénom.
0: Voilà, en prénom.
3: Ça n'existait pas.
0: Voilà, donc consultante en prénom, c'est-à-dire que vous conseillez, vous aidez des futurs parents à choisir le prénom du petit, c'est ça ?
3: Oui, c'est ça, des futurs parents, ou même des gens qui sont déjà parents, qui attendent un autre enfant, voilà. Ou qui ont besoin d'accompagnement pour X raisons sur le prénom de leur enfant.
0: Ouais. Donc ça se passe comment ? Par exemple, on vient vous voir et puis on vous dit, tiens, j'aimerais appeler ma fille Nutella, qu'est-ce que vous en pensez, Julia ? Et là, vous dites quoi, alors ?
3: Nutella, en vérité, j'ai pas eu ce cas. Bon. J'ai quand même, dans presque 100% des cas, des parents qui ont déjà beaucoup réfléchi, qui cherchent le prénom le plus beau, le plus aligné avec leur identité, avec le monde dans lequel ils vont vivre pour leur enfant. C'est quand même une démarche qui est très, très fortement intime et cristallise plein de choses, d'espoir, identité, etc. Ouais. Donc, j'ai toujours des parents qui veulent bien faire, mais parfois, qui ont des blocages.
0: Ah oui.
3: Et ces blocages, ils peuvent être dus à plein de trucs. Hein. Vous imaginez bien des désaccords entre couples.
0: Ah oui.
3: Un monsieur qui aime les prénoms rétro-anciens.
0: Ah oui.
3: Une maman
0: et pas elle.
3: Qui aime les prénoms hyper modernes, trendy.
0: Mais Julia, par exemple, c'est quoi les bonnes questions qu'il faut se poser quand on réfléchit au prénom de son petit, c'est quoi ?
3: Ça, c'est une bonne question. Et les bonnes questions à se poser, les meilleures questions à se poser, c'est est-ce que ce prénom nous correspond ? Est-ce que ce prénom est aligné avec qui nous sommes et qui sera probablement cet enfant, au moins dans ses premières années, en fait ? Est-ce que ça va correspondre à la façon dont on a envie de se présenter au monde, nous ? Est-ce que quand on s'imagine en train de présenter notre enfant, voilà, il s'appelle Thomas, il s'appelle Valérian, est-ce qu'on est aligné avec ça ? Est-ce que ça lui correspond ? Parce que c'est vraiment la meilleure chose à prévoir pour son enfant.
0: Ouais.
3: Alors, confortable pour lui, à l'instant T.
0: Voilà. Alors Julia, c'est une activité qui est très connue aux États-Unis, parce que vous faites un petit peu moins en France. Je sais que vous croulez sous les demandes, demandes qui viennent partout en France, de Suisse, de Belgique.
3: Voilà. Mais en fait, moi je sais pas, donc sur les États-Unis, il y en a plein, mais vous dire, ils sont très très nombreux aux États-Unis. Je crois que, à mon échelle en tout cas, je suis peut-être la première en France, mais j'avais déjà vu que des stars faisaient appel à ça. Parce que, comme tout service, ça se délègue, en fait.
0: Bah oui.
3: Mais, moi, je fais ça depuis une quinzaine d'années, en fait, mais gratuitement, avec d'abord des proches, puis des amis d'amis,
0: voilà.
3: Puis des inconnus, en fait, de bouche à oreille fonctionnant. Et moi, c'est assez récemment que j'ai transformé ça en métier,
0: voilà.
3: Pour que ce temps et cette énergie soient finis par être mis, quoi.
0: Parce que ça coûte combien de venir vous voir, là, et que vous nous conseillez sur un prénom, c'est quoi ?
3: 85 euros la séance.
0: 85
3: mais
0: euros.
3: Mais ça, c'est une séance d'accompagnement.
0: Ouais.
3: Et il y a également d'autres offres que je suis en train de mettre en place qui seront des offres intermédiaires, en fait.
0: Bon. Alors, je précise que vous êtes passionnée par l'onomastique. C'est quoi, ça? C'est un truc de bricolage, l'onomastique? C'est quoi l'onomastique?
3: L'onomastique, c'est l'étude des noms. C'est la science des noms.
0: Voilà, la science des noms. C'est pour ça que Julia, elle s'y connaît. Et Willy, vous pensez que c'est un bon prénom ou c'est un prénom à la con? Ou est-ce que je dois faire un procès?
3: Willy, c'est William, c'est le protecteur du foyer.
4: Ah! Mais c'est vrai, vous êtes notre protecteur.
0: C'est vrai, je suis le protecteur du foyer. Donc, il n'y a pas besoin que je fasse un procès à mes parents. Donc, Willy, c'est pas trop mal. Merci, ma Julia. Merci beaucoup. On vous entendait pas très, très bien. Donc, on vous laisse travailler tranquille, ou faire vos courses. En tout cas, merci d'être passé nous voir, ma Julia. Non, vous inquiétez pas. Donc, Julien Thévenot. Alors, je précise qu'on vous retrouve sur Instagram sous le pseudo Son prénom by Julia.
4: D'accord.
0: Son prénom by Julia. Voilà, donc elle est conseil sur les prénoms. C'est un truc sérieux. Hein. Sérieux, elle croule vraiment sous les demandes qui viennent de partout en France, Suisse et Belgique. Merci, ma Julia. Passez un bon week-end.

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2: De retour, excusez-nous. Partons gaiement vers la deuxième demi-heure. Voilà ce que je voulais dire. La deuxième demi-heure de votre talk show du samedi. Alors ici, c'est comme le talk show de Léa Salamé qu'à l'époque.
3: Mais pas du tout pareil.
2: Sinon, c'est la même chose. Dans un instant, on va parler de la fête des bistrots.
4: Ah oui,
2: c'est jeudi prochain.
4: On adore.
2: Et votre tribu est là. Notre enfant de la télé, Nicolas Malabeuf. Et notre spécialiste web, Fabien Aymon. Ça va, comment tu as fait, mon Nicolas, pour, avec cette chaleur?
3: Alors moi, j'ai la technique du gant de toilette humide.
2: Oulala, me fait
3: que, voilà, je me badigeonne d'eau mouillée.
2: Oui.
3: D'eau fraîche et ça va mieux.
2: C'est d'eau mouillée, c'est vrai.
3: Oui.
2: D'eau mouillée.
5: On apprend
2: des choses car il y a de l'eau sèche, évidemment. Et toi, mon Fabinho?
5: Alors, bon, moi j'ai ressorti ma machine. J'ai une machine à bière qui était dans qui était dans le placard. Je m'en sers jamais. Non, mais c'est vrai, ça fait 5 ans que je l'ai.
2: Je m'en sers jamais.
5: Et là, je m'en suis servi. Et c'est vrai, donc à consommer, bien sûr, avec modération.
2: Évidemment.
5: Mais ça rafraîchit devant Roland Garros.
2: Voilà.
5: Une petite bière, un petit panaché, pourquoi pas.
2: Alors vous qui nous écoutez, comment vous faites alors avec cette chaleur? Venez réagir sur le groupe Facebook, oui.
5: Donc sur Youpi la vie avec Willy Rovelli, c'est sur le groupe Facebook. Si vous voulez partager vos avis, eh bien on les lit en direct. Valérie a posté bandana mouillée autour de la nuque.
2: Et voilà, bravo.
5: Nicolas. Muriel a posté ici piscine sous le soleil de la Drôme provençale.
2: Ah, il y en a qui ont des piscines
5: belle
2: privées.
5: Piscine.
2: Ah, mais nous, on a les auditeurs les plus bourgeois du monde de la radio, de toute façon.
5: Aline a fait un beau métier en ce moment.
2: Oui.
5: Je vous écoute en direct du labo fabrication glace menthe chocolat.
2: Ah, waouh.
5: Elle fabrique des glaces, Aline.
2: Ah, c'est bon, ça,
5: et sinon, 59% pour le sondage, je garde les volets fermés.
2: Très bien.
5: Pour garder le frais à l'intérieur de la maison.
2: Ben voilà,
5: continuez à réagir, c'est complètement gratuit. Le groupe, c'est sur Facebook. Youpi la vie avec Willy Rovelli.
2: Voilà, et réagissez ici aussi. Je vous attends au standard parce qu'il paraît que ça appelle pas bien là. Et où que j'aime pas ça. Bon.
5: On est mou quand il fait chaud.
2: 0810 055 056. Appelez vite et vous repartez avec.
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2: Merci. Mais d'abord, ce n'est pas suffisant. De panique, l'actu vous suit. Il est temps pour moi de mettre
6: les points sur les i.
2: Vite,
0: parce que là. Mets les points sur les i.
2: Et on commence avec un point, Patrick Bruel.
7: Alors, regarde.
2: Ma bite. Oh. Hier, le chanteur a annoncé qu'il ne participerait pas à un prochain concert des Enfoirés. À moins, bien sûr, que ce ne soit pour les Restos du cul. Et oui, Patrick Bruel l'a bien compris, hein, il ne faut pas être un enfoiré pour être un enfoiré. Canicule, il n'a jamais fait aussi chaud en France pour un mois de mai. Rendez-vous compte, à un niveau température, c'est comme si on avait vécu toute une semaine dans le slip de Patrick Bruel. Roland Garros, le français Arthur Géa, ennuyé par des problèmes gastriques pendant son match face au russe Kachnakov. Il a été obligé d'aller aux toilettes et a finalement perdu, hein, confirmant ainsi le dicton. Qui va la chiasse perd sa place. Et bah, il aurait dû faire sa commission en jouant, c'est vrai, Depuis que 1983 et la victoire de Yannick Noah, ça aurait été le premier Français qui aurait pu laisser une trace à Roland Garros. Non mais c'est vrai, si on fait ça sur la terre battue, ça se voit moins que pendant une compétition de patinage sur glace. C'est vrai aussi. Ouais, faut y penser. Un couple en Dordogne découvre qu'un renard lui vole ses boules de pétanque. Il va falloir du coup revisiter Jean de La Fontaine. Un maître corbeau sur son arbre perché tenait en son bec une boule. Maître renard par le métal attiré. Lui t'as à peu près ce langage. Hé, maître corbeau, n'est-ce point là une boule au but? Si vous ne l'offrez point, vous êtes un sacré fils de... Il préfère les boules aux poules. Bah, c'est peut-être un renard dyslexique, on ne sait pas. Alors que masser ses boules par une poule, c'est pas un renard, hein, mais Patrick Bruel.
3: Oh non.
2: Festival de calme, Palme d'Or pour un film roux.

0: hein, qui parle d'un couple roumano-norvégien à qui l'on leur retire la garde de leurs 5 enfants suspectés de maltraitance. Les prix d'interprétation féminine pour un film japonais qui parle d'une actrice de théâtre atteinte d'un cancer incurable et d'une directrice d'EHPAD avant-gardiste. Meilleur scénario pour la chronique d'un père de famille pétainiste qui va se transformer en collabo zélé sous le régime de Vichy. Et prix du jury pour un film allemand sur une archéologue sexagénaire qui va tenir tête à la mafia. Putain, on s'est encore bien marié à Cannes cette année. Hein, David Lisnard, le maire de Cannes qui mène une guerre contre la drogue, y compris pendant le festival. Mais il est con, lui, sans coke. Comment tu peux supporter ces films? C'est pas possible. Enfin, la question du jour. Tiens, bah justement, est-ce que les cocaïnomanes de droite votent Marine Le Pen? Et bah vous avez 2 heures. Malheureusement, dans 215 jours, c'est fini. 2026.
1: Bravo.
0: Voilà,
1: bravo,
0: voilà, bravo. Voilà. On s'est marré à Cannes. Hein. Un bon palmarès.
1: Ça donne envie.
0: Un palmarès, on s'est marre. Allez, mes amis, justement, si vous avez un petit coup de mou, pas de panique, on a la solution pour vous. On arrête tout.
1: On n'est pas bien.
0: On n'est pas bien.
1: Il fait chaud.
0: Oui, on n'est pas bien, mais dès que je vous dis à vous, où que vous soyez, vous allez me faire un palabapapala et ça ira beaucoup mieux. Tiens, regarde. Là, ça va pas bien. Là, t'es pas bien. Là, t'es pas bien. T'es écrasé. À toi. Palabapapala.
1: Là, voilà, ça va,
2: il fait froid.
0: Ça va beaucoup mieux.
1: Mais j'ai envie de les voir, les films, moi.
0: Voilà.
1: Ça donne envie.
0: Ça donne envie d'aller voir les films de Cannes. Mes amis, voici les Bee Gees avec Night Fever. J'aurais pu faire un Bee Gees.
1: Mais oui.
0: J'aurais pu faire un. Stay alive.
1: Eh ben, on y est. The Voice.

0: La fièvre du samedi midi, évidemment, sur votre radio, ici, avec les Bee Gees.
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0: Allez, ouvrons notre nouveau dossier, un dossier très important, mes amis. Le jeudi 4 juin, c'est la fête nationale des bistrots et des cafés. Bonjour Alain Fontaine.
3: Bonjour.
0: Bienvenue ici, mon cher Alain. Alors, vous êtes le repropriétaire du bistrot Le Mestruet à Paris et directeur de l'association le directeur de l'association des bistrots et cafés de France. Alors, mon cher Alain, dis donc, j'ai vu les chiffres. Il y avait 500 000 bistrots en France au début du XXe siècle. Ils ne sont plus que 40 000.
4: Oh là là.
0: Le bistrot chez nous est en danger, mon cher Alain.
3: Ah oui, il est en danger maintenant depuis pas mal d'années.
0: Ouais.
3: Ils disparaissent effectivement, surtout, alors, on ne le voit pas trop dans les villes, parce qu'il y a une densification dans les villes, évidemment,
0: ouais,
3: et pourtant elles disparaissent dans les villes, mais c'est surtout, bien sûr, en province,
0: ouais,
3: où vous avez 23 000 communes, en province, 23 000 communes sur 62 000, hein, je rappelle,
0: ouais,
3: 23 000 communes qui n'ont plus du tout de bistrots et de cafés, donc plus de commerce, hein, plus rien. C'est-à-dire qu'on a, c'est des vrais déserts de sociabilité qui sont installés dans les villages.
0: C'est ça, parce qu'on se rend pas compte à quel point un bistrot, un café, partout, mais même surtout dans un village, c'est un lieu social. C'est ce que vous dites d'ailleurs, hein, le bistrot, c'est un catalyseur de sociabilité.
3: Complètement. Quand vous perdez l'école et la poste, vous perdez la République. Mais quand vous perdez le bistrot et le café dans un village, vous perdez l'âme du village.
0: Et
3: parce
0: ouais,
3: que c'est là où on se trouve, c'est là où on parle, c'est là où on partage, où on s'engueule, où on s'amuse, où on pleure. C'est un endroit de grande liberté. Et quand vous avez plus ça, bah vous perdez cette sociabilité et en même temps cette liberté.
0: Voilà, parce que tout le monde s'y croise, hein, celui qui a un bon boulot, celui qui a plus de boulot, celui qui a un peu plus d'argent, celui qui a pas trop d'argent. J'avais lu une enquête assez étonnante, Alain, que dans les villages où il y avait plus de bistrots, on votait plus pour l'extrême droite. C'est-à-dire effectivement, il y a plus ce lieu d'échange où on s'engueule, comme vous le dites.
3: Bah, c'est tout à fait ça. C'est effectivement une étude d'Hugo Subtil qui est sortie en début de l'année de cette année. C'est une étude très intéressante. Pourquoi ? Parce que effectivement, quand vous avez plus de lieu de sociabilité, vous vous renfermez chez vous avec vos angoisses, avec vos peurs, avec votre dépression. Vous regardez ou pas la télévision qui vous envoie qu'un seul message, et donc vous ne pouvez plus partager. La fake news reste une fake news et vous pouvez pas la partager avec d'autres. Bref, vous êtes dans un univers renfermé et votre écosystème s'est rétréci tellement qu'effectivement, des fois politiquement, vous pouvez avoir des tentations.
0: Voilà.
3: Mais je pense qu'au niveau santé publique, c'est important aussi parce que c'est de la peur et ça provoque aussi la surmaladie, évidemment.
0: Voilà.
3: Donc ils sont d'une importance capitale et c'est pour ça qu'on veut les inscrire au patrimoine immatériel.
0: Voilà. J'allais y venir, mon cher Alain. C'est votre combat. C'est votre bataille. C'est votre combat en ce moment. Donc d'essayer d'inscrire au patrimoine de l'UNESCO les bistrots. On en est où alors avec ça?
3: On en est au plein cœur de la bataille. Notre fiche d'inventaire qui s'appelle, et vous allez voir pourquoi ça va parler par rapport à ce que vient de se dire, ce sont les pratiques sociales et culturelles dans les bistrots et les cafés en France. Et on est au cœur, là, en ce moment. Nous en discutons pleinement pour que le président de la République et la ministre de la Culture, Madame Pégard, prennent leurs décisions dans les jours qui viennent. Ah oui, parce que nous sommes bien sûr en concurrence peut-être avec d'autres dossiers, mais nous savons que notre dossier est profondément légitime, que les Français attendent ça.
0: Alors, dommage Alain, dommage parce qu'on est en train de vous perdre un petit peu, mais donc on a compris que dans quelques jours normalement le président de la République doit donner et le ministère de la culture donc doivent donner leur réponse pour que les bistrots soient inscrits au patrimoine de l'UNESCO, ce qui permettrait d'avoir un autre zoom
4: et une protection aussi.
0: Sur ces lieux, parce que ça a l'air comme ça, on se dit bon, c'est un bistrot, on va y boire un coup. Non,
4: c'est un lieu de rencontre,
0: un lieu de vie. Et un jour, il faudra qu'on fasse une émission dans un bistrot, comme ça qu'on aille à votre rencontre. Merci Alain. Il est revenu Alain ou non? Ouais, on a un petit peu des galères pour l'avoir. Merci beaucoup, c'est pas grave. Merci Alain Fontaine, donc propriétaire du bistrot Le Mestruet à Paris, directeur de l'association des bistrots et cafés de France. Et donc, je vous rappelle que la fête des bistrots et des cafés, c'est le 4 juin, donc tous au bar.
1: Ouais. On fonce avec Nicolas. Parce que nous, on est pas mal sur les routes avec c'est votre vrai. Spectacle, c'est avec vrai. Cette émission. Voilà. Eh bien, je peux vous dire qu'on en sauve, nous, des bistrots.
0: Les deux, là, ils en sauvent. Grâce
1: tout notre cachet part dans les bars.
0: Là, je peux te dire que
1: nous, on soutient le bistrot français, monsieur.
0: Oui, largement. Trop, mais largement. Merci beaucoup. Voilà, au revoir. Tiens, un petit jingle.
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0: Est-ce que Anne-Sophie est là?
4: Oui, elle est là.
0: Ça va, Anne-Sophie? Coucou. Tu vas bien, Anne-Sophie?
4: Super, comme je disais, là, je viens de rentrer du boulot, là.
0: Tu bosses.
4: Chaleur,
0: tu bosses dans quoi?
4: Je suis infirmière à domicile.
0: Infirmière à domicile. Beau métier.
4: Et là, dernièrement, c'était dur.
0: T'as quoi comme voiture?
4: C'est rigolo, je viens juste d'en changer une, là. J'ai une hybride.
0: Hybride. Donc tu mets la clim à fond dans l'hybride ou pas trop? Parce que du coup,
1: il n'y a
0: plus d'électricité.
4: Ouais, non, pas trop. La clim, ça fait mal à la tête.
0: Ça se passe bien.
4: C'est comme on n'a pas d'aide pour l'essence.
0: Si, il paraît que tu as droit à 50 balles. Tu veux pas les prendre?
4: Au niveau des revenus, il faut vraiment déclarer très peu. Nous, on bosse beaucoup parce qu'on a beaucoup de charges.
0: Ouais. Donc du coup, t'as même.
4: On n'est pas à cause.
0: C'est n'importe quoi, ma pauvre chérie. Hein. Les malades sont sympas ou il n'y a que des cons? Tu peux me dire la vérité? Il y a madame. Celle que t'as vue ce matin à 8h, elle est con celle-là, non?
4: Il y a des chouchous.
0: Bon, arrête, elle est insupportable, ça c'est bien le mec. En tout cas, c'est un beau métier, hein. Franchement, je suis fière de toi.
4: C'est gentil.
0: Mais je t'en prie.
4: C'est gentil. J'appelais justement pour donner un peu de bonne humeur parce qu'on n'entendait que des mauvaises nouvelles, là. Il faut du bon.
0: Pas avec nous. T'as vu, quoi qu'il arrive, nous, on parle de tout, mais toujours avec le sourire. Toujours.
4: Il faut. Puis là, vous voyez, je viens de rentrer chez moi et là, on va se faire la fête des voisins avec tous les voisins.
1: Ça, c'est bien.
0: C'est pas vrai, tu t'entends bien avec tes voisins?
4: Ouais, on a des voisins top et tous les ans on fait notre petite fête des voisins et franchement c'est super sympa et il faudrait le faire partout ça justement pour faire vivre un peu plus les gens dans les villages.
0: Donc la fête des voisins c'était hier mais vous le faites aujourd'hui. Tu vas apporter quoi? Des curlis? Tu vas apporter des curlis?
4: Comme je bossais, c'était le mari qui était de corvée, c'est salade de pommes de terre avec des œufs, des petits oignons rouges.
0: C'est pas mal. Écoute, merci d'être passé voir. Merci d'être passé nous voir. Je te souhaite une belle fête des voisins et merci de ton travail. Merci pour ton travail. Merci beaucoup.
1: Et Anso, pour la fête des mères, on va peut-être te couvrir de fleurs.
0: Voilà, on te rappelle demain, c'est le tirage au sort vers 12h50. Merci, prends bien soin de toi. Dans un instant, on parle de quoi avec toi, mon bon Nicolas?
1: Eh bien, on va parler d'une des plus belles femmes du monde, Poupoupidou.
0: Vois à peu près. Alice Sapritch. Juste après, Jérémy Frérot et...
1: Adieu.

0: Et bah adieu.
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0: Oui. Ah, il est là. Quand il y en a mal,
3: il y a mal à meuf.
0: Nicolas Malabeuf, notre enfant de la télé. Alors, mon bon Nicolas.
4: Eh bien, lundi, nous fêterons un centenaire, ouais. Les 100 ans d'une icône.
0: Incroyable.
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4: Et oui. Marilyn Monroe, de son vrai nom Norma Jean Baker, elle aurait fêté son 100e anniversaire lundi. Et alors au début, sa carrière ne prend pas. Elle est mannequin pour des publicités. Et au Texas, elle devient même reine honoraire du festival des artichauts. Ça démarrait très doucement. Puis Marilyn accède à la gloire. Et au Nouvel An 56, Marilyn et son compagnon Arthur Miller participent à un bal à New York. Le journaliste français Pierre Crenesse est sur place. Et il va à leur table les interroger.
6: Parmi les invités ce soir, monsieur et madame Miller, Arthur Miller et Marilyn Monroe.
0: Oh,
6: well, Mrs. Miller, do you speak French? Est-ce que vous parlez français?
7: No, I'm sorry, I don't. My husband does.
6: Not a word?
7: Oui.
6: Oui, oh, that's good. That's do you enjoy the ball tonight?
7: Oh, yes. Beautiful.
6: Well, you can say oui. That's why I asked the question. Merci. Monsieur Miller, vous parlez français, je crois.
8: Non,
4: non, bon, fallait pas l'emmerder, lui.
0: Ah oui, non.
4: Et alors, en 60, elle tourne avec Yves Montand dans Le Milliardaire. Pendant le tournage, les couples Montand s'ignoraient et Monroe Miller partagent des bungalows voisins.
8: Oh là là.
4: Mais Simone part à Rome tourner un film. Miller est dans le Nevada et donc démarre une relation secrète entre Montand et Marilyn. Voilà comment Montand parlait de Marilyn.
9: Comment est-ce de travailler avec Marilyn Monroe?
10: Écoutez, c'est difficile de vous l'expliquer, Marilyn Monroe. D'abord, on n'explique pas Marilyn Monroe, on la voit, c'est beaucoup plus agréable, je crois. Je disais que c'était formidable qu'un seul prénom, Marilyn, soit connu dans le monde entier, vraiment d'une façon colossale.
4: Marilyn avait déclaré à la presse, après mon mari ex aequo avec Marlon Brando, je trouve qu'Yves Montand est l'homme le plus séduisant que j'ai jamais rencontré.
8: Oh, wow. Donc,
4: un autre homme dans sa vie, et pas n'importe qui, un président, mai 62 au Madison Square Garden, une soirée est organisée pour le 45e anniversaire du président Kennedy. Marilyn arrive ivre au champagne avec une heure de retard, un peu comme nous parfois dans cette émission, et elle se met à chanter devant 15 000 personnes.
11: Happy birthday.
4: On sent qu'elle était un peu
0: tutute.
4: Et alors ce fut sa dernière apparition publique. Marilyn portait une robe couleur chair avec 2500 cristaux créés par le couturier français Jean-Louis Berthaud. Mais la robe était tellement serrée qu'elle ne pouvait plus marcher. Marilyn avait ensuite appelé la première dame Jackie Kennedy pour lui dire qu'elle voulait épouser son mari. Jackie avait déclaré la vie est trop courte pour se soucier de Marilyn. Et alors seulement 3 mois plus tard, en août 62, après une dernière balade sur la plage de Santa Monica, Marilyn perd la vie chez elle à 36 ans avec le combiné téléphonique dans sa main. Au lendemain de sa mort, un journaliste français va à la rencontre de la secrétaire de Marilyn Monroe pour l'émission 5 colonnes à la une. Elle nous en apprend un peu plus sur l'intimité de l'actrice.
12: Mais combien de temps passait-elle à faire sa toilette?
13: Nue, elle était toujours nue dans la maison.
0: Ah oui, à poil.
13: Toujours nue, 6 heures, 7 heures, 9 heures.
0: À poil.
13: Toute la journée.
0: À poil.
13: Vraiment, je n'exagère pas, toute la journée. Elle était à qu'elle a fait le déjeuner, manger les œufs, un verre du lait.
0: Voilà.
13: Pas du café, jamais,
0: non.
13: Du café. Toute la journée,
4: elle
13: était devant le miroir.
4: Et le petit potin, bien Marilyn Monroe a fait de la chirurgie esthétique. Elle s'est fait refaire le bout du nez et le menton.
0: Ah, dis donc. Bah, merci beaucoup, mon cher Nicolas. Donc, 100 ans demain.
4: 100 ans.
0: Du coup, elle sera éternellement belle. Voilà, c'est ça qui est pas mal. Est-ce que vous connaissez le café des aidants?
4: Ah non.
0: Tant mieux, on en

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1: Ici, c'est Willy, viens déjeuner chez vous. On passe à table tous ensemble le samedi et le dimanche en direct entre midi et 13h. Mais vite, ce sont les 5 dernières minutes.
2: Oh, ah oui, là, en plus.
1: Alors, place à la bonne initiative du samedi. On reste d'une certaine manière dans le domaine des bistrots et des cafés. Bonjour Stéphanie Poisson.
3: Bonjour à tout le monde.
1: Bonjour toute seule. Bienvenue ici. Vous êtes responsable de la plateforme de répit ADMR dans l'Aube. C'est quoi l'ADMR ?
3: Exactement.
1: C'est quoi l'ADMR ?
3: En fait, c'est un service, une association qui propose des services pour les personnes fragiles, vulnérables, comme une aide à la toilette, aide au repas, de soins relationnels, etc.
1: Très bien. Là aussi, c'est un métier essentiel que vous faites. Et donc, pour la deuxième année, pour la deuxième année, vous proposez le café des aidants. Alors, de quoi s'agit-il ?
3: Alors, j'avoue que ça fait un peu plus que deux ans, pour le coup. Oui, un peu plus que deux ans. Après, on en a monté au fur et à mesure sur différents territoires de l'Aube. Ouais. Donc, en effet, il y a 6 cafés des aidants dans l'Aube, beaucoup sur le territoire, sur les territoires ruraux, et un sur l'agglomération troyenne. Et en fait, l'idée, c'est de proposer un temps mensuel pour les proches aidants. Là. Donc, les proches aidants, si je me permets un petit peu la précision, c'est des proches, le plus souvent un membre de la famille, mais ça peut être un voisin qui accompagne une personne fragile dans les actes essentiels de la vie quotidienne.
1: Voilà. C'est-à-dire qu'effectivement, quelqu'un, si vous êtes le fils ou d'une personne malade, déjà vous êtes un aidant, quoi.
3: Exactement. Beaucoup, en effet, ne se considèrent pas comme tels. Ouais. Mais en effet, je vous remercie pour l'émission. C'est important que certaines personnes se rendent compte qu'ils sont aidants et qu'ils ont accès à des dispositifs qui peuvent les aider.
1: Voilà. Et donc, les cafés des aidants, c'est quoi ? Donc, c'est un lieu, on se rend compte et puis on parle à cœur ouvert. On dit les choses, les bonnes comme les moins bonnes, quoi.
3: Exactement. C'est un groupe de parole, pour le coup, qui regroupe, on a jusqu'au maximum 10 aidants pour qu'on puisse un petit peu échanger entre eux sur des thèmes, comme savoir qu'est-ce qu'être aidant, comment faire attention à ses besoins, quels sont les dispositifs qui existent pour les aider, notamment, par exemple, les travailleuses médico-sociales du secteur. Donc voilà, on leur propose un temps pour éviter d'être isolés et éviter d'être épuisés.
1: Voilà. Quand on est aidant, est-ce qu'on accepte facilement d'être aidé ?
3: Alors, j'avoue que non, c'est la grosse problématique. Les aidants, en général, arrivent quand ils sont déjà presque épuisés, voire épuisés complètement. Ouais. L'idée, c'est vraiment d'essayer d'être dans la prévention, mais en général, je suis l'épouse, donc en gros, c'est à la vie et à la mort.
1: C'est ça, voilà.
3: Dans la santé comme dans la maladie, comme dirait pour le coup.
1: Et donc c'est quoi alors la principale chose qu'on vous... J'allais dire la principale doléance qui revient, c'est quoi ? C'est la fatigue ? C'est se sentir parfois pas aidé, pas soutenu ?
3: C'est l'absence de répit. Ouais. Parce que quand vous avez une personne qui a une maladie d'Alzheimer, pour prendre la plus connue, se relève plusieurs fois par nuit, qui pose la question qu'est-ce qu'on fait, qu'est-ce qu'on va manger à longueur de journée, pour le coup, en effet, c'est compliqué. Donc, en effet, le répit et l'absence de soutien, parce qu'on a quand même beaucoup de personnes qui sont isolées. Et quand on a un proche atteint d'une maladie, en général, les relations sociales sont diminuées.
1: Voilà, c'est ça. Vous organisez le Café des aidants. À quel rythme alors ? Comment c'est quoi le truc ? Comment ça se passe ?
3: Une fois par mois, d'octobre à juin.
1: Ouais.
3: Et en fait, pour ne pas les perdre entre pendant la période estivale, en fait, on propose des sorties estivales.
1: Très bien.
3: Là, par exemple, ils vont aller à Nigloland fin juin.
1: Ouais.
3: Donc c'est un parc d'attractions qu'il y a dans le département.
1: C'est Nigloland. C'est Nigloland. C'est pas Nigoland, parce que j'en ai deux de Nigo là qui m'accompagnent. C'est pas un parc sur Nicolas et Fabien. Ça n'a rien à voir.
3: Non, là, c'est plutôt des hérissons.
1: C'est pas nous. Donc, c'est vachement bien que vous fassiez ça. Vachement bien. Et je précise que le Café des aidants, c'est un concept qui est breveté et qui est national.
3: Oui,
1: c'est partout. Ça existe
3: exactement.
1: Partout en France.
3: C'est ce que je voulais dire. C'est un label national qu'on a décidé, nous, de déployer dans notre plateforme de répit.
1: C'est très, très bien. C'est une très belle idée. Voilà, bravo. On voulait vous faire
3: merci
1: un petit coucou parce qu'on sait à quel point tout le monde peut être aidant, effectivement. Et parfois, c'est compliqué. Donc,
3: un quart. Un quart des Français.
1: Merci beaucoup, Stéphanie Poisson. Donc, vous organisez des cafés des aidants. Merci infiniment. Voilà, mes amis, c'est fini.
2: Oh non, là-bas. 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
7: Bonjour et bienvenue dans votre magazine Ma France, par ici les économies. Alors notre objectif, chaque semaine, c'est toujours le même, hein, vous redonner du pouvoir d'achat. Et aujourd'hui, on va déménager ensemble, mode de transport, frais cachés, assurance, carton, outils, on va tout vous dire avec notre invité. Bonjour Timo Rajuri.
8: Bonjour Valère.
7: Vous êtes journaliste pour Merci pour l'info, c'est un média en ligne, hein, notamment, mercipourlinfo.fr, et puis c'est aussi un média dans les kiosques d'ailleurs, on trouve, c'est un magazine.
8: C'est un magazine, oui.
7: Voilà, je vous propose pour commencer de répondre à cette première question de Daniel, qui m'a écrit sur mon mail par ici les economies@radiofrance.com. Pour vous la poser à vous, Timour, cette question, quelles sont les aides pour les personnes âgées qui veulent ou doivent déménager ?
8: Alors, la bonne nouvelle, c'est qu'il y a beaucoup d'aides.
7: Ah.
8: Votre caisse de retraite, par exemple, peut vous accorder une aide. Il y a beaucoup de caisses de retraite qui peuvent verser des aides au déménagement. Il y a des aides de collectivité aussi, par exemple, votre mairie, votre conseil communal d'action sociale, par exemple, vous pouvez aller le voir. Le fonds de solidarité pour le logement de votre département aussi peut vous verser une aide au déménagement. Alors, tout ça, c'est soumis à condition, donc faut se renseigner.
7: Bien sûr.
8: Et faut chercher.
7: Oui, c'est souvent d'ailleurs le cas pour les aides, on va refaire le point tout à l'heure, il faut chercher, il faut se renseigner, mais là on a noté, il y a quand même des options pour Daniel. Alors Timo Rajuri, vous êtes journaliste pour Merci pour l'info, on va évoquer tous les sujets en utile autour du déménagement, le transport, les professionnels, les assurances, les cartons, les arnaques, les abonnements aussi, en commençant peut-être par le vrai coût d'un déménagement en 2026. Est-ce que vous pouvez nous dire si ça coûte cher, si on prend tout en compte, hein, le départ, l'arrivée, les équipements, transport, abonnement, tout ça, combien ça coûte de déménager ?
8: Alors, évidemment, tout dépend si vous faites le déménagement tout seul avec des amis, si vous louez un véhicule, si vous faites appel à une entreprise. Après, Merci pour l'info, on a essayé de faire des estimations. Par exemple, si vous déménagez donc d'un 2 pièces de 40 mètres carrés à moins de 20 kilomètres. Donc, si vous déménagez avec des amis et vous louez un véhicule, ça vous coûtera juste 100 à 300 euros. Un peu plus si vous louez un camion avec un chauffeur et un manutentionnaire et faites appel à un manutentionnaire. Et là, si vous choisissez une entreprise de déménagement, là, ça pourra monter jusqu'à 1200 euros en fonction de la formule. Donc, vous voyez, c'est assez large, quelques centaines, un peu plus de 1000 euros pour un 2 pièces.
7: On va commencer par le commencement. Timour, comment on transporte nos meubles, justement, d'un point A à un point B ? Soi-même ou avec un professionnel pour faire vraiment le moins cher possible.
8: Alors évidemment le moins cher c'est quand on fait tout soi-même et avec l'aide de proches. Vous pouvez louer un véhicule aussi ou faire prêter un véhicule. Si vous devez vous louer un véhicule, donc vous pouvez aller voir un loueur, vous pouvez voir une grande surface, vous pouvez utiliser certaines applis aussi de covoiturage de colis. Donc il y a plusieurs solutions. Après faire appel à une entreprise, c'est la solution la plus chère aussi, c'est la solution qui vous, a priori, vous causera le moins de tracas.
7: C'est ça, parce que parfois on veut tout faire soi-même. Enfin, on prend aussi le risque d'abîmer, de ne pas faire ça dans les règles de l'art, et à la fin, ça peut coûter cher.
8: C'est ça. Finalement, c'est peut-être une bonne solution de faire appel à un professionnel, à choisir évidemment avec attention. La clé dans le déménagement, c'est de s'y prendre suffisamment à l'avance, dans l'idéal évidemment, d'y consacrer du temps à la préparation, Valère.
7: Oui, bien sûr. Peut-être revenir sur les aides au déménagement, vous en avez cité quelques-unes. J'avais découvert d'ailleurs sur votre site que La CAF aussi, pouvez nous aider?
8: Oui, oui, alors la CAF peut vous aider, votre caisse de mutualité sociale agricole aussi, si vous êtes affilié à la MSA. Après, ce sont des aides assez dont les conditions sont assez strictes. Oui. Par exemple, il faut percevoir l'aide personnelle personnalisée au logement. Il y a aussi une aide d'Action Logement pour les salariés. Il y a la prestation de compensation du handicap pour les personnes qui ont certains handicaps qui nécessitent des aménagements chez eux. Il y a les collectivités, il y a les caisses de retraite. Donc tout ça, c'est à regarder suffisamment à l'avance.
7: C'est là l'intérêt d'anticiper, c'est ce que vous nous disiez tout à l'heure, à la fois pour l'organisation, mais aussi pour le financement, hein, en définitive. Est-ce que c'est vrai qu'on peut aussi se tourner vers son entreprise pour essayer d'obtenir un soutien dans ce déménagement?
8: Oui, oui, alors c'est possible. Donc certaines entreprises versent des aides à leurs salariés, en particulier si le déménagement a un motif professionnel, ça peut être même prévu par votre convention collective. Et puis certaines entreprises même ont des partenariats avec des déménageurs ou avec des loueurs de véhicules, donc ça peut être intéressant pour avoir un rabais sur le prix de leurs prestations. Donc tout ça, vous pouvez regarder, vous renseigner auprès de votre direction, de votre service RH. Et puis, des conventions collectives aussi imposent des jours de congé spécifiques au profit des salariés qui déménagent.
7: Okay.
8: Donc, ça, c'est une bonne chose. Ça s'ajoute à vos congés payés.
7: Donc, on va voir son employeur. On dit, voilà, là, je vais déménager à telle date. J'imagine qu'on peut fournir une preuve, ancien domicile, nouveau domicile, par exemple. Et là, on peut avoir 1, 2, 3, 4 jours de congé en plus de nos congés payés.
8: Voilà, c'est super. Et si vous voulez donc vous faire une longue période pour avoir tout le temps déménagé, vous pouvez ajouter des congés payés. Et c'est super.
7: Alors, si on décide de faire le déménagement soi-même, vous l'avez dit, il faut bien se préparer, Timour. Et puis, il y a aussi la question du camion, si on veut se débrouiller. Première question, comment définir la bonne taille du camion? Parce que, alors, à chaque fois, on entend 9 mètres cubes, 12 mètres cubes, moi, j'y comprends rien. Et j'ai beaucoup de mal, surtout, à me dire, bah là, j'ai tant de mètres cubes de meubles chez moi. C'est très difficile, je trouve.
8: Oui, oui. Bah, alors, un véhicule, en fait, la contenance d'un véhicule, comment ça se calcule? C'est en mètres cubes. Et il y a une méthode toute simple pour calculer le volume dont vous avez besoin. C'est de diviser par deux la surface de votre logement actuel. Donc, par exemple, si vous avez un 50 mètres carrés, vous avez besoin a priori d'un camion de 25 mètres cubes. Après, c'est pas une règle absolue. Si vous avez plus ou moins d'objets, vous pouvez ajuster. Mais disons que c'est un bon point de départ.
7: Et pour trouver le camion, alors, parce qu'on en a évidemment pas tous un, qu'est-ce que vous nous conseillez de faire pour avoir un camion sur un jour, deux jours, sans se ruiner?
8: Oui. Alors, vous avez évidemment donc les loueurs habituels, les grandes surfaces, et puis il y a des applications qui vous permettent de trouver donc des services de covoiturage, des covoiturages de colis. Donc par exemple cocoli.fr, bring4you.com. Donc le principe, il est tout simple, vous publiez votre demande et puis il y a un particulier ou une entreprise de transport qui fait le trajet pour vous.
7: Et d'ailleurs, il faut être bien entouré, avoir de vrais amis en forme si possible. Et puis si on n'en a pas, il y a des plateformes collaboratives pour se faire aider pour pas trop cher.
8: Oui, voilà, oui. Donc il y a des applications de mise en relation, donc par exemple Allo Voisin, TaskRabbit.com, Needhelp.com. Alors il peut s'agir simplement d'une aide pour porter vos meubles, vos affaires. Il peut aussi s'agir d'un chauffeur pour un camion. Donc après, donc faut bien vérifier que toutes les prestations que vous souhaitez avoir prises en charge sont prévues. Discuter avec les personnes. Après, je note que cette solution, donc c'est pas l'idéal, parce que si les personnes se blessent ou créent des dégâts, vous pouvez être considéré comme responsable. Pareil, si vous trouvez des annonces en ligne avec des personnes qui proposent leurs services sur le Bon Coin, par exemple, faut faire attention et faire attention aussi aux personnes avec qui vous échangez. Donc, dans l'idéal, parler de vive voix avec elles et surtout ne verser aucune somme d'argent avant de l'avoir rencontré et si possible avant la prestation.
7: On parle déménagement aujourd'hui avec Timour Ajoury, journaliste pour le média. Merci pour l'info. Timour, est-ce qu'il vaut mieux privilégier certaines périodes pour déménager si on peut choisir?
8: Oui. Alors, l'idéal, c'est mieux de faire un déménagement l'automne et l'hiver. Inversement, déménager le week-end, c'est pas forcément une très bonne idée. Les fins et les débuts de mois. Et puis, l'été et les vacances scolaires aussi, c'est pas l'idéal, même si, bon, dans la pratique, peut-être que vous avez besoin de déménager dans les prochaines semaines, Valère.
7: On est bien d'accord. Et puis les cartons aussi, ça peut vite faire un budget. Est-ce que vous avez des bons plans pour trouver des cartons pas chers, voire gratuitement? Qu'est-ce que vous nous conseillez?
8: Oui, bah, vous avez une solution gratuite toute simple, c'est d'aller voir les supermarchés près de chez vous, les petits commerces, les centres commerciaux pour récupérer des camions des cartons gratuits. Et puis, vous pouvez demander à des proches d'en faire de même. Vous pouvez aussi récupérer les emballages des objets justement que vous voulez déménager.
7: En tout cas, c'est important de bien emballer, de bien ranger, parce qu'encore une fois, il peut y avoir de la casse. Et là, quand on fait soi-même, c'est de l'argent jeté par les fenêtres.
8: Oui, tout à fait. Oui.
7: Comment choisir un professionnel si on décide de passer par des professionnels, notamment parce qu'on a des meubles qui ont une certaine valeur, parce que tout simplement on n'est pas entouré, qu'on n'a pas la forme, la force pour le faire soi-même. Comment est-ce qu'on choisit un bon déménageur?
8: Alors, déjà, il faut savoir que le métier de déménageur, c'est une profession réglementée.
7: D'accord.
8: Donc, vous devez vérifier que les déménageurs que vous sollicitez sont bien inscrits dans différents registres. Dans l'idéal, alors ça, ils n'ont pas l'obligation de le faire, mais vous pouvez regarder s'ils sont bien inscrits à la Chambre syndicale du déménagement ou à l'Organisation des transporteurs routiers européens. Mmh. Et puis, pour trouver les meilleurs prix et les services qui vous conviennent le mieux, regardez bien les devis que les déménageurs doivent vous proposer.
7: On en demande plusieurs déjà, on compare.
8: Oui, voilà, c'est bien de comparer, ils ont l'obligation de vous en proposer gratuitement. Et puis vous pouvez aussi comparer en utilisant des outils en ligne. Par exemple, à Merci pour l'info, on a vu que un courtier en déménagement, Next Tourist, propose des outils assez simples d'utilisation pour pouvoir comparer très facilement.
7: Donc, comparateur en ligne, ça c'est pas mal. On demande plusieurs devis, on les compare. Éventuellement, on questionne le professionnel s'il y a quelque chose qu'on comprend pas. Est-ce que l'assurance est forcément inclus dans la prestation?
8: Alors, si c'est un professionnel, a priori, il vous proposera une assurance. Après, il peut y avoir une assurance basique ou une assurance un peu plus large. C'est à vous de voir. Après, si vous faites le déménagement vous-même avec des amis, je vous conseille de bien regarder votre assurance multirisque habitation et s'il y a des exclusions, vous pouvez appeler votre assureur et puis voir si vous pouvez ajouter une extension.
7: Et puis, bien penser à faire l'état des lieux avant et puis à bien vérifier une fois que les meubles ont été déposés par le professionnel, parce que c'est là que ça joue, c'est là qu'il faut déclarer s'il y a eu un sinistre.
8: Absolument, absolument. Ouais. Donc, n'oubliez pas, une fois que les meubles sont livrés, de bien regarder si éventuellement il y a des dégâts, si des objets manquent. Vous pouvez faire des réserves tout de suite et après faire une contestation. Envoyer des recommandés éventuellement, mais avant vous pouvez contacter le service client. Oh, voilà.
7: En tout cas, le faire dans les temps. Et puis déménager, c'est parfois gagner en place, hein, changer de configuration. Alors il faut s'équiper aussi parfois, et quand on a un budget très serré, c'est pas évident. Bonjour Hakim Baka.
9: Bonjour.
7: Vous êtes cofondateur de Give, c'est give.com. Give, c'est G-E-E-V. Présentez-nous ce site internet, s'il vous plaît.
9: Give, c'est une application de don d'objets entre particuliers. Donc le principe est très simple, c'est de pouvoir donner une seconde vie localement, facilement, via le don. Donner une seconde vie à tous les objets dont on ne se sert plus. Et évidemment, pendant le déménagement, on découvre plein d'objets dont on ne se sert pas.
7: Vous appelez donc au réflexe de donner plutôt que jeter, recevoir plutôt qu'acheter. On n'est plus trop habitué à tout ça. Hein.
9: Alors, on n'y est plus trop. Exactement, on n'est plus trop habitué, alors que finalement, on revient à l'essentiel, on revient à des usages qui sont millénaires. On n'invente pas le don, on le digitalise à la limite. Nous, en fait, on vient vraiment avec le don digitalisé, du coup, avec Give, dans un complément de plein d'usages qui sont maintenant très populaire, en complément de la vente, en complément du don aux assos. Voilà, tout ce qu'on veut éviter, nous, c'est que des objets qui puissent être utilisés finissent aux encombrants, dans les déchetteries ou dans nos caves et greniers.
7: On fait une spéciale déménagement aujourd'hui. Qu'est-ce qu'on peut trouver de sympa en ce moment, alors, sur l'application Give, si on a besoin on a prévu de déménager et c'est un petit peu plus grand que le point de départ?
9: Alors, en fait, ça fonctionne dans les deux sens. C'est-à-dire que c'est bien de se désencombrer au moment d'un déménagement. Mmh. En fait, ce qu'il faut éviter, c'est toujours cette petite phrase qui trente de notre tête qui est « ça peut toujours servir » ou alors « je verrai quand je verrai dans le nouvel appartement ou dans la nouvelle maison ». Donc quand on déménage, il faut faire très attention, parce que emporter des objets qu'on n'utilise plus, ça a de l'argent, c'est aussi de l'énergie. Des fois, on loue une camionnette et finalement, il vaut mieux économiser un peu la force de ses bras. Et après, pour l'emménagement, il y a plein d'objets sur Give. C'est-à-dire on retrouve vraiment tous les objets qu'on peut retrouver dans une dans un habitat français typique, hein, des meubles, de l'électroménager, du petit électro, des vêtements, enfin beaucoup, des jouets, beaucoup beaucoup de choses, vraiment beaucoup, exactement ce qu'on pourrait retrouver d'ailleurs sur un sur un site de vente. Et ça peut être effectivement à la fois de la conso responsable, c'est-à-dire j'emménage dans un nouveau logement, je dois m'équiper d'une commode, pourquoi ne pas la récupérer en seconde vie gratuitement plutôt que de l'acheter. Et voilà, finalement on est sur une conso aussi bon plan. Parce que voilà, on est tous au courant de toutes les difficultés de pouvoir d'achat qu'on a tous. Donc voilà, donc ce petit bonus de pouvoir d'achat à l'emménagement qui coûte en général très cher, ça fait toujours du bien.
7: Give.com pour en savoir plus. Merci beaucoup Hakim Baka, vous êtes le cofondateur donc de cette application et puis dans les solutions pour trouver du matériel, que ce soit la remise en état, les aménagements, le déménagement lui-même. Il y a les bricothèques, c'est comme une bibliothèque mais pour les outils. On va vous expliquer ça dans un instant.
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7: En version magazine, le thème aujourd'hui, on déménage ensemble, mode de transport, frais cachés, assurance, carton, outils, avec notre invité Timur Ajuri, journaliste pour le média Merci pour l'info, qu'on retrouve sur mercipourlinfo.fr. Et j'ai le vent chargé de lien social pour la régie de quartier du 19e arrondissement de Paris, vient de nous rejoindre. Bonjour.
10: Bonjour.
7: Alors, on vous a invité parce que vous êtes, j'allais dire à la tête, en tout cas, vous êtes en responsabilité sur un projet qui est très intéressant et qui n'est pas singulier et seulement, qui n'existe pas que sur Paris. C'est une bricothèque. Mais qu'est-ce que c'est une bricothèque ?
10: Alors, la bricothèque, en fait, c'est comme une bibliothèque, sauf qu'au lieu d'emprunter des livres, on va emprunter des outils. Nous, par exemple, on va avoir une variété d'outils, des perceuses, visseuses, des décapeurs thermiques, des ponceuses, et puis aussi des petits outils comme des clés à molette, des tournevis, voilà. Ça fonctionne chez nous. C'est un emprunt qui est gratuit. En adhérant juste à la régie de quartier du 19e.
7: Pour avoir regardé les bricothèques un peu partout en France, c'est à peu près toujours le même principe. Soit c'est la gratuité, soit c'est vraiment de la location quasi à un prix symbolique. On est d'accord, j'ai le vent, c'est un bon plan pouvoir d'achat, évidemment, il n'y a pas mieux, mais c'est aussi un bon plan écologique.
10: Oui, bien sûr, parce qu'en fait, ça va permettre de limiter son impact sur l'environnement en n'achetant pas des outils qui seront a priori peu utilisés, car on sait que les travaux dont on a besoin lors d'un déménagement, on n'en aura sûrement pas besoin à d'autres moments.
7: Et est-ce que ces outils sont tous en bon état de marche ? Il y a une vérification qui est faite par l'équipe ? Parce que c'est vrai que parfois on peut se dire, oui, mais bon, si c'est pour avoir des outils de seconde zone, non, moi je veux du bon matos.
10: Oui, bien sûr. Nous, on a effectivement notre chargé d'accueil qui s'occupe de vérifier que tout marche bien. C'est d'ailleurs pour ça qu'on a un dépôt de caution lors de l'emprunt et qui va vérifier si le matériel est en bon état avant de le passer aux nouvelles personnes. Je me permets de dire aussi que chez nous, c'est réservé aux habitants du 19e arrondissement de Paris, mais que bien sûr, il y a beaucoup d'autres bricothèques, comme vous l'avez dit, qui existent en France et il y en a sûrement près d'où habitent les auditeurs.
7: Oui, il y en a un petit peu partout en France, alors pas suffisamment, mais enfin, il faut bien que ça se développe, mais ça vaut le coup d'aller faire une petite recherche sur Internet et de voir s'il y en a une autour de chez vous. Une dernière question, j'ai le vent, d'où viennent les outils ?
10: Alors, chez nous, les outils sont achetés à la bricothèque. Après, il y a des possibilités de dons, je pense à d'autres endroits. Nous, on a aussi un espace de don qui fonctionne, mais qui est plutôt séparé. Généralement, nous, c'est des achats.
7: Voilà, ça s'appelle donc une bricothèque, et vous l'avez très justement dit, c'est comme une bibliothèque, mais avec des outils. Merci beaucoup, Gilles Levent, chargé de lien social pour la régie de quartier donc du 19e arrondissement de Paris. Et puis, pour vous qui nous écoutez, faites un petit tour, allez faire un petit tour sur Internet, regardez, il y en a peut-être une autour de chez vous. Juste un mot, Timur Ajuri, journaliste pour Merci pour l'info, sur ce thème du déménagement. Là, j'y repensais, on n'a pas eu le temps d'en parler. Mais très vite, la réexpédition du courrier, vous avez un bon plan pour ça ?
8: Oui, alors il y a la poste qui peut vous réexpédier le courrier.
7: Voilà, ça c'est une cinquantaine d'euros.
8: Voilà, et puis vous pouvez avoir d'autres solutions moins chères. C'est vrai que c'est important la réexpédition du courrier, Valère.
7: Voilà, et la solution la moins chère, c'est qu'il y a un service public de réexpédition du courrier. Tapez sur Internet, c'est gratuit, et vous pouvez l'envoyer comme ça. Je donne la réponse à votre place. On peut pas tout savoir, Timur, hein, ça
8: alors,
7: c'est la vie. Hein.
8: Alors oui, Valère, je me permets juste d'ajouter donc ce service. Ça permet d'indiquer à l'administration votre changement d'adresse. par exemple au Fisc, à France Travail.
7: Exactement.
8: Après la réexpédition, vous pouvez le signaler à la Poste, mais c'est indépendant en fait, c'est deux choses indépendantes.
7: Vous avez raison, mais ça permet de contacter pas mal d'administrations. Thibaut Rajoury, vous êtes journaliste pour Merci pour l'info, et avant de nous quitter, vous allez vous prêter au jeu de notre quiz, le vrai-faux, pour finir avec les idées claires sur ce thème du déménagement. Vrai ou faux, on peut bénéficier d'aide financière pour déménager, même quand on n'a pas un petit revenu?
8: Alors, vrai, vous pouvez bénéficier d'aide financière. Après, la plupart, c'est vrai, sont quand même réservés aux personnes qui ont les plus faibles revenus.
7: Et vous nous l'avez dit, il faut chercher pour trouver.
8: Oui.
7: Vrai ou faux, les déménageurs professionnels ont l'obligation de proposer une assurance de base?
8: Oui, c'est vrai. Après, il peut y avoir des services, une couverture plus ou moins étendue.
7: Vrai ou faux, les cartons de supermarché sont toujours gratuits et autorisés à être récupérés?
8: Alors oui, en général, on va vous les proposer, enfin vous pourrez les récupérer gratuitement et vous aurez le droit de les prendre, oui.
7: Vrai ou faux, on peut obtenir des jours de congé pour un déménagement?
8: Oui, après tout dépend de votre secteur, de votre entreprise, et puis n'oubliez pas de préparer un justificatif pour votre employeur.
7: Et ça, est-ce que c'est vrai ou faux? Il est interdit, j'ai bien dit interdit, de déménager seul un frigo couché dans un camion?
8: Alors, je ne sais pas si la loi l'interdit expressément, je ne crois pas, mais en tout cas, c'est fort imprudent, sans vouloir jeter un froid à Valère.
7: Vrai ou faux, Timour, les plateformes collaboratives permettent parfois de louer un camion bien moins cher, et notamment à plusieurs?
8: Vrai, oui, ça peut être une bonne solution économique.
7: Un devis de déménagement peut augmenter le jour J sans explication, c'est vrai ou c'est faux?
8: Ah, ça, c'est faux, en tout cas, c'est interdit. Une fois signé par le client, le devis engage le professionnel.
7: Timour Rajoury, journaliste pour Merci pour l'info. Merci beaucoup pour vos éclairages. Alors, je rappelle le site, hein, qui est une mine d'informations, mercipourlinfo.fr. J'espère que vous y voyez plus clair, vous qui nous avez écoutés sur votre radio locale ici. Alors, pour réécouter l'émission, mais aussi toutes les autres, et c'est vrai qu'il commence à y en avoir quelques-unes, c'est sur ici.fr. La semaine prochaine, on va voir comment bien vieillir en restant chez soi, même avec un budget serré. Pensez à nous envoyer vos questions. Mon mail, c'est paricilleséconomies@radiofrance.com.
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1: À l'extérieur, la température dépasse 40 degrés. N'oubliez pas de vous réhydrater régulièrement, mes frères, recommande Ziad, le chauffeur, à la cinquantaine de passagers confortablement installés dans l'autocar. Sans se faire prier, les pèlerins tirent de leur sac bouteilles d'eau et cadettes de soda. La route, longue de 460 km, qui relie Médine à la Mecque, est une morne désolation. Seuls quelques bosquets d'épineux rompent la monotonie des collines caillouteuses qui s'étendent à perte de vue. À la sortie d'un virage, l'autocar s'engage gaillardement dans une gorge étroite. Tout à coup, surgissant de nulle part, un singe bondit sur l'asphalte. Le chauffeur fait une brusque embardée pour l'éviter. Trop tard. Percuté de plein fouet, le babouin culbute sous les roues en poussant un cri qui soulève le cœur des passagers. Qu'ai-je fait? Oh, Dieu du ciel! Bredouille le chauffeur en stoppant son véhicule et en se précipitant vers la bête pantelante qui rend son dernier souffle. Quelques minutes plus tard, après avoir déposé délicatement la dépouille sur le bord de la route,

Ziad se glisse à nouveau derrière le volant. « Excusez-moi, murmure-t-il, penaud, à l'adresse des pèlerins, j'espère au moins que le singe n'a pas trop souffert. » Comment le chauffeur pourrait-il se douter à cet instant que cet incident, triste mais banal, vient de mettre en péril sa vie et celle des 50 voyageurs dont il a la charge.

Après 6 jours de prière, de rites, de cérémonies, les pèlerins de la Mecque s'apprêtent à regagner Médine en empruntant le même autocar et la même route qu'à l'aller. Ziad, le chauffeur, les accueille joyeusement. « Soyez les bienvenus à bord, mes frères. Vous avez accompli le Hajj. Vous êtes désormais absous de vos péchés. Et Inch'Allah, vous allez bientôt rentrer chez vous, le cœur plus léger. » Durant les premières heures du trajet, les pèlerins échangent avec insouciance souvenirs et impressions de voyage. À mi-parcours, tandis que l'autocar s'engage dans la gorge étroite où une semaine plus tôt le babouin a été tué, une pierre heurte violemment la carrosserie. Une roche a dû se détacher de la falaise, suppute Ziad en poursuivant sa route sans ralentir. Une seconde plus tard, une autre pierre rebondit sur le toit, quand une troisième explose sur le bas-côté et qu'une quatrième pulvérise la vitre d'une fenêtre, blessant l'un des passagers au visage. Ziad jette un coup d'œil inquiet dans le rétroviseur. Bon sang ! La paroi est-elle en train de s'écrouler sur nous ? Effectivement, une grêle de projectiles s'abat de tous côtés. Le pare-brise se fissure en étoiles. Privé de visibilité, Ziad enfonce la pédale du frein. L'autocar zigzague au milieu de la route, heurte un rocher et s'immobilise dans un fracas de tôle froissée. Aussitôt, les jets de pierre redoublent de violence. D'autres vitres volent en éclats. Des passagers hurlent. D'autres effrayés se jettent pêle-mêle dans la travée centrale. Mais qui peut s'en prendre à des pèlerins ? Balbutie Ziad, paniqué. Des bandits ? Une tribu insoumise ? Des terroristes d'Al-Qaïda ?

Une scène inconcevable lui fournit la réponse. Comme sortie d'un conte fantastique, une centaine de babouins armés de pierres dégringolent la falaise, encerclent l'autocar et le caillassent méthodiquement. Ziad bondit sur son téléphone portable et compose le numéro d'urgence. « Nous sommes bloqués sur la route de Médine. Des singes fous nous attaquent. Venez vite, ils vont tous nous tuer !» Même après avoir épuisé leurs munitions, les babouins n'abandonnent pas pour autant la partie, montant la garde autour du véhicule. À l'heure du déjeuner, la route est vide. Une chaleur accablante plombe l'intérieur de l'autocar. Enfin, après une demi-heure d'attente angoissée, les passagers constatent avec soulagement que les singes lèvent le camp à l'approche d'une jeep, de la police et d'une dépanneuse. Alors dès lors, de nombreuses questions se posent. Comment les babouins ont-ils conçu collectivement un plan pour venger la mort de l'un des leurs? Comment se sont-ils organisés pour stocker des pierres dans le but précis d'attaquer l'autocar? Plus étrange encore, comment sont-ils parvenus à l'identifier avec certitude, si semblable aux autres autocars qui circulent quotidiennement sur cette route? À ce jour, aucun spécialiste du comportement animal n'est parvenu à apporter des réponses satisfaisantes à ces questions. Ah, j'allais oublier. Une dernière chose. Savez-vous que le mot « animal », « animus » en latin, signifie l'esprit vital. 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
1: Bienvenue dans l'accent des autres, l'actualité de la semaine vue par RFI, la radio-télévision suisse, Radio-Canada, ici en France et la RTBF. Et on va d'abord parler politique migratoire. La Suisse ne doit pas dépasser la barre des 10 millions d'habitants. C'est en tout cas l'avis du plus grand parti du pays. Son initiative est soumise au peuple le 14 juin prochain, Pierre-Anne Chauffard.
2: Et si l'UDC réunit près de la moitié des intentions de vote, c'est aussi en raison d'un ressenti, celui d'une Suisse qui grandit trop vite et peine à suivre avec ses infrastructures.
1: En Belgique, l'école francophone va devoir se serrer la ceinture. Malgré une forte mobilisation des profs et des élèves, les mesures d'économie décidées par le gouvernement de la communauté française ont été votées cette semaine, Jacques Revers.
3: Oui, des milliers de manifestants ont pourtant fait le siège jeudi devant le Parlement, ultime tentative pour faire plier la majorité. Mais le vote a bien eu lieu. Le gouvernement se retranche derrière un contexte budgétaire qui impose des économies.
1: Les villages perdent de plus en plus leur commerce, épiceries, boulangeries notamment. Une désertification commerciale qui s'accélère en France en particulier. Nous serons dans la Creuse, dans une petite municipalité qui vient de perdre ses deux seuls commerces. Le bras de fer à nouveau lancé côté américain. Les États-Unis menacent d'imposer de nouveaux tarifs douaniers à 60 pays et notamment le Canada, Nadim Moubarak.
4: Ce n'est pas une surprise, répond le Premier ministre Mark Carney.
1: Enfin, le Sénégal célèbre les 100 ans de l'ancien président Abdoulaye Wade. Un hommage national s'est tenu cette semaine à Dakar, Fanny Noir-Ocabré.
5: Cérémonie historique pour celui qui a imposé la première alternance démocratique dans l'histoire du Sénégal.
1: Le peuple suisse va donc une nouvelle fois se prononcer sur la question migratoire. Ce sera le week-end prochain, le 14 juin. À l'occasion d'une initiative populaire, pas de Suisse à 10 millions, Pierron.
2: Oui, un thème récurrent de la politique suisse, à nouveau porté par l'UDC, le grand parti conservateur. Ce texte veut plafonner la population du pays à 10 millions d'habitants. En clair, les autorités devraient prendre des mesures dès qu'elle atteindrait les 9,5 millions, soit une petite marge de 500 000 personnes supplémentaires. L'asile est dans le viseur, mais aussi les accords internationaux qui favorisent l'immigration, d'où les craintes pour la libre circulation des personnes avec l'Union européenne.
1: Et c'est là, Pierrand, l'argument massue des opposants.
2: Oui, car la Suisse et son économie sont très dépendantes de la main-d'œuvre étrangère. Patronat et syndicats sont la main dans la main. Mais c'est un autre phénomène qui explique un important soutien dans les intentions de vote, un certain sentiment de densité d'une Suisse qui grandit trop vite avec des conséquences concrètes, par exemple sur la pénurie de logements. La libérale Johanna Gapani reconnaît que ce ressenti doit être mieux pris en compte.
6: Elle a permis aux gens de s'exprimer sur des thèmes qui sont légitimes. On parle de logement, on parle de saturation au niveau du trafic. On parle évidemment aussi des frontaliers. Et c'est tous des éléments qui ont été mis en avant par l'initiative et qu'on a la responsabilité, quand on est parlementaire à Berne, mais aussi les parlementaires dans les différents cantons, auxquels on a la responsabilité d'apporter des solutions.
2: Pour l'UDC et Marie-Bertrande Duet, mieux vaut tirer le frein à main que prendre des mesures pour développer les infrastructures et le parc immobilier.
7: Est-ce qu'on préfère limiter cette croissance démographique qui est issue de l'immigration ou augmenter les impôts des uns et des autres pour encore modifier nos infrastructures et permettre à tout un chacun de venir et de devoir à nouveau réagrandir nos infrastructures et limiter nos paysages et nos villes tranquilles.
2: Les deux camps sont au coude à coude, leur capacité à mobiliser l'électorat sera donc déterminante.
1: Des mesures d'économie dans le secteur de l'enseignement francophone en Belgique. Le Parlement de la Fédération Wallonie-Bruxelles de la Communauté française a voté ces mesures cette semaine. La mobilisation des profs et des élèves qui dure depuis des semaines n'aura pas fait plier la majorité, Jacques.
3: Seule une députée de la majorité s'est abstenue au moment du vote, majorité contre opposition, un vote intervenu au beau milieu de la nuit, de jeudi à vendredi, après 15 heures de débat. Une abstention de la députée Mathilde Van Dorp, du Parti des Engagés, pour dénoncer le manque de dialogue avec les enseignants.
8: Je pense qu'il est clair qu'il faut prendre nos responsabilités par rapport à une situation budgétaire compliquée, mais mon abstention c'était aussi clairement signaler que la méthode ne fonctionnait pas, qu'il y avait un manque de concertation.
3: Ce défaut de concertation concertation, c'est aussi l'un des reproches formulés par les enseignants, tout comme l'agenda précipité du vote au Parlement, intervenu moins de 84 heures après la dernière commission, ce qui n'est pas la règle, de quoi ajouter de l'huile sur le feu de la contestation.
1: Oui, et ces mesures d'économie voulues par la majorité de centre-droit, elles entreront en vigueur à la prochaine rentrée scolaire.
3: Oui, et les principales mesures, c'est, rappelons-le, 2 heures de cours en plus pour les profs de l'enseignement secondaire supérieur sans compensation salariale, l'augmentation du Minerva et des moyens rabotés pour la distribution de fournitures scolaires ou de repas gratuits dans les écoles. Pour les élèves et les profs qui ont manifesté près du Parlement ou qui parfois ont assisté au vote tard dans la nuit, la déception est immense. Ils dénoncent le passage en force de la majorité.
9: Ils viennent de déclarer la guerre en fait. Ce qu'ils ne comprennent pas, c'est qu'on est déterminé à ne pas donner cette école-là. On ne veut pas de cette école-là en fait. On ne veut pas de ça pour nos enfants, on ne veut pas de ça pour nos gamins. Qu'est-ce que je vais dire à mes élèves, moi, demain ?
3: Demain, c'est concrètement le temps des examens et des épreuves certificatives de fin d'année. Des examens qui pourraient être perturbés car de nouvelles actions sont annoncées. On verra ce qu'il en sera dans les prochains jours et semaines, tant les derniers événements ont donné l'impression d'une fracture entre les acteurs de l'école, d'une part, et le gouvernement, d'autre part.
1: Deux commerces vous manquent et tout est dépeuplé. Voilà le sentiment des habitants du Compex dans la Creuse en France. Cette commune de 200 habitants vient de perdre coup sur coup ses deux seuls commerces. La boulangerie, elle est fermée depuis plusieurs semaines pour du matériel qui n'est pas conforme. Alors le gérant a décidé de partir. Et puis plus récemment, c'est l'auberge qui a fermé. Le chef a décidé d'ouvrir son propre restaurant ailleurs. Cette désertification commerciale, elle s'accélère en France. Aujourd'hui, 62% des communes ne comptent plus aucun commerce alimentaire. Alors pour les habitants du Compex, ça laisse un grand vide, comme l'a constaté Nina Sobetsky.
10: Gérard habite à quelques mètres de la boulangerie, alors le pain c'était...
11: Tous les matins de bonne heure.
10: Mais maintenant, pas d'autre choix que de prendre la voiture jusqu'à Bourganeuf, par exemple, à une quinzaine de kilomètres.
11: Et puis on le met au congélateur. Mais c'est pas pareil, hein. C'est pas du pain frais pareil. Hein. On va pas faire 15 kilomètres tous les jours, ça les retours, ça fait 30 kilomètres.
10: Et avec en plus le restaurant fermé depuis une semaine, ça laisse un vide que Sylvie a déjà remarqué en face de chez elle.
12: Par exemple, d'habitude le parking est plein, il y a du monde, et là il n'y a plus personne.
10: Car plus que deux commerces, c'est aussi deux lieux de vie qui disparaissent.
12: On était pas mal, bon c'est toujours les mêmes, mais à se retrouver le matin à la boulangerie, à l'auberge, à différents moments, quand ils faisaient des animations, voilà. C'était les deux pôles principaux pour se rencontrer dans le village.
10: Le premier dossier du nouveau maire Thibaut Brodier, c'est donc de trouver des repreneurs.
13: Ces commerces existent là depuis très longtemps et on a toujours trouvé des candidats. Pour quelqu'un qui veut se lancer, c'est idéal, avec un loyer intéressant et pas d'investissement personnel à faire vraiment, quoi.
10: Mais il faut aussi réussir à les faire rester, car les boulangers restent en moyenne 2 à 3 ans sur la commune, avec des charges d'électricité qui tournent autour de 1500 euros par mois.
13: Il va vraiment falloir qu'on essaye de réfléchir là-dessus, comment faire pour que cette charge soit un petit peu moins lourde. C'est pour ça que les loyers sont pas chers, hein. C'est pour essayer vraiment de, au maximum de pouvoir l'aider.
10: Les loyers de la boulangerie et du restaurant sont d'environ 300 euros.
1: Un reportage de Nina Sobetsky pour Ici Creuse.
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1: Les États-Unis reviennent à la charge avec donc une nouvelle menace d'imposer d'autres tarifs douaniers à une soixantaine de pays et Nadie, notamment le Canada.
14: Voilà, cette décision fait suite à une enquête de l'administration Trump qui estime que ses plus importants partenaires économiques n'en font pas assez pour contrer l'importation de biens issus du travail forcé. Ottawa serait touché par des droits de douane de 10% pour ses efforts jugés insuffisants. Richard Ouellette est professeur de droit à l'Université Laval.
15: Les 60 pays ne sont pas nécessairement des pays qui, d'après les États-Unis, tolèrent l'esclavage. Ce sont des pays qui ne font rien pour vérifier si les produits qui entrent chez eux ne seraient pas le fruit du travail forcé. Alors, ça vise le Canada, ça vise le Mexique, ça vise l'Union européenne, ça vise la Chine.
14: Les biens canadiens conformes à l'accord de libre-échange nord-américain seraient exemptés de ces tarifs.
1: Et le premier ministre canadien a réagi.
14: Tout à fait. Mark Carney veut se faire rassurant en déclarant que cette initiative de Washington n'est pas une surprise. Il reconnaît du même coup que le Canada peut faire mieux pour s'attaquer au fléau de l'esclavage moderne.
16: Nous partageons cet objectif, l'élimination du travail forcé, du travail des enfants dans notre chaîne d'approvisionnement.
14: Le gouvernement Carney va déposer un projet de loi en ce sens d'ici la fin de la session parlementaire.
1: Ottawa qui fait aussi une concession dans le but d'apaiser les tensions avec Washington.
14: Oui, le gouvernement ordonne au Conseil de la radiodiffusion et des télécommunications canadiennes de revoir à la baisse les redevances des géants du web américain comme Netflix, Prime et Amazon pour la création de contenus canadiens. Un recul qui suscite l'ire du chef du Bloc québécois, Yves-François Blanchet.
17: C'est catastrophique, cette décision-là, qui est carrément de déposer les armes avant même de commencer une négociation où on dit à l'interlocuteur « Je suis faible ». Qu'est-ce que tu veux?
14: La pression s'accentue donc sur Ottawa, qui n'est pas encore parvenu à faire débloquer les pourparlers en vue de la révision de l'accord Canada-États-Unis-Mexique, alors que la date butoir du 1er juillet approche.
1: On se quitte cette semaine au Sénégal pour célébrer un siècle d'existence et une vie entière dédiée à la politique. L'ancien président Abdoulaye Wade aura été au cœur d'une cérémonie historique pour célébrer son centenaire, Fanny.
5: Oui, celui que les Sénégalais surnomment Gorgui, un terme wolof pour désigner affectueusement un homme âgé, est une figure majeure de l'histoire politique sénégalaise. Fondateur du PDS, le Parti démocratique sénégalais, il a incarné l'opposition au régime de Léopold Sédar Senghor dès les années 70, puis d'Abdou Diouf dans les années 80-90, devenant le symbole de la lutte pour l'alternance démocratique. Alternance qui verra le jour en 2000, année où Abdoulaye Wade devient président. Et ce poste, il l'occupera jusqu'en 2012, où il concède sa défaite dans les urnes face à Macky Sall, après une candidature à un troisième mandat controversé.
1: Et puis les Sénégalais, Fanny, se souviennent aussi de l'héritage laissé par Abdoulaye Wade.
5: Effectivement, toutes les réalisations issues des grands chantiers de son mandat, on pense aux autoroutes à péage, à l'aéroport international ou encore des programmes d'électrification rurale. Abdoulaye Wade est un patrimoine de la nation, a déclaré le président sénégalais Bassirou Diomaye Faye au cours de cet hommage national qui s'est tenu sans le principal intéressé. Abdoulaye Wade vit en France depuis plusieurs années.
1: Fanny Noireau-Cabré et RFI pour refermer l'accent des autres cette semaine. Merci d'avoir été là comme d'habitude. Rendez-vous si vous le souhaitez dans 8 jours avec les partenaires des médias francophones publics.
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0: 1982, les prémices de la dance music. 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
0: Déjà en connexion avec nous de très bonne heure ce matin avec sur votre radio ici l'équipe de votre samedi au taquet, je vous le dis, Fabien à la rédaction en chef, nous avons Océane à la technique, Dylan pour vous accueillir au standard et pour l'actualité, Cyril Ardo-Redon. Bonjour Cyril.
3: Bonjour François-Xavier, bonjour la France.
0: Dans l'info ce matin Cyril.
3: C'est aujourd'hui les commémorations des débarquements de Normandie et des élèves d'une école près de Caen ont reçu hier une visite très spéciale, celle de l'arrière-arrière-petit-fils de Winston Churchill.
0: Ah oui, quand même.
3: Oui, quand même.
0: On en parle dans un instant dans les infos.
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0: Samedi 6 juin, bienvenue si vous ouvrez les yeux. Ici, il est 6h, bonjour. Les infos, Cyril, à la une, la colère ce matin du ministre de la Justice.
3: Gérald Darmanin, invité hier soir du journal de TF1, est revenu sur l'affaire Liana, cette petite fille de 11 ans dont le corps a été retrouvé dans un silo à grains abandonné jeudi dans le Gers. Le garde des Sceaux se dit furieux et parle d'un immense échec.
4: L'institution judiciaire que je représente, elle a pour but de protéger au nom du peuple français, les Français et notamment les plus vulnérables. Et notamment les enfants. Et aujourd'hui, l'institution judiciaire, elle n'a pas su protéger cette petite fille. Et au nom de la justice, comme ministre, je veux présenter mes excuses à cette famille et aux Français.
3: Et l'enquête judiciaire sur la mort de Liana se poursuit. L'autopsie a permis de confirmer que le corps découvert était bien celui de la collégienne, mais n'a pas permis de déterminer les causes de la mort. Parallèlement, une enquête administrative se déroule pour déterminer les dysfonctionnements qui ont conduit à ce drame, car Charlotte Piré, plusieurs signalements et plaintes, notamment pour viol sur mineur, ont été déposés à l'encontre du suspect de 41 ans.
5: Et même si le garde des Sceaux assure attendre les conclusions de cette mission d'inspection le 19 juin prochain, la chancellerie pointe d'ores et déjà les nombreux moments où cette plainte pour viol d'une enfant de 10 ans aurait dû devenir une priorité et a en réalité été traitée comme un banal cambriolage. À Toulouse, où malgré des lésions sexuelles constatées, une expertise psychologique qui conclut à la crédibilité de la fillette, le parquet estime que la victime, parce qu'elle a déménagé, est hors de danger. Pas de raison donc de tirer la sonnette d'alarme. Et c'est par la poste, sans coup de téléphone, email d'alerte, que le dossier est envoyé au parquet d'Auch, géographiquement compétent. Là, guère plus d'empressement, ni vigilance particulière. Quant à la gendarmerie en charge de l'enquête, si elle a bien procédé à une nouvelle audition de la mère, rien depuis le 14 février dernier. Une contradiction avec la politique pénale fixée par le garde des Sceaux, rappelle ce dernier, mais surtout d'autant plus incompréhensible qu'une simple recherche dans les fichiers judiciaires suffisait pour constater que Jérôme Barella avait déjà été visé par plusieurs plaintes antérieures pour des faits de viol sur mineur.
3: Charlotte Piré, le temps des enquêtes, donc le temps aussi de l'émotion. Une marche blanche est prévue demain après-midi dans la commune de Liana, à Fleurance, dans le Gers. Ses parents ne souhaitent aucune présence politique à part celle des maires mobilisés depuis le début des recherches. Dossier complet sur ici.fr.
0: Des résultats en hausse, mais des salaires qui n'augmentent pas.
3: C'est en tout cas ce que dénoncent les syndicats de Décathlon. Mobilisation historique aujourd'hui au sein de l'enseigne de sport avec des appels au débrayage dans tous les magasins de France pour demander une meilleure répartition des bénéfices. Grégory Labrousse, délégué syndical central CFTC, première organisation syndicale chez Décathlon.
6: L'augmentation du SMIG, d'habitude, est répercutée sur l'ensemble de la grille des salaires afin de garantir que quelqu'un qui est dépositaire d'un savoir-faire acquis depuis 10 ans, 15 ans, 20 ans, ne se retrouve pas au même niveau de salaire que quelqu'un qui a été embauché la semaine précédente. Et bien aujourd'hui, c'est fini. Donc on assiste à un vrai décrochage des salaires chez Décathlon, une vraie smicardisation des salariés. Dans un contexte de super profitabilité, les salariés aujourd'hui se sentent trahis. Ces 13 000 salariés travaillent dans des conditions de plus en plus difficiles. On a un encadrement qui est à bout de souffle, donc les situations de burn-out se multiplient. La situation n'est plus tenable. En plus d'être un cri de colère, c'est aussi une alerte qui est communiquée à nos dirigeants.
3: Et des actions sont prévues un peu partout en France, comme à Strasbourg, Nîmes, Manosque, Antibes, ou encore à Montreuil, près de Paris. Une vingtaine de Français cas contact des croisiéristes contaminés à l'antivirus en avril sortent aujourd'hui de leurs 3 semaines d'isolement à l'hôpital. 4 personnes qui ont voyagé sur le navire MV Ondus doivent rester en quarantaine encore 2 semaines. La seule Française contaminée est toujours en réanimation selon le ministère de la Santé.
0: Vous écoutez votre radio ici, les 6h04. Cyril, c'était il y a 82 ans, jour pour jour.
3: Le débarquement de Normandie le 6 juin 44. Les forces alliées débarquaient sur 5 plages normandes. Au total, 10 000 morts. Et pour commémorer ces héros, la cérémonie internationale a lieu aujourd'hui à Langrune-sur-Mer, pas très loin de Caen. Et dans ce cadre hier, les élèves de Creully-sur-Seule ont reçu une visite surprenante, Martin Cotta, celle de l'arrière-arrière-petit-fils de Winston Churchill, Premier ministre britannique pendant la Seconde Guerre mondiale.
7: Il n'a que 11 ans, mais porte déjà un costume bleu marine, cravate rayée, tel un chef d'État. Cela détonne avec les élèves français vêtus d'un t-shirt blanc à l'effigie de leur petite école, Alexander Churchill.
8: C'est un très grand honneur d'être l'arrière-arrière-petit-fils de Winston Churchill.
7: Les enfants français entourent celui qui, l'an dernier, est devenu le premier ambassadeur de la jeunesse du centre Winston Churchill pour l'éducation au mémorial britannique de Normandie, Liam, 9 ans.
9: Déjà, ça fait plaisir de le voir. Winston Churchill, c'est quelqu'un d'admirable. Donc du coup, j'ai beaucoup de respect envers Alexander Churchill.
7: Avec ses camarades, Liam rend hommage aux 50 000 soldats britanniques engagés sur les plages normandes le jour J sous les ordres de Winston Churchill.
9: Je les remercie beaucoup plus que 1000 fois parce qu'ils sont venus aider notre pays. Sinon, là, on serait peut-être allemand. J'ai du respect envers tout le monde.
7: Et dans le hall de l'école, Alexander Churchill se plaît à raconter une anecdote sur son arrière-arrière-grand-père.
8: Il voulait absolument être présent près des côtes normandes le jour J. Mais le roi George VI lui a refusé à plusieurs reprises. Sa Majesté ne voulait pas qu'il soit blessé ou même tué. Du coup, Churchill a débarqué 6 jours après, je crois.
7: Alexander Churchill, accompagné de son papa, Jack, sont attendus ce samedi au mémorial britannique de Vers-sur-Mer.
3: Un reportage de Martin Cotta, ici Normandie. Puis un mot de tennis avec le tournoi de Roland-Garros. Place à la finale dames aujourd'hui à 15h. La polonaise Maja Kwalinska opposée à la russe Mira Andreeva. Avant la finale hommes, demain après-midi entre l'italien Flavio Cobolli et l'allemand Alexander Zverev, numéro 2 mondial.
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3: Et à 6h06 sur votre radio locale ici, c'est une nouvelle perturbation qui s'installe pour le début du week-end, François-Xavier.
0: Mais oui, c'est une perturbation qui s'installe effectivement peu à peu sur la façade atlantique et les côtes de la Manche. Elle nous occasionne ce matin des nuages accompagnés de pluies fines, des rafales de vent jusqu'à 70 km/h sur le littoral breton et plus généralement, ces averses faibles que l'on retrouve sur l'ensemble du quart nord-ouest. Ailleurs, un temps plutôt clair pour ce samedi matin et puis en après-midi, notre perturbation devrait progresser vers l'est du pays, des Pyrénées jusqu'à la frontière belge et au sud de la Loire. Et bien c'est un ciel lumineux qui vous attend pour ce samedi. Vos températures, elles sont légèrement en baisse avec ce matin 16 degrés pour Arras, 17 à Nantes, 18 à Toulouse, Auxerre et Millau, 19 du côté de Strasbourg, 24 pour Calvi et en après-midi des valeurs comprises entre 19 et 26 degrés, la maximale pour Montpellier notamment. Nous avons le plaisir de vous accueillir sur votre radio locale ici Hérault.
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0: Vous les trouvez à Lyon, Marseille, Bordeaux, Lille ou encore Paris, des musées de l'illusion qui vous font pousser les portes d'un monde enchanté et magique. Le temps d'une visite. Et si néanmoins vous avez la flemme de programmer cette sortie, votre radio ici a tout ce qu'il faut. Jean-Louis Aubert avec ceci étant juste une illusion. Qu'est-ce qui

0: une illusion. Vous écoutez Jean-Louis Aubert ce matin sur votre radio ici pour un réveil qu'on vous souhaite excellent, bien sûr.
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0: Des abdos en acier en 3 semaines, des pectoraux ultra dessinés ou encore 5 kilos de perdu en 2 heures. Tel est le principe, Cyril, du fameux summer body, enfin dans un monde idéal, évidemment.
3: Oui, ce fameux objectif d'atteindre un corps athlétique ou du moins esthétique d'ici l'été. Mais attention, si c'est votre objectif, il va falloir vous dépêcher car nous sommes déjà le 6 juin.
0: Ah là, vous êtes rabat-joie, c'est l'art de Rebond, franchement. Donc plus que jamais, les conseils de Nordinatab à 6h15 vont nous être très précieux. Summer body garanti avec ces 2 minutes pour être en forme. Et puis, une tournée de 73 dates sur 38 villes et qui a battu son plein depuis le mois de février dernier. La Starac, après s'être invité près de chez vous, revient en live dans votre télé. Rendez-vous ce soir en prime time sur TF1. C'est pour le Star Academy Tour 2026 avec, dès ce matin, les confidences du producteur Mathieu Vergne qui vous révèle le défi que représente la diffusion d'un concert live à la télé, coulisses télé avec Patrice Gascoin. Ça se passe à 6h20. Côté musique, rendez-vous est pris ce matin avec Sergio Mendes.
3: On parlait du summer body. Moi, ouais. Ça me donne envie d'aller sur la plage.
0: Ouais, c'est vrai, vous avez raison, Cyril. Cap sur le Brésil, en tout cas, avec Sergio Mendes pour la Playa, avec ce petit soupçon de Bossa Nova. Masquenada, c'est juste avant vos infos de 6h30. Pour l'heure, il est 6h12. Tout de suite, une actu de vos territoires rapportée par nos collègues d'ici, pays de Savoie. Actu science et gourmandise, si j'ose dire, Cyril, puisque nous apprenons que des chercheurs du musée archéologique de Bolzano, c'est en Italie, ont récemment isolé pas moins de 4 levures en effectuant un prélèvement sur la dépouille d'Ozzy. Vous savez, le fameux œuf des glaces découvert en 91 et conservé sur place.
3: Alors, pour l'info scientifique, là, c'est bon, on est OK.
0: Ouais.
3: Vous avez dit info gourmande également.
0: Oui, alors, vous allez adorer, hein. En tout cas, ça, c'est sûr. Nos 4 chercheurs ont décidé d'exploiter ces fameuses levures prélevées pour essayer de faire du pain.
3: D'accord, du Audi bien cuit. Alors,
0: voilà, c'est ça. Alors, ce qu'il faut qu'on précise, c'est que la conservation en fait à moins 6 degrés Celsius de la momie ont permis en fait la survie de micro-organismes anciens pouvant permettre de donner dans la boulange, donc, mais aussi pourquoi pas, tenez-vous bien, de brasser de la bière.
3: Ouais, donc quoi qu'il arrive, on va bien pouvoir goûter l'histoire.
0: Ouais, exactement, à la mie ou à la mousse, c'est selon.
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0: J-11, le 17 juin, sort le 5e volet de Toy Story dans les salles obscures avec une surprise de taille. Attention, la participation de Taylor Swift qui interprète une chanson sur la bande originale du film d'animation signé Pixar. En attendant, retrouvez-la avec son nouveau single. Voici Up A Light sur votre radio ici à 6h14. Bonjour.

0: C'est la radio de votre week-end pour écouter notamment le tout dernier Taylor Swift. Il s'appelle Hoplite. Et il est 6h18, d'une tonicité à toute épreuve dès le matin, et ce grâce à notre coach. Bonjour Nordine Attab.
1: Bonjour.
0: Alors ce matin Nordine, vous nous aidez à survivre à cette fameuse période sous pression qu'on appelle le summer body.
1: Exactement. Chaque année, dès que le soleil revient, tout le monde veut refaire du sport d'un coup. On veut des abdominaux en 3 semaines, des pectoraux, ou encore perdre 5 kilos en 2 heures. Bon, vous l'aurez compris, j'exagère un petit peu. Alors, même s'il reste un mois pour parfaire votre plastique, le plus important avant le thé, ce n'est pas de souffrir, mais de trouver les exercices adaptés qui vous permettent d'optimiser le temps restant. On débute debout, les pieds écartés, les bras le long du corps. Et à partir de là, on va effectuer un mouvement de squat, c'est-à-dire un mouvement de flexion de jambes. Allez, on inspire, on fléchit les jambes, les fesses sont passées vers l'arrière et le dos reste droit. Et à partir de cette position-là, lorsque vous êtes en position basse, vous effectuez un petit rebond, comme si vous étiez en train de sauter, tout en contractant les fessiers. Et ensuite, vous revenez en position haute. On reprend, j'inspire, je fléchis les jambes, je fais un petit rebond en position basse et ensuite, je reviens en position haute. Et vous pouvez effectuer 4 séries de 20 répétitions. Et grâce à ça, vous allez notamment renforcer les jambes, les fessiers et bien entendu, entretenir la mobilité articulaire.
0: Et ça, tout le monde peut le faire à la maison.
1: Et oui, pas besoin d'une salle ou d'un programme trop chargé. On passe à un deuxième exercice qui va nous permettre de solliciter la sangle abdominale et le grand fessier. Et pour ça, on va se mettre en position de gainage de face, en position de planche, en appui sur les coudes et les orteils. Ça y est, vous y êtes. Et à partir de maintenant, vous allez lever la jambe droite tout en contractant en même temps le fessier droit. On maintient une seconde, on repose le pied et vous effectuez la même chose de l'autre côté. On reprend en position de gainage, vous levez le pied droit et en même temps, vous contractez le fessier droit. Vous reposez et même chose de l'autre côté. Et vous pouvez effectuer 4 séries de 10 répétitions. Pour terminer, un petit conseil. Évitez de trop vous mettre de pression. Profitez au contraire de cette période pour enclencher une dynamique sportive. À votre rythme, bien entendu. Allez, à vous de jouer.
0: Merci Nordine Attab. Et si vous qui nous écoutez, vous souhaitez continuer à sculpter votre summer body, sachez que d'autres exercices sont dispo sur notre site ici.fr en compagnie de Nordine et puis plus généralement un maximum de conseils forme et bien-être avec nos podcasts. Ça se passe du côté de l'application Radio France. 6h20 et déjà à cette heure-ci, comme tout au long de la journée, d'ailleurs votre musique préférée, elle est portée par Gold pour parcourir ensemble leur ville de lumière. Bon réveil.

0: Gold parmi nous en ce samedi matin sur votre radio. Ici, vous écoutiez Ville de Lumière. Joli réveil avec nous.
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0: Et il est 6h23 avec celui qui sait tout, absolument tout, sur ce qui se trame au sein de vos coulisses télé. Bonjour Patrice Gascoin.
2: Bonjour François-Xavier, bonjour à tous.
0: Patrice, dites-moi, qu'est-ce qui se passe là? Donc, parce que ce matin, vous êtes venu juste pour dire à nos auditeurs en habit de lumière pour nous parler de la Star Academy.
2: Depuis le mois de février, vous êtes nombreux à écouter la vainqueur de la dernière Starac, Ambre.
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2: Une reprise de Je te promets par Ambre lors d'un prime sur le plateau de la Starac. Mais depuis le mois de février, vous êtes aussi nombreux à aller assister à un concert de la dernière promo de la Star Academy. Le Starac Tour 2026 comporte 73 dates. Il est passé dans 38 villes, à quasiment affiché complet à chaque fois, soit un total de 400 000 spectateurs sur l'ensemble de la tournée. Eh bien, si vous n'avez pas pu aller voir la Starac en concert, le concert s'invite ce soir chez vous, en direct de Toulon, sur TF1. J'ai demandé au producteur de la Starac, Mathieu Vergne, si c'était un vrai défi de producteur de diffuser un live à 21h sur TF1. Mathieu Vergne.
4: Oui, c'est un vrai défi de diffuser un live en prime time, parce que c'est vrai que les élèves ont l'habitude de faire ce spectacle. Mais là, d'avoir le sentiment d'être en direct devant des millions de gens en parallèle du public dans la salle, c'est un vrai défi. Et puis il y a des changements de costumes très rapides. Il y a des maquillages aussi. Ils doivent se déplacer dans la salle. Enfin, il y a beaucoup de choses qui peuvent entacher la mécanique bien huilée de cette tournée. Donc voilà, c'est un vrai défi pour tout le monde, pour les équipes techniques et puis pour aussi le réalisateur, pour rendre au mieux la ferveur et l'ambiance qui vient dans cette salle.
2: Et comment Ambre, la gagnante de l'édition 2026 de la Star Academy, vit-elle son passage des studios de la banlieue parisienne aux concerts un peu partout en France, Mathieu Vergne?
4: Bah, Ambre est comme un poisson dans l'eau sur scène, puisque c'est vraiment son élément. Elle a une voix puissante, elle chante, elle danse, elle fait le show, elle parle très bien au public, donc voilà, ça se passe très bien son passage des studios du 217 à la scène, aux scènes de France. Et ça fait partie des piliers de cette tournée.
2: Mathieu Vergne, producteur de la Star Academy, qui vous en dit plus sur Ambre et sur toute la troupe de la saison 2025-2026 de la Starac. Il y aura plein de surprises ce soir pour le direct devant les caméras de TF1, notamment le passage de Marine, la précédente vainqueur de l'émission de TF1. Le Starac Tour s'arrête sur TF1 ce soir. Et moi, demain, je m'arrête ici pour de nouvelles coulisses télé.
0: À demain, Patrice Gascoin, 6h20. Il est 6h26 sur votre radio ici, dans moins de 4 minutes. C'est le retour de l'info avec vous, Cyril Ardo-Redon, l'actu française et internationale résumée en 90 secondes. Et puis à 6h32, dans l'info du jour, Cyril.
5: Le choc et l'émotion dans la commune de Fleurance, dans le Gers, c'est là où était originaire la petite Liana, dont le corps a été retrouvé avant-hier.
0: Auparavant, vous recevez la visite de Catherine Viguier pour l'horoscope du jour. Et tout de suite, c'est ambiance bossa nova. Elle est signée Sergio Mendes, inoubliable, Mask et Nada sur votre radio ici.

0: Encore un titre qui traverse les époques sans aucune difficulté. Sergio Mendes qui vous rendait visite de très bon matin sur votre radio ici, Masque et Nada, 6h28. Bonjour Catherine Viguier.
1: Bonjour François-Xavier.
0: Avec vous l'horoscope de notre samedi 6 juin 2026. Catherine, je crois que vous avez une nouvelle à transmettre à nos 12 signes.
1: Oui, il faut faire avec Pluton au Verseau. Bélier, vous remettez en question soit votre job, soit votre famille, et on vous écoute à ce sujet. Taureau, vous vous sentez un peu seul en famille, cherchez une autre famille à l'extérieur. Gémeaux, une belle journée avec des questions liées à un déplacement ou à un voyage. Cancer, ça se passe bien grâce à une liaison charnelle, spirituelle ou financière. Lion, vous pouvez beaucoup pour faire la paix et stopper une dispute. Vierge, un travail vous demande concentration et sérieux, et puis soignez votre santé. Balance, vous passez cette journée mieux que d'autres. On vous félicite ou on vous honore. Scorpion, journée prenante, vous allez réagir à une injustice familiale ou professionnelle. Sagittaire, alors laissez-vous le droit de partir si telle ou telle personne vous malmène. Capricorne, une union professionnelle ou personnelle vous perturbe, mais aujourd'hui, vous pensez aussi finances. Verseau, alors voilà un jour pour sentir ce qui vous est essentiel et pour éviter de vous faire trop de mal à la tête. Poisson, soyez discret sur votre vie sans quoi vous le regretteriez rapidement. Et pour nous tous, à saisir des petites embellies par-ci, par-là.
0: Allez, on les saisit avant qu'elles ne s'enfuient, les embellies. Merci beaucoup Catherine Viguier, l'horoscope de ce samedi que vous retrouvez intégralement sur l'application ICI. Excellent début de week-end avec nous. Vous écoutez ICI, il est 6h30, toute l'actualité en France et dans le monde. Place aux 90 secondes, c'est avec vous Cyril Ardo-Redon.
2: Le corps de l'enfant découvert jeudi dans un silo à grains abandonné dans le Gers, c'est bien celui de la petite Liana. Le parquet l'a confirmé hier après l'autopsie. Analyses qui n'ont pas permis en revanche de déterminer les causes de la mort. Une marche blanche est prévue demain en hommage à la collégienne de 11 ans. Y a-t-il eu dysfonctionnement dans cette affaire? Oui, selon le garde des Sceaux. Le suspect de 41 ans était visé par plusieurs plaintes, notamment pour viol sur mineur. Gérald Darmanin était sur TF1 hier soir.
3: Au nom de la justice, comme ministre, je veux présenter mes excuses à cette famille et aux Français.
2: Mobilisation historique et nationale aujourd'hui à Décathlon. Des appels au débrayage lancés dans tous les magasins. Les salaires n'augmentent pas, disent les syndicats, alors que les résultats de l'enseigne d'articles de sport sont en hausse. Les discussions entre opérateurs téléphoniques vont se poursuivre jusqu'à demain soir autour du rachat de SFR. Bouygues, Free et Orange se sont donné 48 heures pour arriver à un accord, alors que les négociations devaient prendre fin hier soir. Une transaction à plus de 20 milliards d'euros. Une frayeur hier à bord de la Station Spatiale Internationale. La Française Sophie Anneau et d'autres membres de l'équipage ont dû se préparer à évacuer à cause de fuites d'air dans la partie russe. Brèche immédiatement colmatée par des astronautes. Et puis le tennis à Roland-Garros, place à la finale dame à 15h entre la Polonaise Maja Kvalinska opposée à la Russe Mira Andreeva. Avant la finale messieurs demain entre l'Italien Flavio Cobolli et l'Allemand Alexander Zverev.
0: 6h32, l'info d'ici. La commune de Florence est donc sous le choc après l'annonce de la découverte du corps de la petite Liana.
2: La collégienne de 11 ans a été portée disparue depuis une semaine et des battues avaient réuni plusieurs centaines de personnes. L'information que tout le monde craignait a donc été confirmée en fin d'après-midi par le parquet d'Agen et au collège Hubert Rives, où Liana était scolarisée. C'est la sidération et une peine immense, Romain Biteau.
0: Alors, je crois qu'on a un petit souci de son pour l'instant, Cyril. Est-ce que vous pouvez nous apporter un complément d'information peut-être sur cette information,
2: oui.
0: Ou en tout cas effectivement ce qu'il en est à l'heure actuelle?
2: Oui, donc notre reporter Romain Biteau de ICI Occitanie s'est rendu sur place devant donc le collège Hubert Rives où Liana a été scolarisée, à la rencontre donc de ses camarades et des parents donc des camarades de Liana.
4: Plusieurs élèves ne sont pas venus ce matin. Devant l'établissement Hubert Rives, un bal incessant de voitures. Quelques parents confient au micro être apeurés et vouloir désormais systématiquement être présents pour déposer ou récupérer les enfants. Angélique, maman de deux collégiens, est toujours en état de choc.
5: Totalement abasourdie, parce que on s'imagine pas que ça peut arriver ici.
4: Et ça va être impossible de tourner la page, poursuit-elle.
5: C'est pas quelque chose qu'on oublie, et puis il n'y a pas qu'elle. Enfin, avant, il y avait Marion, il y a Maïlis, le petit Émile.
4: Alors autant en parler, dit cette maman, pour extérioriser ce que son fils de 6e a eu du mal.

0: à la faire jusque-là.
1: Ben hier, on a discuté à table, avec BFM derrière, et du coup, il s'est mis à pleurer.
0: Une émotion contenue par cet enfant depuis une semaine. Nathan, 11 ans, a fini par réaliser et par parler.
2: Je me sens un petit peu mal, quoi, pour elle et pour sa famille.
0: Les cours n'étaient pas imposés ce matin, nous dit-il, alors on a beaucoup parlé entre camarades.
2: Ça m'a choqué, tout le monde en parlait. J'étais avec mes potes, on essayait d'esquiver, mais au bout d'un moment, ben, on s'est dit, ben, vas-y. Tout le monde se sentait mal pour elle.
0: Et certains enfants se sont mis à pleurer, plusieurs ont sollicité la cellule d'écoute mise en place lundi, renforcée depuis ce matin. En tout, 40 professionnels de santé sont là pour écouter les enfants, les professeurs, mais aussi les parents, s'ils le souhaitent.
3: Et une marche blanche est prévue demain à 15h à Florence, en présence des parents. La famille ne souhaite aucune présence politique à part celle des maires mobilisés depuis le début des recherches.
4: Merci beaucoup Cyril. Retour de l'info à 7h prévu sur votre radio ici. Pour le moment, il est 6h34. On est ravis de vous accueillir en ce samedi matin. Un petit mot de votre météo de ce samedi 6 juin 2026 avec une nouvelle perturbation. Elle s'installe peu à peu sur la façade atlantique et les côtes de la Manche. Elle nous occasionne ce matin des nuages accompagnés de pluies fines, des rafales de vent jusqu'à 70 km/h sur le littoral breton et plus généralement ces averses faibles que l'on retrouve sur l'ensemble du quart nord-ouest. Ailleurs, nous avons un temps plutôt clair pour ce samedi matin et puis en après-midi, notre perturbation devrait progresser vers l'est du pays, des Pyrénées jusqu'à la frontière belge et au sud de la Loire. C'est un ciel lumineux qui vous attend pour ce samedi. Vos valeurs, elles sont légèrement en baisse avec en matinée 16 degrés pour Saint-Omer, nous avons 17 pour Trouville, 18 à Pau, Orléans et Aurillac, 19 à Metz, 24 à Bastia et en après-midi des valeurs comprises entre 19 et 26 degrés, la maximale pour Agde notamment. Nous avons le plaisir de vous accueillir à tout moment, je dis bien à tout moment, sur votre radio locale, ici Hérault.
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4: En 2023, notre réseau routier national en France s'étendait sur pas moins d'1 109 000 km, de quoi procurer un immense plaisir à Gérald de Palmas qui, comme vous le savez, aime beaucoup passer du temps. Où ça, mon cher Cyril ?
6: Sur la route.
4: Eh oui, c'est donc l'heure de la balade ce matin sur votre radio ici, 6h35.

0: Sur la route avec Gérald de Palma sur votre radio ici. Titre qui, rappelez-vous, nous a fait découvrir cet artiste de grand talent. C'était en 1994.
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0: Elle s'appelle Anna et cette jeune femme souffre d'une phobie rare, à savoir la peur des enfants. Forcément.
3: Un enfant
0: au secours. Tout bascule lorsqu'elle retombe amoureuse de son ex. Elle découvre qu'il a 2 enfants par la force des choses et qu'elle devra évidemment rester seule avec eux à un moment donné. Anna, c'est Camille Chamou dans cette comédie absolument hilarante, signée Diane Clavier et dont vous allez pouvoir vous délecter grâce à votre radio ici. Et oui, 4 places pour le film Anna et les enfants en partenariat avec votre radio préférée. C'est ce que vous gagnez ce matin. 0810 055 056. Un appel auprès de Dylan tout de suite au standard. Votre message personnel à l'antenne juste avant 7h et le tour est joué. Appelez-nous tout de suite. 0810 055 056. Ça se passe également avant 7h. Un réveil doux comme du velours grâce à Stevie Wonder. Wonder Pastime Paradise pour la musique de votre week-end sur votre radio ici, 6h40.
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0: Avec vous Valentine Lethèse, bonjour. Alors, vous avez vos billets pour partir en vacances cet été, mais leur prix a changé pendant votre réservation. Ce matin, Valentine, vous nous expliquez pourquoi ?
4: On appelle ça la tarification dynamique, ou quand les sites internet ajustent leur prix en temps réel en fonction de plusieurs paramètres. Certains utilisent des statistiques pures, le nombre d'internautes connectés au même moment, et plus ils sont nombreux, plus le prix du billet augmente. On l'a beaucoup vu ces derniers mois à l'ouverture de billetteries de concerts. Et puis il y a ceux qui utilisent nos données personnelles. Lorsque vous acceptez les cookies au moment de votre connexion sur un site, un traceur s'installe sur votre appareil pour transmettre des informations sur votre navigation. L'entreprise saura alors si vous avez consulté le prix d'un billet d'avion à plusieurs reprises, si vous l'avez comparé avec un vol proposé par une autre compagnie. Et en fonction, il modifie ses prix pour vous inciter à acheter sur son site internet.
0: Et c'est légal ça, Valentine ?
4: Sur le principe, oui, à condition de respecter le droit à la consommation, le droit à la concurrence et le règlement européen sur le traitement des données personnelles. Pour reprendre l'exemple du billet d'avion, si le site internet ajuste son prix grâce à des cookies installés sur votre ordinateur, vous les avez acceptés. Vous avez donc donné votre consentement. L'entreprise est donc dans son droit, à condition d'avoir clairement mentionné l'utilisation de vos données pour modifier ses tarifs dans sa politique de confidentialité. Le petit lien sur lequel vous n'avez certainement pas cliqué lorsqu'une bannière pour vous demander d'accepter les cookies s'est affichée sur votre écran.
0: Et justement, les cookies, comment ça marche exactement? On vous explique tout sur
3: le site en général.
0: Oui, mais ça, c'est les cookies qui se mangent.
3: Ah, pardon, excusez-moi, j'avais pas compris.
0: C'est pas les mêmes, oui, non, mais il n'y a pas de problème. En tout cas, on vous explique donc sur ici.fr, page vie numérique, vie privée, votre chronique de retour demain, dimanche, à 6h38, avec Valentine Lethèse sur votre radio ici.
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0: 6h43, le week-end dès votre réveil sur votre radio ici. Retrouvez Stéphane Bern avec le meilleur de ses voyages dans le temps. Ce matin, nous sommes au cœur de l'Empire britannique. Yes.
9: Voici la guerre la plus courte de l'histoire. Attention. Top. Elle est déjà finie. Ah ben, je vous avais prévenu qu'elle était courte, hein. Le 27 mai 1896, à 9h01, Khalid bin Bargash est encore sultan de Zanzibar. 8 lettres, 2 Z, jackpot au Scrabble.
10: Ils ont oublié leur Scrabble. C'est déjà ça de gagner.
9: Après la mort de son cousin, Hamad bin Touaini, allié fidèle des Britanniques, il s'est précipité sur le trône. Sauf que Khalid a commis l'erreur de ne pas demander la permission de Londres. Malheur. Selon le traité du protectorat, le Royaume-Uni doit approuver le choix du sultan. Alors, ni une ni deux, les Britanniques lancent un ultimatum. Vous quittez le palais avant 9h ou nous tirons. La réponse de Khalid, essayez donc. Un pari risqué.
11: Tout ce que t'as à faire, c'est miser sur le vainqueur. Tu gagneras à tous les coups.
9: L'Empire britannique règne sur les mers avec ses 3 navires de guerre et son millier de marins. Autant dire qu'ils ne sont pas venus pour faire du pédalo. À 9h02 pétante, la flotte britannique ouvre le feu. Le palais du sultan est pilonné. Les gardes fuient. La marine de Zanzibar, composée seulement d'un yacht royal armé de quelques canons, coule en quelques instants. Du côté de Zanzibar, le bilan est dramatique. Environ 500 morts et blessés contre un seul marin britannique légèrement égratigné. À 9h40, Khalid abandonne tout et court se réfugier au consulat allemand. Rideau. Résultat, Londres impose un nouveau sultan docile. Et l'Empire britannique ajoute à son tableau de chasse la guerre la plus courte de l'histoire, 38 minutes pile. Certains conflits durent des décennies. Celui-là aurait été plié en moins longtemps qu'un match de cricket, avec un peu plus d'action quand même.
0: Ah oui, ça fait toute la différence. Merci beaucoup, cher Stéphane Bern, le meilleur de voyage dans le temps. Demain, dimanche, de nouveau à 6h43 et vos inédits de retour dès lundi sur votre radio ici. Ce sera juste avant les infos de 8h et il est 6h46. Cyril, c'est à la une de Femmes Actuelles cette semaine, ces nouveaux pros qui nous rendent belles.
3: Et qui, vous, mesdames, sont là pour sublimer votre beauté naturelle. Mais alors, qui sont précisément ces experts d'un genre nouveau?
0: Explication avec notre sublime rédactrice en chef de Femmes Actuelles, Sabrina Nadjar, à nos côtés. Fallait que je la fasse celle-là quand même. Juste après, Pierre Garnier qui vous invite à fixer votre point de regard vers l'horizon sur votre radio ici. C'est magnifique.

0: Si vous arrivez tout juste, on vous fait de la place sur votre radio ici avec Pierre Garnier et l'Horizon pour débuter votre journée de samedi.
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0: Ces nouveaux pros qui nous rendent belles, qui vous rendent belles, mesdames, évidemment, c'est ce dossier à la une de Femmes Actuelles cette semaine. Nous en parlons ce matin avec une grande pro, bien sûr, Sabrina Nadjar. Bonjour Sabrina.
3: Bonjour François-Xavier.
0: Rédactrice en chef de Femmes Actuelles, bien sûr. Alors, des professions méconnues avec des spécialistes qui peuvent vous aider, mesdames, à prendre soin de vous. Parmi ces fameux spécialistes, le tricologue. Racontez-nous, Sabrina, qu'est-ce que c'est un tricologue ?
3: Alors, c'est un spécialiste qui s'intéresse à votre cuir chevelu. Alors, il procède à une analyse capillaire très très précise.
0: D'accord.
3: Avec évidemment son œil d'expert, mais également des outils de pointe avec des microscopes, des caméras. Il explore le bulbe du cheveu, la peau, et identifie les déséquilibres, les problématiques de chute, de fibres abîmées, le cuir chevelu, gras, sec, etc. Et vous propose évidemment des solutions adaptées, personnalisées.
0: Bien sûr. Quand est-ce qu'il faut le consulter idéalement ?
3: Bah, écoutez, par exemple, quand vous avez vraiment un problème de cheveux gras et que vous n'arrivez pas à en sortir, pour les problèmes aussi de pousse, quand vous voulez aider à relancer la pousse, ou pour assainir le cuir chevelu en cas de pellicule ou de démangeaison et autres.
0: Le tricologue qui est donc là pour vous, mesdames. Sabrina, lorsqu'on traverse une maladie, par exemple, il arrive qu'on ait besoin de se sentir belle, en tout cas. Quel spécialiste peut nous aider dans ce type de cas de figure ?
3: Alors, dans ces cas-là, il s'agit de la socio-esthéticienne. En fait, c'est une personne qui apporte ses compétences en soins et en maquillage pour améliorer vraiment le confort de vie des personnes qui sont soit fragilisées par la maladie ou la perte de ressources. Par exemple, quelqu'un qui est au chômage depuis longtemps et qui a besoin finalement de renouer avec la confiance en soi et de se sentir à nouveau jolie, agréable et de se sentir bien dans sa peau. Donc en fait, la conseillère va donner des rituels de soins et de maquillage pour que ces femmes peu à peu retrouvent confiance en elles et puissent de nouveau se regarder avec plaisir dans le miroir.
0: Et pour terminer, Sabrina, si on fait un petit focus sur le maquillage, un make-up, comme on l'appelle, qui dure, est-ce que c'est possible ?
3: Oui, bien sûr. Alors, vous voyez ça avec un dermographe. Alors, en fait, c'est un expert qui est spécialisé dans le maquillage semi-permanent et la dermopigmentation. En fait, avec un espèce de stylet de pigment, il redessine, par exemple, une ligne de sourcil, un contour des lèvres.
0: Précis.
3: Peut même vous créer un grain de beauté. Ou même repigmenter une bouche complètement. Complètement. Et même, et là c'est intéressant pour les messieurs, combler une chevelure clairsemée.
0: Ah, ça va intéresser ces messieurs aussi. On aime bien parce que c'est vrai que ça permet d'apporter aussi une petite touche masculine à ce dossier féminin, bien sûr. Moi j'ai un gros marqueur pour vous faire un joli grain de beauté, Sabrina, si vous voulez. On peut s'essayer un truc. Vous avez le droit de me dire non.
3: Oui, peut-être que je vais y réfléchir.
0: Allez, on s'en parle. Merci beaucoup, Sabrina Nadjar, d'avoir été à mes côtés ce matin.
3: Merci à vous.
0: Et Femmes Actuelles, votre magazine est disponible dès ce week-end chez votre marchand de journaux habituel. 6h52, vous écoutez ici votre radio qui a convié Stevie Wonder, Pastime Paradise, pour votre réveil douceur. Ça arrive en plus, c'est super.

0: Votre radio ici à vos côtés avec vos artistes chouchou. Vous venez de croiser Stevie Wonder et Pastime Paradise. Il est 6h55. Nous sommes ce matin en Gironde, du côté de Bruges, pour retrouver sur place Nelly. Bonjour Nelly.
1: Bonjour Nelly.
2: Bonjour. Bonjour François Xavier. Bonjour Cyril.
0: On est ravis de vous accueillir, ma chère Nelly, en ce samedi matin sur l'antenne d'ici. Et vous avez, je crois, un message à nous faire passer. On vous écoute.
2: Alors, je voulais dire à mon mari, que je l'aime très fort. Ça fait 21 ans de mariage, là, ça va le fêter le 11 juin. Et de cet amour, c'en est deux filles, donc Léonie et Alana, qui me comblent de bonheur chaque jour, voilà.
0: Magnifique. Alors, oui, effectivement, juste pour vous rappeler Nelly, on dit bien mari au bout de 21 ans et pas ami. Hein. Je pense que c'est entre nous.
2: Mon mari, c'est mon meilleur ami avant tout. Donc.
0: Ah, c'est pour ça qu'il y a une petite confusion, effectivement. Voilà. 21 ans de mariage, dis donc, c'est beau.
1: Quel conseil vous donneriez pour tenir 21 ans notre rédacteur en chef, Fabien Fourel, par exemple, qui était étonné et très surpris de 21 ans de mariage.
0: Et qui s'est arrêté plus tôt, pour tout vous dire.
2: C'est-à-dire que, je trouve que la nouvelle génération, c'est-à-dire qu'il faut se battre pour notre amour, il ne faut pas à chaque complication se dire « Ah, oh, c'est compliqué, nana.
0: Ouais, » C'est un travail quotidien, en fait, c'est ça. Hein.
2: Voilà, l'amour, c'est pas gagné, même si on s'aime, tout ça. Enfin voilà, il y a des fois des petites choses dans la vie qui font que c'est difficile, et ben il faut quand même passer ce cap et continuer à croire à son amour, et ça se nourrit tous les jours avec des petits gestes au quotidien.
0: C'est vrai.
2: Des petits mots, des...
0: Merci beaucoup.
2: Pas forcément des cadeaux, mais enfin toutes ces petites choses, quoi.
0: Vous avez raison.
1: Plein de petites attentions.
0: Ouais, pour ce message. Écoutez, 21 ans de mariage, je vous félicite. En tout cas, on vous embrasse bien fort et on a le plaisir avec Cyril de vous envoyer à la maison vos 4 places pour la comédie Anna et les enfants.
1: Ça tombe bien, ils sont 4.
0: Bien fort. En plus, ils sont 4. C'est magnifique. 6h57, il est arrivé pour sa revue de presse décalée, oui, et bien évidemment pour nous mettre les points sur les i, c'est ça, Willy Rovelli, bonjour.
3: Bonjour tout le monde, et on commence avec un point Patrick Bruel. Alors, ma bite. Face aux accusations, le chanteur a annoncé qu'il annulait sa tournée de festival prévue cet été. L'artiste est dépité. Dans Festival, il y a fesses. Il faisait une telle joie. En plus, avec Bruel, c'est plus une tournante d'été. Hein. C'était plus une tournante d'été qu'une tournée d'été. Non, ça va être sympa le jour où il fera face à ses plaignantes au commissariat. Alors non, Bruel, prénom Patrick. Voilà, en fait, pendant des années, on avait mal interprété ce fameux Patrick. Hein. C'était pas des cris de fans, c'était des cris de victimes. Sport, le PSG est devenu champion d'Europe pour la seconde fois. Les pilleurs sur les Champs-Élysées n'étaient pas contents. Il n'y avait pas toutes les tailles chez Footlocker. En ce moment, Bruel, c'est l'autre PSG, hein, Patrick Sangaul. Oui, parce qu'avec toutes ces histoires, il a moins envie. Le chanteur Renaud a fêté cette semaine son deuxième anniversaire de mariage avec sa chérie Cerise, mariée pour le meilleur et pour la poire. Alors, 2 ans, c'est les noces de cuite. De cuir. Attention, rappel de produits, des paquets de crevettes vendus chez Grand Frais peuvent causer des maux de tête. Ils étaient grands pas frais, apparemment. Moi, c'est quand j'entends les 3 cafés gourmands que j'ai mal à la tête. Hein. Si ça se trouve, depuis le début, on nous ment. On croit que c'est un groupe de chanteurs, alors que c'est peut-être un cocktail de crevettes, on sait pas. Dans l'Aveyron, un pizzaïolo accusé d'avoir tué, découpé et cuit sa victime. C'était une pizza 4 phalanges. Ouais, la victime a été identifiée grâce aux dents retrouvées dans la poêle à bois. Voilà, une victime cuite à le dentier. Le mieux, ça reste tout de même de manger un diabétique. À la cuisson, il y a comme un petit goût caramélisé, je vous le conseille. En tout cas, voilà une affaire sordide qu'on nous racontera peut-être un jour dans Faites Entrer la Cuisine. Selon un expert en dermatologie, du gravier et des excréments ont été retrouvés dans des crèmes solaires vendues sur Internet. Et oui, idéal donc pour avoir un bon bronzage de merde. Enfin, la question du jour. Après la Coupe des Champions gagnée par le PSG, est-ce que Zaz pourrait participer à la Ligue des Shampoings? Eh ben, vous avez 2 heures. Allez, passez un bon samedi et à tout à l'heure midi.
0: Pour déjeuner, dans la bonne humeur, évidemment, et sans gravier, hein, s'il vous plaît, avec Willy Rovelli, qui sera donc à vos côtés à l'heure du déj. Cyril, à tout à l'heure, 7h30.
1: Pour l'info, en 90 secondes.
0: Et tout de suite, l'équipe d'ici matin dans votre région, bien sûr.
4: Merci beaucoup, François-Xavier. Bienvenue sur Ici Isère. Bonjour, Véronique Pueyot.
5: Bonjour, Christian Rouget. Ravi de vous retrouver.
4: Quelques secondes à patienter avant l'info d'ici, le premier journal de cette matinée. Merci, Thomas, de réaliser cette émission. C'est grâce à lui que vous pouvez nous écouter et vous entendre. Comment? Bah, plus on s'écoute, mieux on s'entend. C'est valable dans le couple et à la radio. Un couple d'ailleurs au standard au 04 76 46 45 45. Tu veux pas dire binôme plutôt que couple? Si, si, bien sûr, évidemment, un binôme. Charlotte et Emma. Alors, soit c'est Emlotte, soit c'est Charlma. Vous voyez, si on veut grouper les deux, vous me suivez? Un numéro toujours, 04 76 46 45 45. Charlotte et Emma qui vous accueillent au standard.
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4: Ici Isère, la première radio sur l'actualité dans le département. Le journal vous est présenté par Véronique Puyot avec tout d'abord le Tour Auvergne-Rhône-Alpes qui s'élance demain de l'Isère.
5: Oui Christian, le Tour Aura, c'est le nouveau nom du Critérium du Dauphiné. Il débute demain chez nous à Vizille à 11h. Le peloton dans lequel on suivra bien sûr l'Isérois Paul Sexas ira jusqu'à Saint-Imier en passant par le Vercors et les Balcons de Belledonne. Et qui dit Vizille et vélo dit évidemment Thierry Claverola, surnommé l'aigle de Vizille, décédé en 1999. Il reste l'un des grands noms du cyclisme isérois, Antonin Carmen.
7: Le Dauphinois était un grimpeur, un grand grimpeur aux capacités forgées sur les routes iséroises. Myriam Claverola et son ancienne femme.
8: Il était très attaché à sa région, puis il se mettait un point d'honneur à gagner des courses sur ces mêmes routes-là qu'il aimait et que depuis tout petit, il parcourait en vélo.
7: D'ailleurs, ses grandes victoires, Thierry Claverola les a remportées dans les Alpes, notamment deux étapes du Tour de France à Morzine en 1991 et Saint-Gervais un an avant, un Tour 90 dont il finira meilleur grimpeur.
8: Quand il défile après avec toute son équipe et lui au milieu avec le maillot à pois, on est rempli d'émotion et tellement fier de lui.
7: Dans le peloton, Thierry Claverola était très proche de Jean-Claude Colotti.
9: Je l'ai considéré comme mon frère.
7: Toujours dans la même chambre sur les courses, l'ancien coureur de RMO se souvient de la détermination de son ami.
9: Quand il était décidé à une chose, il lâchait pas. La veille, il m'a dit « Demain, je gagne » et il était déterminé quand il est comme ça.
7: Si la précarrière de Thierry Claverola a été difficile jusqu'à son suicide en 1999, ses proches et anciens coéquipiers tâchent aujourd'hui de faire vivre sa mémoire à travers notamment une cyclo-sportive organisée depuis 3 ans au début du mois de mai.
5: Antonin Carmen pour Ici Isère, la radio du vélo en Isère. La deuxième étape de ce tour aura lieu donc lundi. À partir de l'Isère toujours, de Saint-Martin-le-Vinou, avant que les coureurs ne quittent notre département. Attention, dans les deux cas, demain et lundi, il y a des restrictions de circulation importantes sur le passage du peloton. Vous avez tous les détails sur notre site ici.fr en page Isère. Une information judiciaire pour homicide volontaire. Elle a été ouverte par le parquet de Grenoble 6 jours après la découverte d'un corps enveloppé dans un drap et retrouvé à Estrablin. Le pôle criminel de Grenoble a été chargé de l'enquête. La victime est un maçon de 45 ans domicilié à Vienne. L'autopsie a montré qu'il avait été tué par arme à feu. Son fourgon avait été retrouvé brûlé à 400 mètres de l'Isère. Plusieurs pistes sont explorées par les enquêteurs, dont celle d'un différend financier.
4: Le collectif Stop Micro en marche pour dénoncer les dangers de la fabrication des puces électroniques.
5: Énorme consommation d'eau potable, soit 185 litres par seconde, c'est-à-dire presque autant que les deux tiers des foyers grenoblois. Rejet de produits chimiques dans l'Isère, voilà contre quoi milite le collectif Stop Micro. Il y a 3 jours, les militants sont partis à pied de Vars où est captée l'eau qui sert ensuite à nettoyer les puces pour se rendre jusqu'aux usines où elles sont produites à Crolles et à Bernin. Et depuis que le collectif a été créé en 2023, eh bien les manifestations qu'il a organisées ont permis de faire bouger les lignes, notamment dans l'opinion publique. C'est en tout cas ce que pense Dora, membre du collectif.
10: Cette année, par exemple, il y a Soitec qui avait artificialisé illégalement un champ pour y construire un parking. Et suite à l'action de Stop Micro, à la pression qu'on a exercée, on a réussi à les faire dégager de cette parcelle. Vraiment, littéralement, ils ont été obligés de, on a désartificialisé, retiré tous leurs engins. Il y a eu ça, il y a eu le fait que le projet d'extension de la ST, il a été mis 1 an sur pause. La pression qu'a menée Stop Micro a permis de rendre visible le fait qu'ils n'avaient pas respecté les procédures démocratiques. Et après, il y a aussi tous les dommages réputationnels, en fait, l'argent qu'on leur coûte à force de ternir leur image. Il y a 3 ans et demi, quand on tractait, en fait, les gens savaient pas qu'il y avait un enjeu autour de l'eau. Maintenant, quand on dit ST, les gens disent « Ah oui, l'usine qui consomme beaucoup d'eau ». Du coup, ça produit des choses.
5: Des propos recueillis par Nicolas Pichon, Levenbruck. Après une nuit passée à la Bastille, les marcheurs de Stop Micro seront sur le campus universitaire aujourd'hui, si vous voulez les rencontrer. En tout cas, de son côté, ST Micro rejette toutes les critiques faites à son encontre par le collectif. ST affirme que l'entreprise n'est pas le 3e émetteur de PFAS en Isère, comme le montrent les toutes dernières études de la DREAL, la Direction Régionale de l'Environnement. Quant au rejet de polluants dans l'Isère, toujours selon cette entreprise, ils sont traités, dit-elle, et contrôlés en permanence et respectent l'arrêté préfectoral. où l'on reparle de ces mystérieux malaises à l'Institut de biologie et de pathologie du CHU Grenoble-Alpes signalé depuis 2019. Déjà en avril 2025, un agent de l'Institut de biologie avait déposé plainte contre X pour blessures involontaires et administration de substances nuisibles. Depuis, au total, 31 plaintes ont été déposées par des salariés ou des syndicats. Eh bien, la direction du CHU Grenoble-Alpes répond aujourd'hui. Elle assure avoir mené un audit et corrigé deux défauts majeurs dans le bâtiment, notamment l'absence de ventilation d'une partie du réseau des eaux usées, des travaux menés à l'été 2025 comme elle s'y était engagée. La direction du CHU de Grenoble qui assure que les derniers tests montrent qu'il n'y a plus aucune pollution. Toute l'affaire est à retrouver sur notre site ici.fr en page Isère.
4: Non à la falsification de l'histoire et un rassemblement d'extrême droite.
5: Un collectif d'associations contre le fascisme appelle à interdire une cérémonie prévue demain dimanche au cimetière de la commune du Touvet sur la tombe de Claude Piègue. Chaque année depuis 50 ans, la délégation iséroise de la Fédération Nationale des Rapatriés, une association de pieds noirs nostalgiques de l'Algérie française, se rassemble sur la tombe de cet ancien membre des commandos de l'OAS, l'organisation de l'armée secrète, condamné à mort et fusillé en 62 pour avoir participé au meurtre d'un commissaire de police à Alger. Une commémoration discrète qui n'embête personne, selon le responsable de la FNR en Isère. Il s'appelle Jean-Marc Cagnier.
11: Aujourd'hui, tous les gens qui assistent à cette cérémonie sont tous des gens qui ont plus de 80 ans. Dans quelques années, il n'y aura même plus du tout de cérémonie, certainement. C'est un pied noir, lui aussi, Claude Piègue. Il est mort, il avait 28 ans, donc on lui rend hommage et tout. On dépose nos germes, on fait un petit discours gentil, puis on repart au bout d'une demi-heure. Ça fait des décennies que c'est ça.
5: Jean-Marc Cagnier qui estime par ailleurs aujourd'hui que l'OAS a fait beaucoup de morts pour rien, je cite, et n'a fait qu'aggraver la situation en Algérie. Sauf que la présence régulière ces dernières années de personnalités et de groupuscules d'extrême droite inquiète Adrien, qui est membre du réseau de lutte contre le fascisme.
12: Ça reste quelque chose de choquant, surtout que les nouvelles générations de extrême droite se saisissent de ces questions-là. On pense que c'est quelque chose qui pourrait, s'il y avait des changements politiques locaux ou nationaux, être un point d'appui pour renouveler ces commémorations et revenir sur l'histoire et sur comment est-ce que l'État français se saisit aussi de cette histoire.
5: Reportage signé Laurent Gallien. Et comme une interdiction est juridiquement compliquée, voire impossible du côté de la préfecture et de la mairie du Touvet, eh bien le réseau antifasciste, mais aussi des associations comme l'association des Pieds Noirs Progressistes, ont prévu de contre-manifester demain à quelques centaines de mètres du cimetière du Touvet. La deuxième marche des fiertés a lieu cet après-midi à Voiron à partir de 15h. Le village associatif où seront présentes des associations de prévention et d'accès aux droits sera bien installé sur la voie publique, précisément sur la place de l'Europe. La mairie de Voiron et les organisateurs de l'association Feeling ont finalement réussi à trouver un terrain d'entente. La mairie voulait installer le village à la salle des fêtes. L'association voulait être visible à l'extérieur. L'affaire est même allée jusque devant le tribunal administratif de Grenoble. Ce sera donc la place de l'Europe et non le mile, comme le réclamait Feeling. Mais l'événement pourra donc bien se tenir et les organisateurs attendent cet après-midi entre 300 et 500 personnes. Et puis, si vous voyez déambuler des personnages déguisés en Batman ou en Spider-Man dans les rue de Grenoble, tout est normal. C'est le Héro Festival. 20 000 visiteurs qui sont attendus à Alpes Expo jusqu'à demain soir pour célébrer la fantasy, les jeux vidéo et les mangas. Et nous, Christian, on célèbre le bleu du ciel, le soleil ?
4: Alors non, il s'est déguisé en nuage.
5: C'est pas notre héros.
4: Alors. Ouais, c'est un peu coton, mais bon, c'est comme ça. Hein. Je vois d'ailleurs celles et ceux qui nous ont déjà appelés ce matin. Vous pouvez le faire vous aussi en appelant Emma ou Charlotte ou au standard au 04 76 46 45 45. Je pense à Irène du côté de Saint-Blaise-du-Buis, à 13 degrés, un ciel légèrement nuageux, petite bise. C'est pas pour nous, hein. C'est visiblement un courant d'air dont il est question. Les oiseaux chantent, ça c'est une bonne nouvelle. Quelques rayons de soleil pour Isabelle qui est à Courtenay avec un 14 degrés et 12 degrés pour Pascal à Châtenay. Quelques nuages, mais pas de vent. 12 degrés offerts. Ce qu'annonce Météo France pour aujourd'hui samedi, c'est que nous devrions avoir une légère hausse de pression, un temps sec assez bien ensoleillé, quelques nuages, vous l'avez compris. Et puis cet après-midi, au-dessus de 3000 mètres environ, les petits cumulus vont peut-être coiffer les sommets, mais sans plus, rassure les prévisionnistes. Les températures maximales annoncées par Météo France pour aujourd'hui sur notre département de l'Isère, à Grenoble 26 degrés, à Vienne 26 degrés, à Bourgoin-Jallieu, perdu, 24 degrés, Saint-Marcellin 25 et 25 du côté du Bourdoisan.
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4: musique, j'avais dit, hein, oui, c'est ça, musique avec Patricia Cass, avec plaisir et bonheur. Elle chante le blues et je vous annonce tout de go que ce matin, vous pourrez gagner justement des places pour la soirée blues de Jazz à Vienne. Oh, programmation musicale, une cohérence, c'est fabuleux. Ah, je vous donne l'heure, tiens, c'est offert, sérieux, il est 7h10.

0: Patricia Cass. Mademoiselle chante le blues.
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0: Et Jérôme Prodhomme, il faut faire hyper attention, il faut faire gaffe. D'ailleurs, il va nous expliquer d'où vient cette expression dans quelques instants.
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0: Bon, on va se mettre dans l'ambiance de la langue française et de ces expressions dont il faut connaître l'origine. Jérôme Prodhomme, on vous écoute. Oh, mais visiblement, vous êtes plusieurs.
5: Oh là là, c'est beau votre truc, c'est quoi ?
6: Chut, c'est un château de cartes. Ah. Ne faites surtout pas bouger.
5: Oh ben, ce serait dommage, hein, je vais faire gaffe. Tiens, à propos, pourquoi on dit faire gaffe ? Le mot vient de gaffre, qui sert au Moyen-Âge à désigner le sergent qui surveille sur les remparts. Plus tard, être en gaffe ou faire gaffe veut dire surveiller, notamment à Paris, où les jeunes sont nombreux à être en gaffe pour les trafiquants et leur signaler l'arrivée de la police.
7: Ah ouais, on dit une chouffe maintenant.
5: Ah ben voilà, vieille histoire. Alors au fil du temps, faire gaffe a fini par glisser de surveiller à faire attention. Voilà pourquoi on dit...
8: Non, mon château, pardon.
5: Oh pardon, j'ai gaffé.
8: Mais comment je vais faire maintenant?
5: Bah écoutez, il n'y a plus qu'à recommencer. Bah tiens, tant que j'y suis, que je suis là, hein, pourquoi on dit gaffé? La gaffe, c'est une longue perche, souvent surmontée d'un crochet. Dans le sud, au Moyen-Âge, elle servait à pousser une barque et accrocher le rivage pour amarrer de l'autre côté de la rivière. On gaffait de la même manière sur les bateaux de pêche. Et comme une gaffe, c'est très difficile à manier, que ça va parfois ailleurs qu'à l'endroit qu'on voudrait, et même que ça peut blesser d'ailleurs sans qu'on ne le veuille, on a fini par élargir ce mot « gaffe » à un propos qu'on n'aurait pas dû avoir ou à une action qu'on n'aurait pas dû faire. Voilà pourquoi on dit « gaffer » alors qu'on ne sait plus vraiment pourquoi. Encore que vous, maintenant... Vous savez.
0: 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Pascal Obispo, Francis Cabrel, il faudrait que pleuve, mais que pleuve l'amour. Eh oui.

0: Obispo et Cabrel associés, il faut que pleuve l'amour. Mon quartier, mon village, reportage signé de Nathalie Malochet dans les communes, dans les quartiers de notre département isérois, avec pour enjeu eh bien, de voir au classement des votes comment est-ce que tout cela se comporte. L'enjeu de ce vote est tout simplement que votre radio ici, Isère, consacrera une émission singulière, particulière, juste à l'attention de votre commune. Voyons voir au classement, c'est l'Alpe du Grand Serre qui est devant Saint-Savin, Vinay ou encore Venosque. Et devinez quoi, aujourd'hui nous prenons la direction de la chapelle du Bar. Vous découvrirez Jocelyn d'une exploitation qui s'appelle Bouche Bay. Je trouve c'est très joli pour ses petits fruits rouges. Lise, dont vous ferez la connaissance également, de la Grangette. Elle est là depuis une quinzaine d'années. Je n'oublie pas par exemple Lorenzo. Lorenzo, il est arrivé d'Italie lors d'un voyage. Pour tout vous raconter, en Amérique latine, il croise une charmante demoiselle qui lui dit « Pourquoi tu ne viendrais pas du côté de l'Isère t'installer ?»« Oui », répondit-il. C'est une très jolie histoire. Lui, les charpentiers, m'y fait tout à la hache. Ça ne veut pas dire qu'il ne le fait pas bien, hein. Mais vous voyez ce que je veux dire, il a du répondant. Et puis il y a Sophie aussi, du goût du coin. Alors elle, sa spécialité, ce sont plutôt les pains. J'aimerais savoir comment elle s'y prend, c'est vraiment original.
1: J'aime prendre le temps et donc je mets très peu de levain, ce qui fait qu'il faut une fermentation longue. Là, les pains mousquetaires du mardi, ils ont une fermentation qui dure 16 heures. Et je les ai appelés les mousquetaires parce que j'ai vraiment très très peu de levain. Et c'était le 1 pour tous et le tous pour 1 qui m'a fait penser à eux. Et en fait, je crée au gré des envies et des moments. Et il y a toujours une référence au livre d'Alexandre Dumas pour les noms.
2: D'accord, donc Athos, Porthos, Aramis, voilà. Milady, le cardinal de Richelieu.
1: Oui,
2: alors celui-là, il a du poivre rose hein, dans sa préparation. Il y a ce côté piquant, hein,
1: c'est ça? Bah oui, parce que le cardinal, c'est un personnage un peu qui a du caractère aussi. Donc je me suis dit, allez hop, et puis avec ça. Son côté un peu rouge, on va dire. Voilà, donc j'ai pensé au baies roses qui relèvent, mais sans piquer, en fait. Donc il y en a qui l'adorent, il y en a qui ne l'aiment pas du tout. Il y en a pour tous les goûts.
2: Alors les gens, évidemment, sont attirés. Hein. Une boulangerie, en plus, dans un village, c'est un commerce important.
1: Eh bien oui, surtout que j'ai une partie café. Donc il y a des moments où les gens se rencontrent et... Ils se mettent sur la terrasse et ils boivent un café ensemble et ils se retrouvent. Donc c'est ça aussi qui est chouette ici. C'est pas très grand, mais ça suffit à se retrouver et à partager.
0: Se retrouver à partir de 10h avec le reportage tout en longueur, toutes les interviews faites par Nathalie Malochet du côté de la Chapelle du Bar, et bien c'est tout à l'heure, c'est à 10h sur votre radio, ici Isère. Pour l'heure, on va jouer. Est-ce que ça vous irait de jouer? Ça me semble une excellente idée. Je vous ai vendu un peu la mèche tout à l'heure en vous disant que vous pourrez peut-être remporter un formidable cadeau de place pour Jazz à Vienne le 27 juin à 20h30 au Théâtre Antique. Je vous avais dit que c'était à soir et blues, je le confirme, de quoi vous redonner le sourire si jamais vous aviez le blues. On est d'accord pour obtenir ces deux places pour Jazz à Vienne le 27 juin 20h30 au Théâtre Antique. Il faut répondre correctement à la question suivante. Vous venez d'entendre Sophie qui baptise les pains du mardi d'une certaine façon avec une référence littéraire. Mais laquelle? Alexandre Jardin ou Alexandre Dumas? Alexandre Jardin ou Alexandre Dumas, référence littéraire dont Sophie tire le nom de ses pains. Et oui, jolie formule, appelez-nous très très vite. Emma et Charlotte vous attendent au standard au 04 76 46 45 45. Oh, Status Quo, c'est les souvenirs qui vont avec. In the Army Now. Ensuite, nous saurons qui ira passer une formidable soirée du côté de Jazz à Vienne au Théâtre Antique.

0: Status Quo, le titre In the Army Now.
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0: Deux invitations à gagner pour Jazz à Vienne, la soirée du 27 juin au Théâtre Antique à 20h30. C'est la soirée blues qui devrait vous ravir. Nous avons entendu il y a quelques instants Sophie du Goût du Coin. C'est le nom de sa boulangerie du côté de la chapelle du Bar. Et elle baptise ses pains du mardi en référence à un auteur célèbre, Alexandre Dumas, ou Alexandre Jardin. Nous sommes à Saint-Just-Chalais-Saint, vous voyez Saint-Quentin-Fallavier, un petit peu au sud, voilà, sud-ouest, et on va y retrouver Marie-Noël, bonjour.
4: Bonjour Christian.
0: Bienvenue, ça va? Regardez votre sourire, trop fort, vous avez un miroir à portée de main ou pas?
4: Comment?
0: Prenez un miroir, regardez votre sourire, profitez-en.
4: Oui.
0: C'est offert.
4: Dit, oui.
0: Vous reconnaissez? Massi. Alors, dites-moi Marie, quel est l'auteur en question? Alexandre Dumas.
4: C'est Alexandre Dumas.
0: Oh, d'accord,
4: avec les trois mousquetaires.
0: Ben oui, c'est un. Oui, d'accord, ok. Bon, vous savez, vous êtes au boulot déjà là ou pas, Marie-Noël?
4: Pas tout à fait encore.
0: Ah, pas tout à fait, ça démarre à quelle heure?
4: Eh ben, les clients doivent partir à 8h, donc.
0: Ah, d'accord, donc il reste.

0: Journée à tous les deux, jolie soirée en musique du côté de Jazz-Adienne. Quelle est votre radio locale en Isère, Marie-Noël?
1: Ici Isère, bien sûr.
0: Ah, évidemment. Où avais-je la tête?
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0: Dans quelques secondes, à peine de 90 secondes, évidemment. Mais après ça, l'info d'ici, Véronique, il sera question d'une commémoration qui fait polémique.
4: Oui, elle aura lieu demain au cimetière du Touvet, où est enterré Claude Piègue, ancien membre de l'OAS, l'organisation de l'armée secrète, qui avait organisé des attentats et des meurtres pour garder l'Algérie française dans les années 60. Les antifascistes dénoncent une falsification de l'histoire et la présence de l'extrême droite. Nous verrons cela.
0: Évidemment, on va retrouver Cyril Lardo-Redon pour le 90 secondes. Toute l'information en France et dans le monde, bien sûr. On parlera de sport. Je pense qu'il sera question de finale de Roland-Garros. J'ai l'impression que c'est les filles qui sont à l'honneur. Mais pour l'instant, il s'agit d'une référence, des excuses, évidemment.
5: Le garde des Sceaux, Gérald Darmanin, se dit furieux, parle d'un immense échec et présente ses excuses à la famille de Liana, alors que plusieurs plaintes, notamment pour viol sur mineur, avaient été déposées contre le suspect de 41 ans. Dans cette affaire, justement, le parquet d'Agen confirme que le corps découvert avant-hier est bien celui de la collégienne de 11 ans. L'autopsie n'a pas permis à ce stade de déterminer les causes de la mort. Une marche blanche est prévue demain. Des bénéfices en hausse, des salaires qui n'augmentent pas et une charge de travail toujours plus importante. C'est ce que dénoncent les syndicats de Décathlon qui appellent à des débrayages aujourd'hui dans tous les magasins de l'enseigne sportive. Pouvoir connaître la rémunération des collègues qui occupent un poste similaire au vôtre, ça devrait être possible en raison d'une directive européenne. La France a jusqu'à demain, en théorie, pour s'y conformer. Rendez-vous donc manqué. La CFDT demande un projet de loi présenté en première lecture avant l'été. Le ministre du Travail parle lui plutôt de la fin de l'année. C'est le 82e anniversaire du débarquement de Normandie. Cérémonie internationale cet après-midi à Langrune-sur-Mer, près de Caen. 11 nations sont représentées. La venue du ministre de la guerre américain Peter Hegseth, un proche de Donald Trump, fait polémique. Et puis le tennis, place à la finale dames de Roland-Garros aujourd'hui à 15h. La polonaise Maja Kowalska est opposée à la russe Mira Andreeva. Avant la finale homme demain après-midi entre l'italien Flavio Cobolli et l'allemand Alexander Zverev, numéro 3 mondial.
0: Cyril Lardo-Redon vous a présenté le 90 secondes. L'info d'ici à présent, Véronique Puyot, avec cette commémoration qui fait polémique au Touvet.
4: Oh Christian, chaque année depuis 50 ans, la délégation iséroise de la Fédération Nationale des Rapatriés, une association de pieds noirs nostalgiques de l'Algérie française, se rassemble sur la tombe de cet ancien membre des commandos de l'OAS, Claude Piègue. L'OAS, c'est l'organisation de l'armée secrète. Cet homme avait été condamné à mort et fusillé en juin 62 pour avoir participé au meurtre d'un commissaire de police à Alger. Un rassemblement qui évoque aussi la mémoire de trois autres fusillés de l'OAS, dont Jean-Bastien Thiry. Un rassemblement très discret, Laurent Gallien, mais une cérémonie qui, pour beaucoup, n'est plus acceptable.
6: Nous ne sommes plus qu'une vingtaine âgés de plus de 80 ans et d'ailleurs la section iséroise de la Fédération Nationale des Rapatriés cessera d'exister à la fin de l'année, explique son responsable Jean-Claude Cagné, pour qui dans tout conflit les terroristes des uns sont les résistants des autres et pour qui il ne faut pas forcément juger hier avec le regard d'aujourd'hui.
7: Et effectivement, si c'était à refaire aujourd'hui, on verrait peut-être certainement les choses autrement. Mais bon, il faut se mettre dans le contexte de l'époque.
6: L'OAS a aggravé la situation plus qu'elle n'a fait pour l'Algérie française, estime aujourd'hui Jean-Claude Cagné. Mais cette cérémonie, falsification de l'histoire pour Adrien du réseau de lutte contre le fascisme, n'est plus seulement ces dernières années l'affaire de quelques vieux pieds noirs nostalgiques de l'Algérie française et des colonies. D'autres personnes s'y présentent.
8: La présence de personnalités d'extrême droite ou de groupuscules d'extrême droite locale, tels que Valior Chambéry, le collectif Actif Club de Funé, Franck Sinisi.
6: Franck Sinisi, ex-élu Front National à Fontaine dans la banlieue grenobloise, passé ensuite par Civitas, condamné pour incitation à la haine raciale et qui doit encore bientôt être jugé pour provocation à la haine en raison de la religion. Jean-Claude Cagné.
7: Il pense qu'on est tous comme lui d'extrême droite, alors il vient à cette cérémonie. Mais il ne dit pas un mot, hein, il est là, il est présent, c'est tout. Hein.
6: Présente aussi comme co-organisatrice l'association Adimad, fondée par d'anciens de l'OAS, est généralement considérée comme d'extrême droite. De son côté, la mairie du Touvet dit saisir chaque année la préfecture, mais il y a peu, voire pas d'arguments juridiques contre un rassemblement privé en mémoire d'anciens de l'OAS qui ont depuis été amnistiés par l'État français dans un souci d'apaisement mémoriel. Par contre, un responsable local de la très publique Union Nationale des Combattants, qui a donné de l'écho et participé régulièrement au rassemblement, est fermement désavoué par les instances nationales de l'UNC pour qu'il n'est pas concevable d'être mêlé à cette célébration.
4: Et comme vous l'avez entendu dans ce reportage de Laurent

0: Galien, aucune interdiction du rassemblement n'est possible. Le collectif d'associations dont Réseau Antifasciste a prévu une contre-manifestation demain, donc au Touvet, à quelques centaines de mètres du cimetière et de la tombe de Claude Piègue.
1: Dans le journal de 8h, nous vous retrouverons, Véronique, au menu.
0: Eh bien, nous parlerons de Thierry Claverola, le cycliste isérois disparu en 1999, qui avait été surnommé l'aigle de Vizille. Nous lui rendrons hommage grâce au témoignage de son épouse, car le Tour Auvergne-Rhône-Alpes, le nouveau nom du Critérium du Dauphiné, partira précisément de Vizille. La météo avec vous, Christian.
1: Alors, je suis pas seul en plus. Regardez, il y a écoutez, il y a René de Saint-Hilaire du Touvet qui annonce un 9°9, assez nuageux, 12°3 pour Jean-Paul à Izot. Et avant de vous annoncer ce que Météo France prévoit pour aujourd'hui, on va aller du côté de Biolle retrouver Serge. Bonjour Serge.
2: Bonjour Christian, bonjour Véronique.
1: Alors, est-ce que vous avez quelque chose à nous annoncer? On va commencer par la température, allez, soyons simples.
2: À Biolle, on a 10 degrés, on a un ciel nuageux, mais de temps en temps, il y a un petit rayon de soleil.
1: Et pourquoi c'est pas l'inverse? Ce que je veux dire, c'est par exemple, oui. De temps en temps, il y a un petit rayon de soleil, mais c'est nuageux. Vous avez raison, faut terminer sur une note positive. C'est vous qui avez raison, Serge. Bien vu.
2: Mais j'espère que ça va continuer la note positive toute la journée, hein, parce qu'aujourd'hui, on a notre porte ouverte à la ferme et à la brasserie, à Biolle.
1: C'est marrant, vous avez encore rien goûté et vous êtes déjà, comment dirais-je, guilleret, Serge.
2: Ben oui, alors c'est une porte ouverte que tout le monde peut venir, bien entendu, consommer modérément.
1: Oui,
2: il y a des visites prévues à la brasserie pour l'explication de la fabrication de la bière.
1: Ouais.
2: Il y a des promenades, une petite randonnée qui est aussi prévue pour voir l'orge bio, les noyers, les abeilles.
1: Ouais.
2: Et dans la journée, on a 3 groupes qui vont se succéder avec 6 heures de rock jusqu'à 23 heures ce soir.
1: Waouh ! Alors le rendez-vous est à quel endroit, Serge ? Dites-nous.
2: Alors c'est à Biolle-le-Haut.
1: Ouais.
2: À 28 chemin du Ferrand, pardon.
1: Ouais.
2: Et puis voilà, on vous attend nombreux. Si les personnes viennent qui m'ont entendu ce matin, je leur serai heureux de leur offrir une consommation.
1: Ah, alors vous avez compris le principe, hein. Vous allez à Biolle et vous appelez Serge. Comme ça, avec les mains dans la bouche, et allez-y, appelez Serge. Hein. Ça devrait marcher.
2: Voilà, c'est ça.
1: Ah, mais c'est bien. Bonne idée.
2: Et il y aura 6 heures de musique jusqu'à 23 heures ce soir. Quoi.
1: Ah, bah dites donc. C'est fou, ça.
2: Bien sûr, il y a une restauration rapide.
1: Ah bah oui.
2: Tout ce qui va avec.
1: Pour les musiciens aussi, j'espère.
2: Il y a aussi de la limonade maison que mon fils a fait, du jus de pomme et aussi de la bière.
1: Et il fait ça, votre fils?
2: Oui, c'est ça, oui. Tout sur la ferme.
1: Ah, c'est bien, Serge. C'est bien de transmettre et de partager. Bien vu. Belle initiative.
2: Ah oui, merci.
1: Rendez-vous à Biolle, vous l'avez compris. Il y a de quoi consommer, il y a de quoi écouter, il y a de quoi être satisfait, heureux et partagé. Tout ce qu'il faut, c'est quand on arrive à Biolle, on appelle Serge. Faites-vous plaisir. À bientôt.
2: Je t'aimerais de les voir. À bientôt.
1: À bientôt, Serge. Merci pour cette belle humeur.
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1: Garou associé à Céline Dion avec leur titre Sous le vent. Ensuite, on quittera le Québec, pour être très clair, et on arrivera du côté des Chiroles.

0: Sous le vent, Garou et Céline Dion.
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0: Ah, on est hyper nombreux, hein. Garou, Céline Dion, Véronique Pueyo, alors manque Thierry Bontemps et Alain Salomon, qu'on va retrouver sans plus tarder. Et devinez quoi, comme promis, nous allons prendre la direction des Chirolles, mais vous l'allez comprendre, on va savoir un peu mieux pourquoi est-ce que l'on craint pour certains le vendredi 13.
3: Bien le bonjour Thierry.
4: Bonjour Alain.
3: On part à Échirolles aujourd'hui, plus exactement à la Commanderie. C'est curieux ce nom, hein, Commanderie.
4: Bah, je suis sûr que vous pensez, en entendant Commanderie, au Templiers, au blanc manteau,
3: absolument,
4: au souterrain, aux vieilles histoires de trésors, au vendredi 13.
3: Au vendredi 13, la superstition ?
4: Bah oui.
3: C'est quoi le rapport ?
4: Ah, mais je vais vous expliquer du coup si vous connaissez pas le rapport. Les Templiers autour de Grenoble, c'est pas une histoire de chevaliers qui galopent dans la ville ou le secret caché sous les caves. Leur trace est beaucoup plus concrète. Elle se lit dans la terre et les revenus. C'est moins spectaculaire certes, mais c'est beaucoup plus solide.
3: Donc le fameux trésor templier, on l'oublie.
4: On va le laisser au roman, en fait. Le vrai trésor, si on veut garder le mot, c'est la trace dans le paysage. Alors, à Échirolles, on parle d'une maison du Temple. Sa première trace apparaît dans les archives autour de 1226. Un acte, en 1235, cite clairement la maison du Temple d'Échirolles. Et là, on va sortir du « il paraît que », ça devient vraiment concret.
3: Mais une commanderie, Thierry, ça servait à quoi ?
4: Alors, on a peut-être en tête l'image d'un petit fort rempli de soldats. En fait, non, pas du tout. Une commanderie, c'est un domaine. On va y exploiter des terres, on y gère du bétail, des bâtiments, des usages, parfois des conflits. Les Templiers sont des moines soldats, certes, mais en Dauphiné, c'est surtout des gestionnaires. Leur but, c'est de faire vivre l'ordre et de financer son action en Orient.
3: Donc autour de Grenoble, le rôle des Templiers, il est presque plus économique que militaire.
4: Complètement. Et alors certes, ça déçoit parfois ceux qui veulent du fracas, mais c'est beaucoup plus juste en fait. Dans la plaine du Drac, à l'époque, on n'est pas dans la ville d'aujourd'hui. Il y a de l'eau, des cailloux, des marécages. Mais c'est là que les Templiers s'installent. Ils vont recevoir des dons, ils organisent des droits, ils mettent en valeur des terres. Ils vont pas faire de Grenoble une grande capitale templière, mais ils vont prendre place dans le tissu local, discrètement et efficacement. Et puis arrive 1307. Et là, la petite histoire locale est rattrapée par la grande politique. Le vendredi 13 octobre 1307, Philippe le Bel fait arrêter les Templiers dans le royaume de France.
3: Ah, et c'est donc de là que vient la superstition du vendredi 13.
4: Et oui, du 13 octobre 1307. Donc, le procès des Templiers va durer 5 ans. En 1312, l'ordre est supprimé. En 1314, Jacques de Molay, le grand maître, finit sur le bûcher. Alors, à Échirolles, on va rester prudent. C'est évident que cette maison est concernée par cette grande vague contre le temple, mais on va pas inventer un procès d'Échirolles qui n'existe pas. Moi, je voudrais juste préciser que les Templiers à Grenoble, ce n'est pas une affaire de grands secrets cachés. C'est une histoire de terre, de chemin, de droit, d'argent évidemment. Une histoire moins fantasmée que la légende. Et parfois, il suffit d'un nom comme la commanderie pour que tout remonte.
3: Comme cette histoire de vendredi 13.
4: Exactement.
3: Par exemple. Merci beaucoup Thierry. Rendez-vous sur ici.fr où on retrouve, je le rappelle, toutes vos petites histoires de l'Isère. Et à la radio, c'est le week-end prochain. D'ici là, portez-vous bien.
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0: Avec Oshi, je partirai. Non, c'est pas, pardon, c'est pas une phrase, c'est une annonce. Vous voyez, c'est comme si je vous disais, c'est elle qui chante, et ça, c'est le titre qu'elle va vous interpréter. J'avais aucune envie de partir tout de suite. Vous voyez, c'est un peu trop tôt pour moi. Allez, Oshi.

Oshi avec plaisir et musique. Je voulais pas vous déranger, mais je voulais vous annoncer quelque chose. Ça vous va si je vous parle des affiches de Grenoble et du Dauphiné cette semaine, parce que je vous sens très très léger. Est-ce que vous avez vu ces jolies photos sur la page Facebook d'ici Isère? Et vous me direz, mais quel est le rapport avec les affiches de Grenoble et du Dauphiné? J'y arrive. Il y a une splendide photo des 400 culs, exactement dans le département voisin. Là-bas, on est d'accord. Il y a une petite tour avec des éléphants qui lui tournent le dos. Mais les affiches de Grenoble et du Dauphiné de cette semaine. Nous parlerons de la renaissance de la Tour Perret. Oui, le 11 juillet prochain, le totem de Grenoble, fermé depuis 1960, ouvrira ses portes au public. Trésor du patrimoine, défi architectural, expérience de visite, vous aurez tout ou presque avant l'heure. Découvrez aussi dans le journal cette semaine l'interview croisée d'Alain Troileau, qui est le président du tribunal judiciaire de Grenoble, et Étienne Manteau, qui lui est procureur de la République de Grenoble, avec un article sur la prochaine saison touristique iséroise aussi, qui va rouler avec de nombreux événements cyclistes prévus. Les affiches de Grenoble et du Dauphiné à découvrir en kiosque ou sur affiches-au-pluriel.fr. Ah oui, on veut chanter un truc, Earth, Wind and Fire. Ils sont trompés de moi, mais ça nous arrange. Ils peuvent venir tous les mois, si ils sont les bienvenus. C'est ça, EWF. Si vous voulez virer quelques lettres pour gagner un peu de temps, September, c'est leur titre, c'est bien ça. Ensuite, nous retrouvons les mômes, interrogés par Michel Caron avec de jolies paroles concernant la place trop grande réservée aux écrans.

0: September, c'était Earth, Wind and Fire. Merci pour vos photos, pour vos messages, pour... Oh oui, franchement, même entre vous, vous envoyez des messages, c'est trop bien, sur la page ici, Isère. Oui, la version Facebook de la chose. Rien à voir avec votre arrière-train, n'ayez crainte. Je vois par exemple Serge Debiol, qu'on a entendu tout à l'heure, à 7h30 pour la météo depuis chez lui, évidemment, puis la porte ouverte de sa ferme. Il est en photo, regardez, il est en train de tout préparer, c'est trop bien. Je voulais remercier aussi James qui salue Charlotte. Oui, il est venu hier pour récupérer des cadeaux. Il est content, il vous le montre. Ouais, parce que c'est sa montre, vous l'aurez compris. Parole de môme à présent aux côtés de Michel Caron. Chaque semaine, évidemment, des jeunes s'expriment à notre micro sur différents sujets. On va revenir sur le thème de l'invasion des écrans dans nos vies. On va retrouver Gaspard, il a 11 ans, en CM2, école Saint-Laurent à Grenoble. Il est interrogé par Michel Caron après la projection du film de Gilles Vernet. Le titre du film, Si on levait les yeux, c'est un documentaire dans lequel cet instituteur a filmé ses élèves de CM1, CM2 sur leur rapport aux écrans.
1: J'ai pensé que c'était bien, parce que c'était pour montrer que les écrans, c'est pas bien. C'est un peu comme une drogue. Quand j'ai vu le film, ça m'a choqué. Parce qu'il y en a qui faisaient 6 heures par jour. Je sais pas comment ils les placent. On est une famille. Faut pas abandonner une famille. C'est pas comme si t'es tout seul. T'es juste avec ton écran.
2: L'instituteur, on a appris que c'était un ancien trader, qu'il a arrêté ce métier pour être professeur des écoles et faire de la transmission. Qu'est-ce que t'en penses?
1: Ben, je pense qu'il a voulu faire une rupture avec les écrans. Parce que quand t'es trader, je pense que tu regardes les écrans presque 24 heures sur 24. Donc, je pense qu'il a voulu sortir de tout ça, s'occuper de sa famille, donner aux autres une vision de soi, une autre. Enfin, voilà.
2: On parle beaucoup dans le film de liberté. Les écrans nous enlèvent la liberté, t'en penses quoi?
1: En fait, c'est comme si on te faisait un lavage du cerveau et ça empêche de réfléchir. Par exemple, moi, j'ai fait une activité, c'était un jeu sportif et qui fait réfléchir. Moi, j'ai trouvé ça bien, donc ça m'a aidé. J'ai trouvé qu'il faudrait faire ce genre d'écran, se limiter. Mais quand même, c'était des jeux inventifs. Donc voilà.
0: C'est bien, non? Qu'est-ce que vous en pensez? Voilà, explication, perception, transmission de l'expérience. Bon plan, bien dit, bien raconté. Gaspard, 11 ans, en CM2, au micro de Michel Caron.
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0: Bon, comment vont vos dents? Oh, comment je plombe l'ambiance là. Ok, mais attendez, bougez pas. Comment vont vos souris? Et là, vous dites, mais quel est le rapport? Bah, la petite souris qui va passer. Vous savez, genre, on perd sa dent et... Vous me suivez? Eh ben voilà, très bien. C'est une journée mondiale. Et on va retrouver de l'humour, bien sûr, avec une certaine Fred Ballard, mais elle est associée, bien sûr, à des talents concernant ses dents et ses souris.
14: Vous vous souvenez de cette histoire de petite souris qui nous ramène un cadeau à chaque fois qu'on perd une dent? Je trouvais le concept formidable.
15: C'est vrai que sur le coup, les inventeurs du concept petite souris ne se sont pas ratés. Hein. Il est particulièrement ingénieux ce concept. Même si personne n'en a jamais compris la finalité, les futurs édentés de cours de récré étaient à l'affût de la dent de lait en PLS.
14: J'étais à l'école, elle bougeait pas mal. Et en rentrant de l'école, je me suis monté une espèce de paranoïa. Je me suis dit, elle va tomber ce soir, il est beaucoup trop tard, mes parents n'auront pas le temps d'appeler la petite souris. C'est foutu, j'aurai rien. Là, je suis allé voir mon père en pleurnichant. Mon père me dit « Bah non, il est pas trop tard, insiste un peu, si elle tombe, tu la mets sous l'oreiller. » Il fallait pas me le dire deux fois, je vais dans la salle de bain. Tu parles, j'insiste un peu, j'y vais presque au maillet, je suis comme ça.
15: Voilà, bah nombreux sont les enfants qui, comme Alex Lutz, ont privilégié la petite souris à un sourire de beau gosse. Hein. Faut dire que certaines petites souris étaient généreuses. Un concept qu'il faut expliquer à des papas comme l'autre fille Abdelli qui vient de s'installer au pays de la petite souris.
16: Il m'a dit « Papa, attention, la souris va venir ce soir. » Je dis « T'inquiète pas, on a le chat, il va la manger. »
3: Elle a commencé à pleurer. Non, j'arrive à manger la souris. Dis, qu'est-ce que tu veux exactement? Pourquoi tu pleures? Il m'a dit, parce que la souris va prendre Manon, le remplacer. Il m'a donné de l'argent parce qu'on perd les dents, la souris. Je dis, on a la cave pour ça, t'inquiète pas.
15: Oui, c'est vrai que la cave, c'est un petit peu la petite souris des parents. À ceci près qu'on n'est pas obligé de s'arracher les dents de sagesse à la pince, monseigneur, pour toucher les allocs. En revanche, on est toujours obligé de se marrer quand les accrocs de la petite souris sourient.
0: Bien joué, Fred Ballard, parfaitement joué.
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0: Vous êtes bien sûr ici, Isère, la première radio sur l'actualité dans le département. Il est 8h, le journal vous est présenté par Véronique Puyot. Pour Gérald Darmanin, la mort de Liana est un immense échec.
16: Oui, ce sont les mots du garde des Sceaux hier soir dans le 20h de TF1. Le ministre de la Justice a présenté ses excuses à la famille de l'enfant âgé de 11 ans après l'identification de son corps retrouvé jeudi dans un silo agricole désaffecté du Gers. Alors que l'enquête judiciaire se poursuit pour déterminer les circonstances de sa mort, une enquête administrative est également en cours, car pour la chancellerie, il y a bien eu des défaillances dans le suivi d'une plainte pour viol déposée déjà contre le suspect en 2025. Il n'a jamais été à l'époque placé en garde à vue. Plusieurs collectifs de défense des enfants appellent donc à des rassemblements un peu partout en France. Lundi soir, à Grenoble, le collectif enfantiste appelle à manifester devant le tribunal de Grenoble à partir de 19h. Ça fait 3 jours maintenant qu'il randonne pour alerter contre les dangers de la fabrication des puces électroniques en Isère. Les militants du collectif Stop Micro arrivent aujourd'hui sur le campus universitaire. Hier, ils pique-niquaient sur la prescrite scientifique en face des bureaux de ST Micro Electronics, une entreprise qui met en péril la nature, explique Nicolas, un militant, rencontré par Nicolas Pichon-Levenbruck.
17: ST, par exemple, rejette 12 tonnes de boue toxique par camion tous les jours. Et l'eau qui reste, elle est rejetée dans l'Isère. C'est une eau qui est évidemment chargée de produits, de cuivre, d'azote, de phosphore notamment. Et pour ça, l'entreprise dispose de dérogations accordées par la préfecture qui lui autorise des seuils très élevés de rejet dans l'Isère. Le produit le plus préoccupant, c'est les PFAS, qui sont ces polluants éternels qu'on connaît depuis peu de temps et dont l'industrie microélectronique est très demandeuse. Ces produits-là sont encore en cours d'étude, mais il est avéré que ce sont des produits cancérigènes. Et ST Micro a été reconnu comme le 3e émetteur de PFAS de l'Isère, qui partent non seulement dans les rejets aériens, mais aussi dans l'eau de l'Isère.
16: Alors de son côté, ST Micro s'inscrit en faux contre ces accusations, assure que l'entreprise n'est pas le 3e émetteur de PFAS en Isère, comme le montrent, selon ST Micro, les toutes dernières études de la DREAL, la Direction régionale de l'environnement, quant aux rejets de polluants dans l'Isère. Toujours selon l'entreprise, eh bien, ils sont traités et contrôlés en permanence et respectent l'arrêté préfectoral, répond ST Micro Electronics.
0: Un collectif d'associations contre le fascisme appelle à interdire une cérémonie prévue demain au cimetière de la commune du Touvet sur la tombe de Claude Piègue.
16: Chaque année depuis 50 ans, la délégation iséroise de la Fédération Nationale des Rapatriés, une association de pieds noirs nostalgiques de l'Algérie française, se rassemble sur la tombe de cet ancien membre de l'OAS, l'organisation de l'armée secrète, condamné à mort et fusillé en juin 62 pour avoir participé au meurtre d'un commissaire de police à Alger. Et comme une interdiction est juridiquement compliquée, voire impossible du côté de la préfecture ou de la mairie du Touvet, eh bien, le réseau antifasciste mais aussi des associations comme l'association des pieds noirs progressistes ont prévu de contre-manifester demain dimanche, donc à quelques centaines de mètres du cimetière du Touvet. Une information judiciaire pour homicide volontaire a été ouverte par le parquet de Grenoble 6 jours après la découverte d'un corps enveloppé dans un drap et retrouvé à Estrablin. Le pôle criminel de Grenoble a été chargé de cette enquête. La victime est un maçon de 45 ans domicilié à Vienne. Son fourgon avait été retrouvé brûlé à 400 km du département. Plusieurs pistes sont explorées par les enquêteurs, dont celle d'un différend financier. Le parquet national antiterroriste vient d'ouvrir une enquête pour torture et crimes de guerre après les images de violence envers les membres de la flottille pour Gaza. Antoine Jacquet, un Isérois, en faisait partie. Il avait été arrêté et emprisonné en Israël avant d'être expulsé vers la France fin mai. Sa famille avait dénoncé sur Ici Isère les mauvais traitements qu'il avait subis.
0: Le Tour Auvergne-Rhône-Alpes s'élance demain de Visil à 11h.
16: Et parmi les favoris, bien sûr, le cycliste Paul Sexas. Cela fait 25 ans maintenant que la ville de Visil n'a pas connu le départ d'une grande course. annexe. Alors forcément, à la mairie, on se mobilise pour que tout se passe au mieux. Catherine Trotton est le maire de Vizil.
18: Bien sûr, on a mobilisé les agents des services techniques, on a mobilisé aussi tout le service com, nos services de police municipale, et donc en tout, ça fait entre 25 et 30 personnes qui sont mobilisées depuis près de 15 jours. Ils seront là dès samedi dans la soirée, dans la nuit également, et dimanche jusqu'en début d'après-midi, jusqu'au départ. Et même après, puisqu'il faudra tout ranger après et remettre en ordre. Première chose, c'était de prévenir, c'était de communiquer, prévenir les habitants par rapport aux routes fermées, par rapport aux interdictions de stationner. On a des beaux chemins, on a des beaux paysages, on a aussi une belle ville qu'on essaye de mettre en valeur. Et voilà, c'était une occasion pour mettre en avant les atouts de Vizil, de notre ville.
16: Catherine Trotton, madame le maire de Vizil, la deuxième étape, ce sera lundi. Elle partira aussi de l'Isère, de Saint-Martin-le-Vinoux, avant que les coureurs ne quittent notre département. Attention, il y a dans les deux cas, bien sûr, des restrictions de circulation pour laisser passer le peloton. Vous avez tous les détails sur notre site ici.fr en page Isère, ici, la radio du vélo. Les magasins Décathlon, eux, sont en grève aujourd'hui. C'est une première en France, selon les syndicats. Le magasin de la Tronche, en Isère, est concerné par ce mouvement, avec un rassemblement prévu devant le bâtiment entre 10h et 15h. Les organisations syndicales réclament une hausse des bas salaires chez Décathlon, alors que l'enseigne sportive a enregistré près d'1 milliard d'euros de bénéfices en 2025. La deuxième marche des fiertés a lieu cet après-midi à Voiron à partir de 15h. Quant au village associatif où seront présentes des associations de prévention et d'accès aux droits, eh bien, il sera bien installé sur la voie publique, précisément sur la place de l'Europe. La mairie de Voiron et les organisateurs de l'association Feeling ont finalement trouvé un terrain d'entente. La mairie voulait installer le village à la salle des fêtes. L'association voulait qu'il soit visible. L'affaire est même allée jusqu'au tribunal administratif de Grenoble. Les organisateurs de cette marche des fiertés à Voiron attendent entre 300 et 500 personnes.
0: Comme chaque année, Véronique, Grenoble organise son Héro Festival.
16: Personnages de films, de jeux vidéo, de BD ou de manga, ils seront tous à l'honneur jusqu'à demain soir à Alpexpo. Expositions, rencontres avec des artistes ou ateliers, il y en aura pour tous les goûts. Et les organisateurs attendent quelques 20 000 visiteurs. La venue de Josh Erdman, alias Gregory Goyle, dans la saga Harry Potter est d'ailleurs la grande surprise et le grand invité de cette édition 2026. Autre temps fort, le cosplay. Le principe est simple, imitez votre personnage préféré et certains costumes sont vraiment très ressemblants. Matteo, vous avez carrément croisé Batman.
19: Oui, je l'ai rencontré dans son QG, une crêperie près du tramway. Batman est grenoblois, le jour il s'appelle Sean, il a 32 ans, mais quand il enfile son costume de super-héros, Sean se transforme.
20: Honnêtement, on se sent puissant, surtout celui-là, ce costume-là, je fais un peu plus grand que la plupart des gens, donc ça donne confiance en soi, c'est agréable.
19: Ce week-end, il est à Alpexpo pour le Héros Festival en compagnie de Catwoman.
20: L'année dernière, j'ai rencontré du coup ma chérie actuelle, qui était du coup déguisée en Catwoman et moi j'étais déguisé en Batman. Depuis, on s'est plus lâché et du coup, on va fêter un an de rencontre, donc on a hâte.
19: Elle a tout de suite été séduite par sa prestance, mais pour se mettre dans la peau de Batman, un petit temps de préparation est nécessaire.
20: Le jour J, on met environ une petite heure de préparation avant de venir, ça dépend de nos cosplays. Et après, on arrive sur place, on met une première partie de nos costumes et on rentre du coup dans la convention.
19: Vous pouvez donc dormir sur vos deux oreilles. Ce week-end, Batman veille sur Grenoble City.
16: Voilà, le Héros Festival, c'est donc jusqu'à demain soir à Alpexpo, Grenoble. Et nous, notre héros, c'est Christian Rouget pour la météo.
0: J'ai plein d'associés. Patrick, à Colombes, avec une température de 12 degrés 2. Il a appelé, comme vous pouvez le faire, vous aussi, le standard d'ici Isère, votre radio. Charlotte, Emma vous accueille. Denise annonce un soleil qui arrive doucement. Actuellement, il fait 12 degrés à Pontcharrat. Bon, visiblement, 12 degrés, c'est un peu la marque référence qu'annonce Météo France pour notre département aujourd'hui. Bien des bandes nuages d'altitude au-dessus de 3200-3500 mètres sont annoncés, mais sans importance. Vite dissipés, nous assurent les prévisionnistes. Le soleil va s'imposer rapidement, très généreusement, en pleine en tout cas. Sont concernés aussi par ces rayons de soleil à Chartreuse, Vercors, le Trièvre aussi. Il y a quand même quelques petits nuages qui vont rester collés juste près des sommets côté Oisan. Sensation de beau temps annoncée pour cet après-midi. Admettez que c'est plutôt encourageant et agréable si vous avez prévu quelques sorties, quelques balades. À À Grenoble, 26 degrés annoncés au moment le plus chaud de la journée. Du côté de Vienne, ce sont 26 degrés qui sont annoncés. Pour Coingalieu, 24 degrés. Nous avons un 25 degrés prévu du côté de Roussillon. À Voiron, 25 degrés. À La Mure, 22 degrés. Et si l'on descend plus au sud, Valjoufray, 22 degrés.
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0: France Gall avec son titre Résiste. Voilà une jolie motivation.

0: France Gall avec son titre Résiste, 8h13.
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0: Vous savez que dans quelques instants, on va parler de ces tarifs. Oui, je sais. Les tarifs qui, sur Internet, se voient modifiés au fur et à mesure que vous passez commande ou de vos clics. Vous voyez ce que je veux dire? Genre, vous réservez un truc et... je comprends pas, c'est plus cher qu'il y a... justement, on va tout savoir dans quelques instants dans Vie numérique, vie privée, accompagnée que nous serons par Valentine Lattès.
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0: Ah oui, ça démarre demain, dites donc. Donc demain, j'ai noté le rendez-vous parce que je vais être hyper sur la ligne de départ aussi. 7h57 avec Antonin Carmen, exactement Bernard Thévenet, chaque jour au quotidien préparé pour l'étape à venir.
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0: Bon, je peux vous parler billets dont le tarif change. Allez, bougez pas, on va faire ça avec Valentine Lattès. Bon, vous avez vos billets pour partir en vacances cet été, ça y est. Mais, il y a un mais, un gros mais d'ailleurs, leur prix a changé pendant votre réservation. Oui, non, vous avez déjà vécu ça, on vous l'a raconté. Dans Vie numérique, vie privée, ce matin, justement, on va mieux comprendre pourquoi, Valentine.
5: On appelle ça la tarification dynamique, ou quand les sites internet ajustent leur prix en temps réel en fonction de plusieurs paramètres. Certains utilisent des statistiques pures, le nombre d'internautes connectés au même moment, et plus ils sont nombreux, plus le prix du billet augmente. On l'a beaucoup vu ces derniers mois à l'ouverture de billetteries de concerts. Et puis il y a ceux qui utilisent nos données personnelles. Lorsque vous acceptez les cookies au moment de votre connexion sur un site, un traceur s'installe sur votre appareil pour transmettre des informations sur votre navigation. L'entreprise saura alors si vous avez consulté le prix d'un billet d'avion à plusieurs reprises, si vous l'avez comparé avec un vol proposé par une autre compagnie. Et en fonction, il modifie ses prix pour vous inciter à acheter sur son site internet.
0: C'est légal ça, Valentine ?
5: Sur le principe, oui, à condition de respecter le droit à la consommation, le droit à la concurrence et le règlement européen sur le traitement des données personnelles. Pour reprendre l'exemple du billet d'avion, si le site internet ajuste son prix grâce à des cookies installés sur votre ordinateur, vous les avez acceptés. Vous avez donc donné votre consentement. L'entreprise est donc dans son droit, à condition d'avoir clairement mentionné l'utilisation de vos données pour modifier ses tarifs dans sa politique de confidentialité. Le petit lien sur lequel vous n'avez certainement pas cliqué lorsqu'une bannière pour vous demander d'accepter les cookies s'est affichée sur votre écran.
0: Justement, les cookies, comment ça marche exactement? On vous explique absolument tout sur ici.fr, page vie numérique, vie privée. Merci beaucoup, Valentine Lattès. I just might, Bruno Mars. Oh, c'est fou, il y a vraiment à manger ce matin sur Ici Isère. On vient de s'avaler quelques cookies et on vous sert un Mars, un très beau Mars.

0: Oui, Bruno Mars, c'est bien ça comme... Hein, et vous en pensez quoi? I Just Might, c'est son titre. C'est étonnant ça, c'est étonnant, 8h21, qu'est-ce qu'on pourrait faire? Ça vous dirait si on partait en randonnée, ça vous irait, ça vous conviendrait? Vous seriez heureux? J'ai besoin d'aide pour ça, la Fédération Française de Randonnée Isère, comme chaque samedi à nos côtés avec Bernadette. Bonjour Bernadette.
1: Bonjour Christian, bonjour à tous.
0: Ça va? Ouais, bien.
1: Très bien, oui.
0: Ok, cool, parfait. Où nous emmenez-vous aujourd'hui, Bernadette? Quelle idée de randonnée vous nous proposez?
1: Eh bien, nous allons marcher sur les traces de l'ours qui a disparu du Vercors en 1937. Nous allons aller sous la tune de l'ours. Ah. C'est une randonnée qui ne sera entreprendre que lorsque la neige aura disparu. Donc là, je pense qu'on est bon.
0: D'accord.
1: Ça devrait le faire. Hein. Donc cette randonnée, elle fait près de 11 km pour un dénivelé de 800 mètres. Comptez à peu près 4h15, 4h30. Le départ se fait à Saint-Andéol, sur le parking de l'église nommé le parking de Préclos. Et le balisage sera jaune et vert puisqu'on est dans le parc naturel du Vercors.
0: D'accord.
1: Voilà. Donc, vous allez emprunter tout d'abord la route qui monte à Pas-Morte, puis une large piste entre prés et forêts. Au croisement des Grandes Tartisses, vous allez prendre à droite une montée un peu rude. Donc là, il y aura 400 mètres de dénivelé sans discontinuer, qui vous amènera au pied du tour du Plainet.
0: Oui.
1: Voilà, donc soyez prudente dans les lacets, parce que c'est sur un éboulis.
0: Ah, oui.
1: Mais par contre, arrêtez-vous souvent. Voilà, vous
0: attention,
1: allez avoir les vues sur le Trièvre.
0: Mmh.
1: Oui, exactement.
0: Mmh.
1: Prenez bien les bâtons, surtout.
0: Mmh.
1: Et donc, profitez de la vue sur le Trièvre et les écrins, donc si la météo est favorable, voilà. Et en virant à gauche, vous allez suivre une sente étroite en balcon, qui va passer sous la tune de l'ours.
0: D'accord.
1: Alors, qu'est-ce que c'est cette tune de Lourdes? C'est pas du tout ces billets de en euros, hein. C'est carrément, ça veut dire une tanière.
0: Ah,
1: voilà, ça vient du
0: d'accord.
1: mot tanière.
0: Okay.
1: Donc, c'est des grottes qu'on trouve beaucoup dans le Vercors, dans le Dévoluy aussi. Voilà. Et donc, vous allez arriver à un abri qui est nommé l'abri de la Pérouse, qui est une cabane ONF entièrement rénovée. Voilà, où vous pourrez vous restaurer, enfin, vous pourrez
0: bien,
1: vous arrêter pour pique-niquer pause, surtout.
0: Une petite halte.
1: Voilà. Donc là, après, vous allez entamer votre descente par un sentier en lacet dans la forêt qui va rejoindre une piste jusqu'au Grand Clos, puis à nouveau en balcon pour retrouver les Grandes Tartisses, que je vous ai nommées au départ,
0: mmh.
1: Et vous descendrez par un raidillon où vous allez retrouver une toute petite route qui vous ramènera à votre point de départ.
0: C'est bien ça.
1: Voilà, donc un peu sportif, mais ça vaut le coup.
0: D'accord. Bon, bâton, bonne idée de les avoir à portée de main, hein.
1: Oui,
0: j'ai compris.
1: Tout à fait.
0: Mmh. Ok, ça c'est noté.
1: Voilà.
0: Vous avez quelque chose dans votre agenda ou pas trop? Dites-moi.
1: Oh si, si, si. Alors pour demain, dimanche 7 juin,
0: oui.
1: Donc à Barreau, vous avez les escapades barolines qui vous aident à découvrir les chemins du Barreau et son fort, qui va vous proposer 3 circuits, 6, 9, 12 kilomètres. Donc rendez-vous à 9h au centre du village.
0: Okay.
1: Voilà, vous pourrez vous inscrire sur place. Et puis toujours dimanche 7 à Val-de-Virieux, c'est les randonneurs de la Bourbe qui vous convient sur 3 circuits aussi à partir de 7h30, là un petit peu plus tôt.
0: D'accord.
1: Et puis je voulais vous signaler aussi, donc samedi 13, donc ça sera la semaine prochaine, ne pas oublier Rando et nous, organisé par la FFR, à l'occasion de l'inauguration du Tour de l'Aubiou, du GRP du Tour de l'Aubiou, voilà, qui est finalisé et que vous pourrez emprunter à partir de cet été.
0: Ah,
1: voilà.
0: Merci beaucoup pour ces perspectives et ces belles idées. J'ai bien compris. Merci à vous, Bernadette. À bientôt.
1: Merci. Bon week-end. À
0: bon
1: bientôt.
0: Week-end.
1: Au revoir.
0: Au revoir. Question pour cadeau. Bon, j'ai enlevé les verbes pour gagner un tout petit peu de temps parce que je vous sens motivés toutes et tous. Qu'est-ce que j'ai à vous offrir du coup? Ah bah oui, j'ai des places de cinéma. Très très bien, excellente idée. 2 places de cinéma pour Pâté Chirol ou Pâté Chavant à Grenoble. 2 places de cinéma pour vous. Je regarde un peu ce qu'il y a à l'affiche. Ah, il y a des trucs qui font peur. D'ailleurs, c'est compris dans le titre. Scary Movie, par exemple. Un peu d'épouvante et d'horreur. Oui, vous pouvez prendre une petite distance si vous voulez. Sinon, vous avez les nouveaux copains de Puffin Rock. Ça, c'est plutôt de l'animation. Nous avons également un film qui est consacré à Samuel Paty. Vous l'avez peut-être déjà croisé sur les réseaux sociaux. La bande-annonce, L'Abandon, c'est son titre. Il y a également Le Diable qui s'habille en Prada, mais c'est le numéro 2. L'Objet du délit, qui est une comédie dramatique. dramatique avec Agnès Jaoui et Daniel Auteuil. Qu'est-ce que j'ai d'autre? Ah, Mickaël qui vous fait une démonstration de danse. En tout cas, si vous avez envie de revivre son expérience de vie, eh bien, ce sera l'occasion ou jamais de le découvrir au travers de ce biopic. Pour emporter ces deux places de cinéma pour le Pâté Échirolles ou le Pâté Chavant à Grenoble, répondez s'il vous plaît correctement à la question suivante. Nous venons de nous balader dans une randonnée proposée par Bernadette du côté de la Thune de l'Ours. À votre avis, la Thune, ça signifie la tirelire de l'ours ou alors la tanière de l'ours? Quoi? Ah, vous savez, bah, très bien. Eh ben, le numéro de téléphone, c'est facile, hein. 04 76 46 45 45. C'est le numéro de votre radio ici, Isère. Emma et Charlotte vous accueillent au standard. La Thune de l'ours. D'où vient ce mot de thune? S'agit-il de la tirelire de l'ours ou en fait de sa tanière? Ah, le carnet.

0: Le carnet à spirale William Scheller.
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0: Deux places de cinéma pour le Pâté Chirol ou le Pâté Chavant à Grenoble. Pour ce faire, il fallait répondre à la question suivante. Quand on parle de la thune de l'ours, comme vient de faire Bernadette, de quoi s'agit-il? La tirelire de l'ours ou la tanière? Nous sommes avec Jean-Pierre à Chirol. Jean-Pierre, bonjour.
5: Bonjour.

0: Le critérium du Dauphiné, ça fait 25 ans que la ville n'avait pas connu le départ d'une grande course. Vizille, la ville de feu, Thierry Claverola, surnommé l'aigle de Vizille.
1: Le Tour Auvergne-Rhône-Alpes à suivre donc, juste après le 90 secondes qui nous est présenté par Cyril Ardo-Redon. Toute l'information en français dans le monde.
2: La stupéfaction, la colère et l'émotion dans le GRC au-delà. Le parquet d'Agen a confirmé hier que le corps découvert jeudi est bien celui de la petite Liana disparue une semaine plus tôt. À ce stade, l'autopsie n'a pas permis de déterminer les causes de la mort. Une marche blanche est prévue demain en hommage à la collégienne de 11 ans. Dans cette affaire, le principal suspect est un homme de 41 ans, visé par plusieurs plaintes, notamment pour viol sur mineur. Le garde des Sceaux, Gérald Darmanin, se dit furieux et parle d'un immense échec.
3: Au nom de la justice, comme ministre, je veux présenter mes excuses à cette famille et aux Français.
2: Les syndicats se réjouissent d'une mobilisation historique et nationale aujourd'hui à Décathlon. Des appels au débrayage lancés dans tous les magasins. Les salaires n'augmentent pas alors que les résultats de l'enseigne d'articles de sport sont en hausse. Les négociations devaient se terminer hier soir. Elles sont finalement prolongées de 48 heures autour du rachat de l'opérateur téléphonique SFR. Bouygues, Free et Orange sont en discussion. C'est une transaction à plus de 20 milliards d'euros. Les astronautes de la Station Spatiale Internationale, finalement autorisés par la NASA à retourner dans le module, ils ont dû se préparer à évacuer à cause de plusieurs fuites d'air détectées dans la partie russe. Brèche immédiatement colmatée par des astronautes. Et puis le tennis à Roland-Garros, place à la finale dames à 15h. La polonaise Maja Kvalinska est opposée à la russe Mira Andreeva. Avant la finale, messieurs, demain entre l'italien Flavio Corboli et l'allemand Alexander Zverev, numéro 3 mondial.
1: Merci Cyril pour le 90 secondes. Retour à l'info d'ici avec vous, Véronique Puyot. Nous allons parler d'une petite reine et d'un ancien roi.
0: Alors que le Tour Auvergne-Rhône-Alpes, le nouveau nom du critérium du Dauphiné, s'élance demain à Vizille à 11h, les fans de vélo auront bien sûr les yeux rivés sur Paul Sexas, l'un des favoris de ce tour, mais aussi, et comment ne pas avoir une pensée pour Thierry Claverola. Brillant sur les routes au début des années 90, Thierry Claverola s'était donné la mort en 1999. Il reste l'un des grands noms du cyclisme isérois, Antonin Carmen.
4: Thierry Claverola était l'aigle de Vizille, surnom donné en miroir de celui de Federico Bahamontes, l'aigle de Tolède. Comme l'espagnol, le dauphinois était un grimpeur, un grand grimpeur aux capacités forgées sur les routes iséroises.
5: Thierry, alors où il préférait s'entraîner, c'était sur les petites routes du balcon de Belledonne.
4: Myriam Claverola est son ancienne femme.
5: Il était très attaché à sa région, puis il se mettait un point d'honneur à gagner des courses sur ces mêmes routes-là qu'il aimait et que depuis tout petit, il parcourait en vélo.
4: D'ailleurs, ses grandes victoires, Thierry Claverola les a remportées dans les Alpes, notamment deux étapes du Tour de France à Morzine en 1991 et Saint-Gervais un an avant, un tour 90 dont il finira meilleur grimpeur.
5: Quand il défile après avec toute son équipe et lui au milieu avec le maillot à pois, ça a été quand même quelque chose de fantastique. Mais après aussi, les autres victoires sur le Tour de France, on est rempli d'émotions et tellement fiers de lui. Quand on était en haut d'école et qu'on le voyait arriver d'en bas, dans tous les virages, avec l'hélico en dessus, entouré des voitures et des motos, ouais, c'est beaucoup d'émotions.
4: Dans le peloton, Thierry Claverola était très proche de Jean-Claude Colotti.
6: Bah, je l'ai considéré comme mon frère. Hein.
4: Toujours dans la même chambre sur les courses, l'ancien coureur de RMO se souvient de la détermination de son ami.
6: Quand il était décidé à une chose, il lâchait pas. La veille, il m'a dit « Demain, je gagne ». Et il était déterminé. Et quand il est comme ça... J'en ai encore, même quand j'en parle maintenant, j'en ai les frissons parce que c'était quelqu'un qui était extraordinaire à ce niveau-là. Il était, la veille, il me disait ça, on a rigolé et tout, mais le matin, je voyais sa tête, c'était plus la même, quoi.
4: Si la précarrière de Thierry Claverola a été difficile jusqu'à son suicide en 1999, ses proches et anciens coéquipiers tâchent aujourd'hui de faire vivre sa mémoire à travers notamment une cyclo-sportive organisée depuis 3 ans au début du mois de mai.
0: Antonin Carmen pour Ici Isère, et il y a aussi depuis plusieurs années, vous l'avez peut-être remarqué, la stèle en sa mémoire que l'on peut voir dans la montée de la Bastille.
1: Dans le journal de 9h, nous évoquerons la marche des militants de Stop Micro.
0: Oui, ils marchent depuis 3 jours pour dénoncer les ravages de la fabrication de puces électroniques à Crolles et Bernin. Sur notre environnement, bien sûr, ST Micro s'inscrit en faux face à ces critiques. La météo avec vous, Christian.
1: Ça va.
0: Ça va.
1: Le truc où il n'y a rien à l'intérieur. Bougez pas, j'ai quand même 2-3 nuages. C'est pour habiter un petit peu le ciel ou l'habiller, suivant.

0: la tenue vestimentaire qu'il aura choisie. En tout cas, ces nuages d'altitude se situent au-dessus de 3500 mètres d'altitude, mais sans importance, assure les prévisionnistes. Ils seront vite dissipés. Sachez que le soleil va s'imposer rapidement, très généreusement, dans les plaines, sur Chartreuse, Vercors, Trièves. Alors, il y aura peut-être quand même ces petits nuages qui vont rester collés, mais juste au sommet, vous voyez, côté Oisan. L'après-midi, globalement, d'une sensation de beau temps, ensoleillé, chaleur confortable, avec donc ces petits cumulus discrets dans les hauts massifs. Les températures maximales annoncées par Météo France pour aujourd'hui sur le département de l'Isère. À Grenoble, 26 degrés. À Vienne, 26 degrés. Bourgoin-Jallieu, 24 degrés. Nous avons la Tour du Pin à 25 degrés. Nous avons à Villard-de-Lans, 20 degrés. À La Mure, 22 degrés. Au Bourg-d'Oisans, 25 degrés annoncés.
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0: Alors, j'ai pas la météo Texas, mais l'avantage, c'est que Texas vient avec plaisir avec ce titre. I don't want lava. Ouais, il y a des fois où ça suffit, on veut simplement une proximité bénéfique, rayonnante. Texas avec plaisir. Ensuite, nous retrouverons un duo formé de Thomas Bortolato et Serge Papagalli pour notre Tour isérois. Non, rien à voir avec du vélo cette fois-ci. Je vous rappelle que ici Isère est la radio du vélo. Mais visiblement, c'est un tandem immobile, mais qui vous fera monter quelques côtes humoristiques, cela va sans dire. Thomas et Serge, dans quelques instants, nous prendrons la direction de cette commune-là. Là, juste là, Saint-Laurent-du.

0: Texas avec I Don't Want a Lover.
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0: Ah ouais, mais deux, ça suffit pas. Je rajoute deux de plus avec Serge Papagali, Thomas Bortolato. Alors l'idée, c'est de se munir d'une boussole et de prendre la direction de quelques communes iséroises avec définition et humour à l'intérieur.
3: Le Dauphiné Tour, 3 minutes d'arrêt avec Serge Papagali. Bonjour.
4: Bonjour, monsieur Thomas. Ça va faire 20 minutes aujourd'hui. Non, je plaisante. Dauphinoise, Dauphinois, bien le bonjour. Alors,
3: une nouvelle commune mise à l'honneur, mais laquelle?
4: Ah, ben voilà, c'est la question. Mais aujourd'hui,
3: toujours la question.
4: Je fais la même question, mais je n'ai pas la même réponse. C'est ça le problème. Aujourd'hui, allons saluer les Laurentinois et Laurentinoises. Nous sommes à
3: Saint-Laurent-du-Pont.
4: Bravo,
3: oui,
4: voilà. Bip. J'ai tout de suite donné le nom des habitants de la commune parce qu'il n'y a pas de jeu de mots ou autre fadaise à dire sur Laurentinois, à part que si vous avez une moquerie à fournir, M. Thomas, vous n'avez pas une moquerie, non?
3: Et Laurentinois, non.
4: Laurentinois, vous n'avez pas. Tinois, bon, non, mais je ne l'ai pas fait.
3: Non, mais ils sont sages.
4: Voilà, ils sont sages. Laurentinois est sage, c'est M. Thomas qui le dit. Bon, alors poursuivons. Au cœur du massif de la Chartreuse, cher à mon cœur aussi d'ailleurs, Saint-Laurent-du-Pont, dont la devise est « Passé, je garde, à venir, je veux ».
3: Oh,
4: belle phrase qui nous applaudissons, bien sûr, car effectivement, là, bravo, tout le public t'applaudit, effectivement.
3: Tout seul, le public.
4: Car c'est bien en sachant lire son passé qu'on peut écrire son avenir. Applaudissez-moi aussi, c'est bien. Même pas un petit quelque chose, n'importe quoi, non, il n'y a rien. D'accord, ok, ça fait rien. Non, quand je dis un truc intelligent, on ne fait rien, puis quand je mets un truc naze, on fait rien. D'accord. La ville est traversée, entre autres, par le gué mort, qui est pourtant bien vivant, puisqu'il la traverse. Mais voilà, ouais. un minimum, voilà. Un peu d'histoire, mon cher Thomas, oui. Je vais vous donner une info qui va vous scier le baba. Si vous n'avez jamais eu le baba scié, vous allez l'avoir.
3: Ça va être le moment.
4: Oh là là, la chantilly, il va y avoir de partout. Bon alors, l'occupation du site de Saint-Laurent-du-Pont est avérée depuis le paléolithique moyen.
3: Oh là là.
4: Pas le grand ou le petit, le moyen. Les hommes néandertaux y étaient, cela, 70 000 ans. C'est vous dire si son marché du jeudi ne date pas d'hier. Merci, très bien. Je vous rassure, en revanche, les produits qui sont vendus sont bien contemporains et frais, bien évidemment. Produits du terroir et de Chartreuse. D'ailleurs, une petite précision, la période du paléolithique moyen était très dure. Et car les moines chartreux n'étaient pas encore présents à l'époque.
3: Oui.
4: En tout cas, ils n'avaient pas encore la recette de notre merveilleuse liqueur mondialement connue et reconnue. Bon, les hommes de Néandertal ne buvaient que de l'eau. Les pauvres, et c'est pour ça qu'ils ont disparu depuis.
3: Ah ben oui, ça ne résiste pas.
4: Ah ben bien évidemment, de la flotte, bon non, ça lâche. Le monastère des Pères Chartreux ne s'est installé qu'en 1084, une époque durant laquelle vous n'étiez pas né.
3: Non.
4: Moi, si.
3: Ah déjà?
4: Oui, bien sûr. Je suis entièrement retendu. Et c'est en 1864, à Fourvoirie, sur la commune, que la distillerie a distillé, comme toute bonne distillerie qui se respecte d'ailleurs. D'ailleurs, c'est bien à Saint-Laurent également que se trouve la distillerie Bonnal. Initialement, la Raphaël et encore avant, la Gentiane Kidnabonal.
3: Ouh là là.
4: Petite remarque, beaucoup de gnôles en général dans le coin.
3: Oui.
4: Je n'irai pas jusqu'à dire que ça se voit jusqu'à leur trogne, mais...
3: mais le nez rouge en hiver.
4: Voilà, mais ça doit bien sentir bon dans le coin et pas que le sapin. Vive Saint-Laurent-du-Pont, ville de Dauphiné, allez tous ensemble.
0: On n'est pas des quand même. Enfin, un peu. Thomas Bortolato, Serge Papagali.
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0: David Hallyday avec nous, avec vous sur votre radio ici, Isère. Tu ne m'as pas laissé le temps. Ensuite, on ira faire un petit tour en berlingot.

0: pas laisser le temps, David Hallyday. J'ai dit qu'on allait faire un tour en berlingot. Et il ne s'agissait pas des confiseries, hein, pour le coup. Ah, bougez pas, je vais tout vous dire. Très clairement, c'est Benjamin Cuc, notre journaliste spécialiste de l'automobile, qui nous aide, vous le savez, au quotidien, les week-ends, à rouler malin. Alors, Benjamin, aujourd'hui, on parle Citroën Berlingo, vous voyez, qui fête quand même ses 30 ans. C'est un véhicule qui est à la fois utilitaire, familial, pratique, quasiment, en fait, une invention d'un nouveau type de véhicule nommé le Ludospace.
1: Oui, il faut bien comprendre quelque chose. Avant le Berlingo, le Ludospace n'existait pas. Le principe est simple, transformer une fourgonnette utilitaire en voiture familiale très pratique. Résultat, énorme volume intérieur, position de conduite haute, modularité incroyable, très grand coffre et une habitabilité bien supérieure à celle d'une berline classique. Citroën appelle son Berlingo Multispace et le succès est immédiat. Le véhicule devient rapidement le compagnon des familles nombreuses, des artisans, des sportifs, des campeurs et de tous ceux qui veulent une voiture pratique plutôt qu'une voiture de frime.
0: Alors ça veut dire que tout le monde a fini par copier le Berlingo, ça non ?
1: Complètement. Très vite, tous les constructeurs ont embrayé. Peugeot Partner, Volkswagen Caddy, Fiat Doblo, Opel Combo et bien sûr la célébrissime Renault Kangoo. Mais le Berlingo Citroën reste souvent considéré comme la référence du segment parce qu'il a toujours mis l'accent sur des idées très simples mais extrêmement intelligentes. Des sièges indépendants, des rangements partout, la lunette arrière ouvrante ou encore les portes latérales coulissantes. Et surtout, il a rendu sympa un utilitaire. Avant lui, rouler en fourgonnette familiale, c'était vu comme ringard. Le Berlingo a complètement changé cette image en assumant un côté malin, décontracté, pratique, presque anti-SUV avant l'heure.
0: Pas mal ça. Alors aujourd'hui, 30 ans après, il est quoi ? Il est toujours aussi important son succès, dites-moi ?
1: Parce qu'il répond à un vrai besoin. Aujourd'hui, beaucoup de voitures deviennent basses, compliquées, chères et il faut le dire, très peu pratiques au quotidien. Le Berlingo, lui, reste fidèle à une philosophie très simple, une voiture pensée pour la vraie vie. On peut charger des vélos, des meubles, partir en vacances et surtout transporter ses enfants, ceci sans se poser de questions. Aujourd'hui encore, le Berlingo continue d'évoluer avec des versions thermiques et électriques, mais l'idée de départ reste exactement la même. Une voiture utile, ingénieuse, confortable. Finalement, le Berlingo n'est pas une simple voiture, c'est presque un mode de vie. Bonne route.
0: Pas mal ça, hein ? Benjamin Cuc, merci beaucoup. Rendez-vous donc tous les week-ends à cette heure-ci avec vos bons conseils. Roulez malin. Ça aussi, ça, Louisin. Oui, j'aime bien cette programmation musicale. Elle est faite juste pour vous avec du soleil à l'intérieur à 8h53 sur ICIS.

0: Louisa, associée à Bleu Soleil pour ce titre, Soleil Bleu. Non, c'est authentique ce que je dis.
1: Comment vont vos astres ?
0: J'ai pas dit désastre, parce que suivant comment vous l'écrivez, ça peut porter, c'est ça, à confusion. Donc vos astres, vous aimeriez en savoir un petit peu plus. J'ai une bonne nouvelle pour vous dans quelques instants. Catherine Viguier va nous éclairer sur la situation céleste qui peut vous concerner au quotidien. On va dire aujourd'hui, par exemple. Non ?
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0: Bon, Catherine Viguier, cette journée alors, comment ça va se passer? Vous avez peut-être une nouvelle à transmettre aux 12 signes?
8: Oui, il faut faire avec Pluton au Verseau.
9: Bélier, vous remettez en question soit votre job, soit votre famille, et on vous écoute à ce sujet.
10: Taureau, vous vous sentez un peu seul en famille, cherchez une autre famille à l'extérieur.
11: Gémeaux, une belle journée avec des questions liées à un déplacement ou à un voyage.
12: Cancer, ça se passe bien grâce à une liaison charnelle, spirituelle ou financière.
13: Lion, vous pouvez beaucoup pour faire la paix et stopper une dispute.
14: Vierge, un travail vous demande concentration et sérieux, et puis soignez votre santé.
15: Balance, vous passez cette journée mieux que d'autres, on vous félicite ou on vous honore.
16: Scorpion, journée prenante, vous allez réagir à une injustice familiale ou professionnelle.
17: Sagittaire, alors laissez-vous le droit de partir si telle ou telle personne vous malmène.
18: Capricorne, une union professionnelle ou personnelle vous perturbe, mais aujourd'hui, vous pensez aussi finances.
19: Verseau, alors voilà un jour pour sentir ce qui vous est essentiel et pour éviter de vous faire trop de mal à la tête.
20: Poisson, soyez discret sur votre vie sans quoi vous le regretteriez rapidement.
21: Et pour nous tous, à saisir des petites embellies par-ci, par-là.
0: Merci beaucoup Catherine Viguier. Vous avez raté votre horoscope, ne soyez pas triste, il est évidemment sur le site internet de votre radio, ici.fr. J'aime bien l'exercice qui consiste à réécouter l'horoscope de la veille pour s'assurer que la journée d'hier commence. Non, j'ai pas encore l'horoscope de demain, mais évidemment, demain, à cette même heure, vous aurez, comme chaque jour, l'horoscope du jour. À suivre, juste après l'info présentée par Véronique Puyol, lisez en fait, vous connaissez le principe, mais si vous passez par notre site internet, ici Isère, exactement, alors vous tapez ici.fr, très bien, vous allez en page Isère, nickel, et quand vous arrivez sur la page d'accueil, vous descendez tout en bas. Tout en bas, exactement. Et là, il y a un formulaire, vous pouvez vous inscrire. On vous demandera votre nom, votre prénom, on vous demandera un numéro de téléphone, on vous demandera à quelle heure, quel jour, quand se déroule l'événement dont vous avez la charge et dont vous aimeriez que nous parlions sur les ondes de votre radio, mais aussi sur le site internet de votre radio. Vous voyez, c'est super top, non ? Qu'est-ce que vous en pensez ? Moi, je pense que tout ça, c'est fait juste pour vous. Vous auriez tort de passer à côté. Ici.fr en page Isère, tout en bas de la page d'accueil, un formulaire vous est réservé à vous, organisateurs d'événements dans notre département, pour ainsi le faire connaître par tous les moyens dont dispose votre radio, mise à disposition eux-mêmes pour vous servir.
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0: Vous êtes bien sûr ici, Isère, la première radio sur l'actualité dans le département. Il est 9h. L'information en votre compagnie, Véronique Pueyo. Pour Gérald Darmanin, la mort de Liana est un immense échec.
22: Oui, ce sont les mots du garde des Sceaux hier soir dans le 20h de TF1. Le ministre de la Justice qui a présenté ses excuses à la famille de la petite collégienne âgée de 11 ans après l'identification de son corps retrouvé jeudi dans un silo agricole désaffecté du Gers. Alors que l'enquête judiciaire se poursuit pour déterminer les circonstances de la mort de l'enfant, une enquête administrative est également en cours car pour la chancellerie, il y a bien eu des défaillances dans le suivi d'une plainte pour viol déposée en 2025 et visant déjà le suspect. Plusieurs collectifs de défense des enfants appellent donc à des rassemblements un peu partout en France lundi soir. À Grenoble, le collectif enfantiste appelle à manifester devant le tribunal de Grenoble à partir de 19h. Le collectif Stop Micro en marche pour dénoncer les dangers de la fabrication des puces électroniques. Énorme consommation d'eau potable, rejet de produits chimiques dans l'Isère. Il y a 3 jours, les militants du collectif sont partis à pied de Vars, où est captée l'eau qui sert à nettoyer les puces. Pour se rendre jusqu'aux usines où elles sont produites, à Crolles et à Bernin, aujourd'hui les marcheurs font une pause sur le campus universitaire de Saint-Martin-d'Air. Et depuis que le collectif a été créé en 2023, bien les manifestations qu'il a organisées ont permis de faire bouger les lignes, notamment dans l'opinion publique. C'est en tout cas ce que pense Dora, membre de ce collectif.
1: Cette année, par exemple, il y a Soitec qui avait artificialisé illégalement un champ pour y construire un parking. Et suite à l'action de Stop Micro, à la pression qu'on a exercée, on a réussi à les faire dégager de cette parcelle. Vraiment, littéralement, ils ont été obligés de, on a désartificialisé, retiré tous leurs engins. Il y a eu ça, il y a eu le fait que le projet d'extension de la ST, il a été mis 1 an sur pause. La pression qu'a menée Stop Micro a permis de rendre visible le fait qu'ils n'avaient pas respecté les procédures démocratiques. Et après, il y a aussi tous les dommages réputationnels, en fait, l'argent qu'on leur coûte à force de ternir leur image. Il y a 3 ans et demi, quand on tractait, en fait, les gens savaient pas qu'il y avait un enjeu autour de l'eau. Maintenant, quand on dit ST, les gens disent « Ah oui, l'usine qui consomme beaucoup d'eau ». Du coup, si, ça produit des choses.
22: Des propos recueillis par Nicolas Pichon, Levenbruck. De son côté, ST Micro rejette toutes les critiques faites à son encontre par Stop Micro. ST affirme que l'entreprise respecte l'arrêté préfectoral concernant les rejets de polluants dans l'Isère, à savoir qu'ils sont contrôlés et retraités. Chaque année, depuis 50 ans maintenant, la délégation iséroise de la Fédération Nationale des Rapatriés, une association de pieds noirs nostalgiques de l'Algérie française, se rassemble sur la tombe de Claude Piègue, un ancien membre de l'OAS, l'organisation de l'armée secrète. Il avait été condamné à mort et fusillé en juin 62 pour avoir participé au meurtre d'un commissaire de police à Alger. Et une interdiction est juridiquement compliquée, voire impossible, du côté de la préfecture de l'Isère ou de la mairie du Touvet. Le réseau antifasciste, mais aussi les associations comme l'association des pieds noirs progressistes, ont donc prévu de contre-manifester dimanche à quelques centaines de mètres du cimetière du Touvet où aura lieu cette commémoration de l'OAS.
0: Le Tour Auvergne-Rhône-Alpes s'élance demain de l'Isère.
22: Le Tour Aura, c'est le nouveau nom du critérium du Dauphiné. Il débute demain, en effet, chez nous à Visil à 11h. Le peloton dans lequel on suivra Paul Sexas ira jusqu'à Saint-Imier en passant par le Vercors et les Balcons de Belledonne. Alors qui dit Visil et vélo dit évidemment Thierry Claverola, surnommé à son époque l'aigle de Visil car c'était un excellent grimpeur. Décédé en 99, le double vainqueur de l'étape sur le Tour en 90 et 91 reste l'un des grands noms du cyclisme isérois. Jean-Claude Colletti était son coéquipier et son ami.
2: Pour avoir fait chambre avec lui tout le temps, on en parlait souvent et il était doublement, voire multiplié par 10 chez lui quand il courait dans sa région. C'est quelqu'un qui avait un gabarit au rapport puissance qui était plus élevé que tout le monde à l'époque, souvent en danseuse. Il était, il montait en force en fait, pas en vélocité. Je pense que Thierry, malgré qu'il ait peut-être pas gagné le Tour ni champion du monde, c'est quand même une personne qui va rester sur les annales, on en parlera toujours. Hein, même les jeunes le connaissent donc. Ils sont renseignés sur lui, donc ça veut tout dire, quoi.
22: Jean-Claude Colletti avec Antonin Kermen. La deuxième étape lundi partira aussi de l'Isère, de Saint-Martin-le-Vinoux plus précisément, avant que les coureurs ne quittent notre département. Attention, dans les deux cas, demain et lundi, il y aura des restrictions de circulation sur le passage des coureurs, évidemment. Vous avez tous les détails de ces restrictions de circulation sur notre site ici.fr en page Isère. Ici est la radio du vélo en Isère. Les magasins Décathlon, eux, sont en grève aujourd'hui. C'est une première en France, selon les syndicats. Le magasin de la Tronche en Isère est concerné, avec un rassemblement devant le bâtiment entre 10h et 15h. Les organisations syndicales qui réclament une hausse des salaires, alors que l'enseigne a enregistré près d'1 milliard d'euros de bénéfices en 2025.
0: Grenoble célèbre la fête des tuiles aujourd'hui sur le cours Jean Jaurès et Libération et en soirée Parc Pompidou.
22: C'est la 10e édition instaurée par l'ancien maire écologiste Éric Piolle après sa victoire en 2014 au municipal. municipale. 50 associations seront présentes pour faire vivre l'espace public avec des animations, des stands d'information, des spectacles ou encore des déambulations artistiques. Et puis, c'est la deuxième marche des fiertés cet après-midi à Voiron à partir de 15h. Quant au village associatif où seront présentes des associations de prévention et d'accès aux droits, eh bien, il sera installé sur la voie publique, précisément sur la place de l'Europe. Et les organisateurs, l'association Feeling, attendent entre 300 et 500 personnes cet après-midi à Voiron. Et puis, si vous voyez des personnes déguisées en Batman ou en Spider-Man, eh bien, c'est tout à fait normal dans les rues de Grenoble, parce que c'est le Héros Festival jusqu'à demain soir à Alpes Expo, où l'on attend 20 000 visiteurs pour célébrer la fantasy, les jeux vidéo et les mangas. Alors nous, on célèbre le soleil pour la météo, Christian?
0: Absolument, soleil, avec tout de même quelques nuages d'altitude, autour d'une douce chaleur, c'est ce que confirme Météo France Saint-Martin d'Air pour notre département. Vous retrouverez, le soleil va finalement s'imposer sur ces quelques nuages, mais très très généreusement le soleil. Vraiment, il va l'emporter sur les plaines, je parle aussi de quelques massifs, Chartreuse, Vercors, Trièves également, cette délicieuse région où l'Aubiou devrait une nouvelle fois régner en maître. Quelques petits nuages qui vont rester collés près des sommet en revanche du côté de l'Oisan, mais très haut, n'ayez crainte. Cet après-midi, globalement, une sensation de beau temps ensoleillé avec une chaleur qualifiée de confortable par les prévisionnistes. Justement, à propos, voyons voir ce que le thermomètre pourrait afficher au moment le plus chaud de la journée. À Grenoble, 26 degrés prévus. Du côté de Vienne, ce sont 26 degrés qui sont également annoncés. Pour Bourgoin-Jallieu, 24 degrés. Nous avons un 25 degrés prévu à Saint-Marcellin, 24 degrés du côté de Thèse. Pour la Mure, ce sont 22 degrés qui sont prévus.
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0: Ah, Billy Joel qui nous fait l'amitié d'une visite musicale tout en chanson avant que ne démarre l'Isère en fait, pour vous accompagner, vous escorter, vous donner de bons conseils et de bons avis d'animation dans notre département isérois pour ce week-end. Le titre proposé par Billy Joel, My Life. Mal quand même de chanter sa vie. Oh, on peut être concerné ou simplement un peu plus distant. Mais écoutez, le talent de cet artiste, finalement, on en est toujours content.

0: Billy Joel, My Life.
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0: Journée portes ouvertes, c'est pas mal ça comme idée. Vous me direz, oui, mais ça dépend quoi, ça dépend pour qui, ça dépend comment et ça dépend où. Ok, bougez pas, nous allons retrouver Jean-Pierre. Jean-Pierre, bonjour.
3: Bonjour.
0: Alors, journée portes ouvertes, ok, j'ai bien lu. Mais alors, quoi, quand, où, pourquoi? Ça commence comment? Alors, c'est aujourd'hui et demain, ça j'ai quand même.
3: Alors, c'est aujourd'hui et demain,
0: ouais.
3: De 11h à 17h30.
0: C'est vrai que pour l'instant, les roulements de tambour sont présents dans toutes les oreilles des auditeurs. De quoi s'agit-il? Qu'est-ce que c'est que ça? Racontez-moi.
3: Alors, nous sommes un refuge pour chats.
0: Oui.
3: Notre vocation, c'est de recueillir tous les chats abandonnés, les chats vieux, les chats qui ont des pathologies, enfin, et leur donner le droit de vivre. Alors, deux possibilités,
0: ou
3: on peut les proposer à l'adoption pour les plus sociables, ou ben ils resteront à notre refuge dans les meilleures conditions possibles.
0: Alors, l'objet de ces portes ouvertes pour votre refuge, droit de vivre, refuge pour chats, c'est que les gens comprennent comment vous fonctionnez, qu'ils y participent s'ils peuvent, d'une façon ou d'une autre, ou est-ce qu'on viendrait adopter les animaux. Quel est l'objectif premier?
3: Ben, plusieurs choses en fait. Il y a visiter notre refuge, qui est un refuge un peu atypique, puisque ces chats vivent en liberté dans des parcs. On a 2000 mètres carrés, donc c'est un espace qui est relativement grand.
0: Mm-hmm.
3: Donc la plupart des refuges, c'est plutôt des box. Nous, c'est la liberté qu'on a choisie.
0: Mm-hmm.
3: Donc la découverte de ce refuge, avec la beauté de ces parcs, il y a beaucoup d'arbres, beaucoup de plantes. Et puis le côté où on espère aussi... à faire adopter les chats les plus sociaux.
0: Aussi, oui, bien sûr.
3: Et nous aider aussi, parce qu'on a eu deux sinistres en fin d'année.
0: Absolument, la météo vous a pas aidé. Hein.
3: Voilà, et malgré le fait qu'on soit assuré, il nous reste à charge beaucoup de frais. Et donc, si les gens peuvent nous aider, ne serait-ce qu'on a des stands alimentaires, on a une brocante, on a... Voilà.
0: Ah, c'est bien ça. Il y a des animations pour les enfants, j'ai vu aussi, c'est bien ça. C'est
3: oui,
0: cool.
3: Voilà, il y a un petit peu de tout pour tout le monde.
0: Il y a même restauration et buvette prévues.
3: Voilà, bravo. Restauration avec des frites, bien entendu.
0: Bah, franchement,
3: tout le monde aime.
0: C'est le meilleur moyen de garder la pêche, c'est de manger des frites. Je suis d'accord.
3: Voilà, de quoi se désaltérer. Il y a du salé, il y a du sucré. Voilà, ceux qui veulent rester manger.
0: Ah, c'est bien. Alors, ce stand, vous allez pouvoir vous rediriger. Il y en a plusieurs des stands, vous l'avez compris. Restauration, buvette, animation. Il y a des artisans présents. C'est à Vif. Comment vous repère-t-on à Vif? Dites-nous, Jean-Pierre.
3: Alors, je vais donner l'adresse exacte. Déjà, c'est 1998 route de Fontagneux à Vif, c'est dans la plaine de Rémur.
0: Une adresse mondiale de coupe de foot, ça, hein?
3: Ouais, tout à fait.
0: Oh, c'est un bon moyen de s'en rappeler, quoi.
3: Alors, c'est dans cette plaine de Vif qui rejoint très, on est très près de Vars également.
0: Ouais.
3: Donc, on est en pleine campagne, au milieu des champs. C'est vraiment la campagne.
0: Ouais. Ouais, c'est bien. Journée portes ouvertes aujourd'hui et demain, de 11h à 17h30.
3: Tout à fait.
0: Rendez-vous pour celles et ceux qui veulent apprécier l'organisation dont vous faites preuve, qui veulent aider, et puis si jamais vous souhaitez adopter, c'est finalement le bon endroit. Journée portes ouvertes aujourd'hui, demain, 11h, 17h30, à ce refuge droit de vivre, refuge des chats du côté de Vif. Jean-Pierre, soyez à la hauteur, hein. Je compte sur vous, important.
3: Il faut.
0: À bientôt Jean-Pierre, merci pour votre belle
3: beaucoup.
0: Énergie en tout cas.
3: Au revoir. Merci.
0: Ah, je vous connais, vous. Ouais, je sais, c'est l'Erita Mitsuko. Ah, vous le saviez aussi. Le titre, Andy.

0: Andy. Ouais, je sais, je suis au courant, j'arrive à suivre les titres maintenant, c'est trop bien. Andy, c'était les Rita Mitsuko.
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0: Émilie est avec nous, bonjour Émilie.
3: Bonjour.
0: Alors, BD aujourd'hui et BD demain d'ailleurs. C'est la troisième édition de ce festival BD de Grenoble. Alors, qui dit Grenoble, attendez, c'est assez étendu. Est-ce que vous pouvez vous situer en levant la main, Émilie, me dire où vous êtes? Dites-nous où vous êtes.
3: On est à Cap-Béria, donc c'est dans le quartier Saint-Bruno à Grenoble.
0: Oui, ok. Cap-Béria, c'est rue Boucher de Perthes, c'est ça?
3: C'est ça.
0: Ok, alors ça se déroule aujourd'hui, ça se déroule aussi demain, il y a plein de choses autour de la BD. Vous voulez commencer par quoi, Émilie?
3: Eh bien, on a des auteurs et des autrices en dédicace, on a aussi des illustrateurs et illustratrices. Il y en a vraiment pour tous les âges, tout public.
0: Ah, il y en a une quantité bien, hein, variée, il y a autant... Ah, il y a peut-être plus de filles que de garçons, dites donc, bravo.
3: Ben, on essaye de se redoubler un petit peu.
0: Ah, c'est bien.
3: On a des maisons d'édition aussi qui viennent.
0: Oui, Mosquito, je vois, c'est des gars du coin, ça. Enfin, c'est des gars...
3: Oui.
0: C'est une maison d'édition.
3: C'est quasiment que des personnes locales.
0: Que des locaux, ça, avec un bilan carbone respectable. C'est parfait.
3: En plus, ça, c'est le bonus.
0: Alors, racontez-moi, les ateliers sont ouverts à qui? Qu'est-ce qu'on pourra y faire? Qu'est-ce qu'on pourra trouver sur place? En plus des auteurs, j'entends, hein, on est d'accord.
3: Et sur place, du coup, tout le monde sera, enfin, les auteurs, autrices, maisons d'édition, tout le monde sera là pour dédicacer. Donc, les gens peuvent venir avec leur livre, vous les achetez sur place et repartir avec un joli dessin. Ouais. Cet après-midi, on aura un grand atelier de dessin ouvert à tout le monde où, juste les gens peuvent se regrouper pour dessiner ensemble. Ouais. On aura une maison d'édition grenobloise de jeux de société.
0: Oui.
3: Il y aura aussi des tables où
0: Flow,
3: on pourra tester en direct les jeux.
0: Ouais.
3: Voilà. Et ce soir, on a une soirée de concert en plus dans un bar juste à côté du festival.
0: Concert, ça c'est à partir de 20h30, c'est ça, hein, pour la
3: c'est
0: version
3: ça.
0: Musicale de la BD.
3: Voilà.
0: Les bulles ne sont pas forcément silencieuses. J'aime beaucoup votre affiche d'ailleurs, où il y a un yéti sur les bulles grenoblois, ça devrait vous plaire aussi. Vous qui avez croisé cette affiche, vous savez où ça vous renvoie. C'est très très bien vu, ça.
3: C'est notre invité d'honneur, Kyle Fries, qui a dessiné l'affiche.
0: Ouais, je comprends. Comme quoi, finalement, des bulles aux bulles pour de la BD, c'est cohérent. Hein.
3: Exactement.
0: Bien ça, atelier, librairie, concert, dédicace, il y a même des occasions, vous pourrez peut-être vous faire plaisir, parce que je vois que le mot caricature et portrait aussi sont cités, ça va être trop bien. Alors,
3: oui, il y en aura pour tous les goûts.
0: Ah, c'est bien, Cap-Béria, 21 rue Boucher de Perthes, à partir de 10h jusqu'à 18h, prix libre, c'est important de le rappeler, hein, pour aujourd'hui comme pour demain, ça veut dire qu'on peut, comment dirais-je, déposer quelque argent, si on le souhaite.
3: Oui, c'est ça. Chacun donne selon ce que veut, ce qu'il peut.
0: Oui, suivant les émotions suscitées.
3: C'est pour soutenir l'association qui organise ça. Hein, voilà. L'idée, c'est ça, de faire un prix d'entrée prohibitif, le plus accessible à tout le monde.
0: Si jamais quelqu'un avait faim pendant toutes ces deux journées, il y a possibilité de grignoter un bout?
3: Alors, il y a une buvette, mais on n'a pas de nourriture, malheureusement.
0: Non, mais on aura
3: mais
0: la nourriture de l'esprit.
3: Mais il y a une buvette quand même pour venir... Pour le goûter.
0: Non, c'est bien, il y a une petite buvette quand même, il y a un petit quelque chose. Quoi. Non, mais c'est bien. Bon, soyez toutes et tous les bienvenus aujourd'hui et demain, 10h, 18h, 21 rue Boucher de Perthes, Cap-Béria à Grenoble, Festival BD de Grenoble. C'est la troisième édition, auteur, autrice, atelier, expérience et même musique le soir, à mon avis. Faites-vous plaisir. Je vous souhaite deux agréables journées pleines d'énergie et de nouvelles rencontres, Émilie. À bientôt.
3: Merci beaucoup, à bientôt.
0: Au revoir.
3: Au revoir.
0: Ce qu'il faudrait, c'est arriver à fuir le bonheur de peur qu'il se sauve. C'est une technique philosophique qui finalement vous interdit d'avoir trop de vie en montagne, j'allais dire russe. Vous voyez ce que je veux dire? Ça va, ça va pas, ça va bien. Finalement, si vous gommez un peu vos émotions, c'est plus neutre, mais peut-être que vous pouvez avoir un autre rythme de vie. Jane Birkin, autrement dit, ne pas avoir de peur de perdre, fuir le bonheur de peur qu'il ne se

0: Jeanne Berkin sur votre radio. Ici Isère, fuir le bonheur de peur qu'il ne se sauve.
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0: On a des choses à faire, des gens rencontrés, des animations, des foires. Ah, tiens, voilà une foire originale. Je dis pas que les autres ne le sont pas, mais rien que dans son intitulé, il y a de quoi se faire du mouron, puisque c'est la foire au boulon. Ouais, c'est une rime assez simple, j'en conviens. Mais grâce à Pascal, on va en savoir un petit peu plus. Bonjour Pascal.
5: Bonjour Christian.
0: Saint-André-le-Gaz, c'est l'endroit où vous êtes là. Et donc demain, dimanche, c'est une foire particulière, la foire au boulon. C'est pour celles et ceux qui aiment rouler des mécaniques, c'est un peu ça. Hein.
5: Oui, c'est un peu ça. C'est une idée originale, un événement qui a commencé en 2017 et qui chaque année a de plus en plus de succès.
0: Ah, c'est bien. Alors, en quoi ça consiste? Parce que moi, je dis boulon, on parle mécanique, mais que va-t-on pouvoir y trouver? Quels sont les gens qu'on va pouvoir y rencontrer?
5: Alors, le thème principal, c'est les véhicules d'une manière générale, véhicules neufs, modernes ou anciens. Et on va retrouver de la mobylette, la moto, la voiture traditionnelle jusqu'à des fourgons. Des années, on a vu des fourgons de pompiers et également des tracteurs avec la participation des vieux pistons, des terres froides. Un peu tout ce qui est véhicule. Et parallèlement, on prend aussi tout ce qui est mécanique d'une manière générale et engins de jardinage ou autre.
0: Alors dites donc, ça veut dire qu'on peut se balader juste parce qu'on peut retrouver et déguster des yeux les matériels qui sont présentés, j'ai bien compris, des motos, tracteurs, voitures, anciennes ou récentes, finalement tous les modèles sont les bienvenus, mais aussi il y a une forme de bourse d'échange, d'achat, de vente et de brocante mêlée, hein.
5: Alors, en même temps, il y a ce qu'on a appelé une brocante où c'est spécialisé mécanique d'une manière générale. C'est-à-dire, comme vous avez dit, on va retrouver des boulons, mais de toutes pièces détachées, que ce soit pour des véhicules ou du matériel agricole. Et puis, on a également des exposants avec des graveurs sur plaques pour des souvenirs, différents, des modèles réduits aussi qui se vendent.

0: Racontez-moi alors, qu'est-ce que vous nous avez préparé?
1: Je peux rajouter, Christian, pardonnez-moi, il y a à l'intérieur, alors tout ça se passe à l'extérieur, bien entendu, et on a la météo qui semble être favorable, oui, et absolument. À l'intérieur, on a des exposants de miniatures, collections diverses, livres et tout ça également.
0: Hein. Oui, c'est bien ça. Il y en a pour tout le monde, pour tous les âges. Franchement, et il y a de quoi passer une jolie journée. Donc c'est demain, dimanche, c'est à Saint-André-le-Gaz, la foire au boulon. Ça démarre à 7h, ça finit à 17h et point de suspension.
1: Hein, point de suspension, tout à fait.
0: L'espace Le Verger à proximité de la salle polyvalente à Saint-André-le-Gaz. Merci beaucoup, Pascal.
1: Merci, Christian, et bonne journée.
0: À bientôt, au revoir.
1: À bientôt, au revoir.
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0: Et Benabar en notre compagnie, quoi qu'on dise.
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0: Quoi qu'on dise, c'était Benabar. Lisez en fait avec des idées d'animation, peut-être des programmes, d'événements qui sont organisés dans notre département isérois. Vous en avez entendu pas mal déjà, c'est pas mal. Qu'est-ce que je voulais vous proposer aussi? Par exemple, une randonnée solidaire à chacun son Everest. Une randonnée solidaire organisée par l'association Colibri au profit de l'association de Christine Jeannin. Vous savez, qui retient et qui revient, qui soutient ses enfants, ses femmes en rémission de cancer. Ça a lieu dimanche demain, le 7 juin. À Chantès. Le départ est fixé au stade à partir de 8h. Il y a 4 parcours proposés. Il y a 2, 6, 10 et 16 km avec ravitaillement, bien sûr. Nettoyons la nature aussi. Ça, c'est un autre principe de cet événement. Prenez un sac pour ramasser les déchets tant que vous y êtes. Faites-vous plaisir en participant à l'amélioration de l'environnement. Il y aura des pâtes offertes à l'arrivée. Alors, pas les pâtes pour courir. Hein. Les pâtes pour, c'est ça, pour donner de l'énergie aux autres pâtes, celles qui vous servent à courir. La randonnée solidaire à chacun son Everest, donc c'est demain dimanche à Chantès. J'ai un numéro de téléphone à vous donner si vous voulez des renseignements complémentaires. Le 06 08 33 52 06 08 33 52 06. Vous avez tous les éléments. Merci encore une fois à Laurence de nous avoir donné cette belle info. D'autres infos cette fois grâce à Thomas. Oui, pas n'importe lequel. Hein. Thomas Bortolato. Thomas, les bons tuyaux.
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0: Services sont toutes les heures avec ici Isère. Ce week-end, vous avez rendez-vous dans les jardins de notre beau département de l'Isère. Le domaine de Visil vous accueille tout au long de ce week-end avec de nombreuses animations et des spectacles autour de l'eau. Un escape game nature géant est organisé pour apprendre tout en s'amusant sur la gestion de l'eau ou encore les espaces naturels et leur protection. Demain dimanche, vous pourrez participer à l'atelier Coquet d'Ama pour créer votre jardin suspendu, sans oublier une visite guidée du parc du domaine de Visil pour connaître tous les secrets de ce lieu incontournable. Dans cette optique de visiter les jardins ce week-end, vous pouvez aussi aller au château de l'Artaudière. L'évolution de ces jardins avec la floraison des cerisiers, sans oublier la découverte d'une importante collection de sauges. Le tout face au Vercors. C'est du côté du château de l'Artaudière. Vous retrouverez plus d'informations sur les sites internet des châteaux concernés.
1: Merci beaucoup Thomas Bortolato.
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1: Double événement, ce samedi à 20h30 et demain à 18h. Mozart en lumière. Alors peut-être qu'on peut faire une lumière acoustique, ou en tout cas une lumière sonore avec vous Sonia, bonjour.
4: Bonjour.
1: Alors voilà deux rendez-vous qui sont proposés autour de Mozart, si j'ai bien compris. De quoi s'agit-il ?
4: Alors, on vous propose un concert Mozart qui sera présenté par le chœur Dauphinel de Saint-Imier, oui. La chorale Charmanson de Saint-Ygrève et l'orchestre Le Jardin Musical.
1: Waouh ! Et il y a des solistes, je suis sûr qu'il y a des solistes.
4: Il y a des solistes, il y a quatre solistes, tout à fait.
1: Alors, nous avons quatre solistes, nous avons deux chorales, nous avons un orchestre. Est-ce que vous pouvez nous dévoiler les œuvres qui seront interprétées ?
4: Alors, tout à fait, il y aura essentiellement des œuvres de jeunesse, de Mozart, hein, oui. Donc une musique qui respire l'émotion. Dans une première partie, il y a les pièces instrumentales, donc il y aura plutôt un divertimento, une sonate d'église, donc des œuvres qui sont peu entendues, voilà. Une pièce qui va être jouée à l'orchestre et les quatre solistes, c'est un offertoire. Voilà. Après, les deux chorales vont se réunir pour chanter un nocturne. Luci Carré, Luci Belle, qui fait partie de la série des nocturnes donc de Mozart. Et puis après, arrive la grande œuvre du coup pour chœur, soliste et orchestre, qui sont donc les vêpres solennelles d'un confesseur.
1: Dis donc, ça, c'est du titre d'œuvre, hein. Voilà. Le vêpre solennel d'un confesseur.
4: Voilà.
1: J'ai donc, vu sur votre affiche, parce que je trouvais ça souriant pour le néophyte que je suis, hein. Vêpre solennel d'un confesseur. Là, on prend un ton très, très grave et juste dessous, il y a écrit et autres divertissements. Je trouvais très habile.
4: Les autres divertissements, voilà, c'était les premières pièces que j'ai
1: Présentées. Oui, c'est bien, c'est bien, c'est bien.
4: Et donc, sur cette œuvre qui est chorale, donc là où il y a l'orchestre, les quatre solistes et puis le chœur.
1: Ouais.
4: Donc, les deux chœurs vont être réunis ensemble. Ça fait un plateau de 70 choristes.
1: Ah, quand même.
4: Unir leurs voix pour cette œuvre.
1: Alors, j'ai parlé de deux prestations. La première, c'est ce soir à 20h30.
4: Ce soir à 20h30 à l'église Sainte-Thérèse de Brignoux, donc dans la vallée de Brignoudan.
1: Ouais. Et demain, 18h.
4: C'est à l'église de Prédieu à Saint-Ygrève.
1: Et ben voilà, vous savez tout. Voilà. Mozart en lumière, célébré, interprété, partagé, rayonnant de qualité, de diversité. Ce soir, 20h30, église de Brignoux. Demain, dimanche, 18h, l'église de Prédieu de Saint-Ygrève.
4: Voilà. Merci. On vous invite tous à venir écouter et à entrer dans l'univers lumineux de Mozart.
1: Ah, c'est bien. Merci à vous, Sonia.
4: Je vous en prie. Merci à vous pour nous.
1: Au revoir.
4: Au revoir, bonne journée.
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1: Oh, les vacances au bord de la mer, ça vous dit ça ? C'est peut-être pas mal comme idée, ça, avec Michel Jonas.

0: Pas mal ça, non ? Michel Jonas, les vacances au bord de la mer.
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0: Il y en a des idées, hein. Je peux vous dire, dans notre département, il y en a qui ont des envies, des désirs, voilà, quand même l'énergie de les proposer au plus grand nombre. Rendez-vous au jardin, voilà une belle idée, mais où sommes-nous ? Je crois que nous sommes du côté de Corbelin, avec Eliane. Bonjour Eliane.
5: Oui, bonjour, ici Isère.
0: Alors j'ai trouvé qu'il y avait une très très jolie déclinaison du jardin, j'ai l'impression qu'il y a plein de choses, plein d'événements différents mais jumelés autour de cette double journée que certains appellent des week-ends, hein. Aujourd'hui samedi et demain dimanche de 10h à 18h, de quoi s'agit-il ? Alors Eliane ?
5: Oui ?
0: Je croyais vous avoir perdu.
5: Oui, moi aussi.
0: Nous sommes très heureux de nous retrouver. Racontez-moi ce que c'est que cet événement si particulier autour du jardin, le jardin des couleurs.
5: Alors, les rendez-vous jardins, c'est une manifestation qui est nationale et même européenne. Moi, j'y suis inscrite depuis déjà 3-4 ans. J'ouvre mon jardin pour cette occasion, uniquement ce week-end-là. Mmh. Pour partager ma passion du jardin.
0: Mmh. Donc ça veut dire que tout le monde va débouler chez vous, ça, vous êtes au courant, Eliane, hein ?
5: Ah oui, mais ça fait rien, j'attends du monde, j'ai un grand parc.
0: Ah bon, voilà, tout de suite, en le disant, ça va mieux. Alors, jardin à l'honneur, il y a aussi des créateurs locaux.
5: Oui, alors j'ai une personne qui vient avec du bois flotté, de la sculpture sur bois aussi, et puis voilà, et puis alors on a le four à pizza qui est en train de s'installer.
0: Vous savez quoi, je pensais simplement à tous nos amis les arbres qui écoutent cette émission et qui se disent waouh, c'est bien, elles célèbrent le bois. C'est au feu de bois la pizza?
5: Bien sûr.
0: Ah bah voilà, et tous les arbres viennent de quitter le studio en courant, les pauvres. Bon alors, pizza au feu de bois, j'ai bien compris, donc ça veut dire qu'on pourra se restaurer sur place. Il y a un peu de dessert quand même ou pas ?
5: Oui, il y aura des tartes sûrement, des tartes.
0: Ah bien.
5: Il va nous faire dans le four à bois.
0: Parfait, et des trucs à boire, est-ce qu'il y aura des trucs à boire ? Vous n'avez pas dit des trucs à boire ?
5: Oui.
0: Un peu de petite buvette, quoi. Hein ?
5: Il va faire chaud, donc il y aura toujours des boissons.
0: Bien, alors... On a noté jardin, les créateurs, il y a quelques artistes, j'ai bien entendu. Oh, il y a un concert aussi qui est proposé.
5: Oui, demain. Il y a un concert de piano dimanche, demain après-midi à 14h, avec notre pianiste du Corbelin, qui donne des cours en plus à Corbelin. Donc, c'est vraiment. C'est Jérôme Margoton. C'est quelqu'un de très bien et on arrivera peut-être à avoir son fils également.
0: Le fils du piano ou du pianiste ?
5: Le fils du pianiste, parce que ça commence à être une petite pointure, on va dire. Donc, j'aimerais bien qu'il participe.
0: Ah, c'est bien. Alors, vente de plantes également au menu, tombola, finalement, les mains vertes du Dauphiné, c'est bien ça qui vont organiser ça, c'est bien comme idée aussi, non ?
5: Oui, alors... Cette année, les mains vertes ont décidé de faire cette vente de plantes et une tombola au profit de Jardin et Santé, qui est une association nationale qui installe des jardins dans les hôpitaux, dans les pour les hôpitaux, pour les enfants, dans les maisons de retraite, voilà. Donc voilà, on a décidé de faire cette vente à leur profit.
0: Alors, c'est pour aujourd'hui, samedi, demain, dimanche, de 10h à 18h. Alors, s'il vous plaît, Eliane, maintenant qu'on sait où ça se passe, il va falloir nous dire où est-ce qu'on vous repère, comment est-ce qu'on sait, comment vous retrouver.
5: Alors, l'adresse, elle est partout, hein, et puis en plus, on a mis un fléchage. Donc, il y a
0: Alors, évidemment, si c'est. J'espère que c'est en bois, évidemment.
5: Oui. Donc, c'est le Jardin des Couleurs qui est un.
0: Ah, très bien. Jardin des Couleurs, direction Corbelin, c'est aujourd'hui et c'est demain. De 10h à 18h, vous retrouverez Eliane. Merci à vous, Eliane.
5: Merci à vous, ici Isère, et puis on espère voir beaucoup de monde pour pouvoir partager ma passion.
0: À bientôt, Eliane.
5: Allez, à bientôt, merci.
0: Richie et Poveri, c'est ça exactement. Il y a peut-être des explications d'amour dont il faudrait que l'on parle, qu'on pourrait pourquoi pas chanter. Après quoi, je vous rappellerai un petit peu tout ce dont on a parlé aujourd'hui, parce qu'il y avait plein de sujets.

Patrick Pomery sur votre radio ici Isère. Un petit rappel de ce dont on a parlé aujourd'hui. Nous sommes allés du côté de Vif pour le refuge Droit de Vivre, refuge pour chats qui ouvre ses portes aujourd'hui et demain de 11h à 17h30. C'est Jean-Pierre qui nous a invités à le retrouver. Le festival BD de Grenoble, dont c'est la troisième édition, c'est aujourd'hui et c'est demain du côté de Cap-Berria, 21 rue Boucher de Perthes à Grenoble, de 10h à 18h. Ça, c'est Émilie qui nous la rappeler avec les ateliers, les auteurs, les autrices, concerts, dédicaces et occasions. Ensuite, nous sommes allés du côté de Saint-André-le-Gaz avec Pascal à l'occasion de la foire au Boulon. Belle idée, très originale. On a parlé musique avec Mozart en lumière, ça c'est Sonia qu'on a eu au téléphone, avec deux concerts, hein, ce soir à 20h30 à l'église de Brignoux, mais aussi un autre à 18h demain, dimanche, en l'église de Prédieu à Saint-Égrève. Celui de ce soir est à 20h30. Il y a quelques instants, on a parlé à Corbelin avec Eliane et son jardin des couleurs, avec même un concert de piano pour demain, mais les plantes sont à l'honneur, ça c'est une excellente chose. Et puis je rappelle aussi à Chantès la randonnée solidaire dont Laurence nous a parlé, qui est organisée demain dimanche à partir de 8h. Il y avait même un numéro de téléphone, je crois qu'elle nous a donné, le 06 08 33 52 06. Waouh. C'est de la chanson. Mais oui, mais bien sûr, bienvenue chez moi. Ben, je sais, Florent Pagny, il est le bienvenu, comme toujours, sur votre radio, ici, Isère.

0: Laurent Pagny, bienvenue chez moi. C'est bien cette programmation musicale, c'est trop sympa.
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0: Je vais reprendre musique, je peux reprendre... Monsieur, ça vous embête pas si je parle de musique? Non, je parle à la journée découverte, Oser la musique à Vierre. Oui, ça va être quand même extraordinaire. C'est demain dimanche. C'est une journée découverte des instruments organisés à Vierre, donc dans l'agglomération grenobloise. Il y a des formations musicales qui comprennent plus d'une centaine de musiciens qui vont proposer des concerts, des initiations. Vraiment une originalité de cet événement. Vous pourrez d'ailleurs essayer différents instruments. Je pense à piano, flûte. C'est pas le même cabaret. Un piano et flûte, je pense que c'est plus facile. Enfin bon, vous essayerez, c'est important finalement. Il y a clarinette, il y a guitare, il y a accordéon, violon, si vous préférez. La journée découverte, donc Oser la musique, c'est gratuit. Et c'est ouvert à tous ce dimanche 7 juin, c'est au parc Chalet-Guibaud. C'est à Gières et c'est avec ici Isère. Et la bonne nouvelle, c'est que je sais que Michel Caron vous en reparlera avec force détail. Ah mais on est comme ça, on est absolument comme ça. Ah, j'ai un autre événement musical, je peux encore, parce que vous avez l'air passionné, intéressé et concerné. Julien Beautemps, est-ce que vous le connaissez, Julien Beautemps? Est nommé aux Victoires de la musique classique, hein. Révélation de soliste instrumental. C'est un jeune échirolois, absolument. Il a été élevé dans une famille de musiciens. Vous me direz, ouais, mais ça aide. Je suis d'accord. Enfin, quand le talent est là et qu'on l'entretient pas et qu'on travaille pas, il se passe pas grand-chose. En tout cas, sachez que ce samedi soir, 17h30, à Échirolle, à l'église Saint-Jacques, eh bien, il y a un concert avec ce formidable soliste d'accordéon chromatique. Je pense que ça va vous émouvoir plus que ce que vous pouvez espérer, attendre, ou simplement si vous y allez pour la découverte, faites-vous plaisir. Un concert vraiment très original et avec un talent monumental. C'est ce samedi, c'est à 17h30 à Échirolle, à l'église Saint-Jacques. Vous le savez quasiment tout, il n'y a plus qu'à y aller en fait. C'est bien, il y a terriblement de tous ces sujets musicaux, c'est bien. On connaît la musique sur ici, Isère.
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0: Vous êtes bien sûr ici, Isère. Hein. C'est la première radio sur l'actualité dans le département. Il est 10h, nous vous retrouvons, Véronique Puyot, pour l'essentiel de l'actualité. On va parler cyclisme avec le Tour Auvergne-Rhône-Alpes qui s'élance dès demain de Vizille à 11h.
6: Et parmi les favoris, le cycliste Paul Sexas. Cela fait 25 ans que Vizille n'avait pas connu le départ d'une grande course. Catherine Trotton est la maire de Vizille.
7: Bien sûr, on a mobilisé les agents des services techniques, on a mobilisé aussi tout le service com, nos services de police municipale, et donc en tout, ça fait entre 25 et 30 personnes qui sont mobilisées depuis près de 15 jours. Ils seront là dès samedi dans la soirée, dans la nuit également, et dimanche jusqu'en début d'après-midi, jusqu'au départ. Et même après, puisqu'il faudra tout ranger après et remettre en ordre. Première chose, c'était de prévenir, c'était de communiquer, prévenir les habitants par rapport aux routes fermées, par rapport aux interdictions de stationner. On a des beaux chemins, on a des beaux paysages, on a aussi une belle ville qu'on essaye de mettre en valeur. Et voilà, c'était une occasion pour mettre en avant les atouts de Vizille, de notre ville.
6: La maire de Vizille, Catherine Trotton, avec Antonin Kermen. La deuxième étape lundi partira aussi de l'Isère, de Saint-Martin-le-Vinou, avant que les coureurs ne quittent le département. Vous l'avez entendu, attention aux restrictions de circulation sur ces deux jours. Vous avez les détails sur notre site ici.fr en page Isère. Les magasins Décathlon en grève aujourd'hui, une première en France. Le magasin de la Tronche est concerné avec un rassemblement en ce moment même devant le bâtiment qui va durer jusqu'à 15 heures. Les syndicats réclament une hausse des salaires alors que l'enseigne a enregistré près d'un milliard d'euros de bénéfices en 2025. Et puis ça fait trois jours qu'il randonne pour alerter contre les dangers de la fabrication des puces électroniques en Isère. À Bernin et à Crolles. Les militants du collectif Stop Micro arrivent sur le campus universitaire aujourd'hui. Hier, ils pique-niquaient sur la presqu'île scientifique face au bureau de ST Micro, une entreprise qui met en péril, selon eux, la nature. Faux, rétorque de son côté la direction de ST Micro Electronics. Et alors, que nous dit la météo, le ciel, Christian ?
0: Oh là là, ils font comme ça, ils mettent comme ça sur leur bulletin, ils font soleil. Débrouillez-vous avec ça. Oui, débrouillez-vous avec bonheur et plaisir. Alors, il y a quand même quelques nuages d'altitude, hein, très clairement. Mais malgré ces nuages, sensation globalement lumineuse, agréable, confortable, il y aura juste quelques cumulus concernant les massifs, mais en altitude. N'ayez crainte, vous pourrez profiter de votre belle journée. Les températures maximales annoncées par Météo France pour aujourd'hui sur le département de l'Isère, à Grenoble, 26 degrés, à Vienne, 26 degrés, à Bourgoin-Jallieu, 24 degrés également à la Côte-Saint-André, comme à Tess, 24 degrés aussi, 22 degrés à la Mure, 25 du côté du Bourdoisan. Allez, sans plus tarder, mon quartier, mon village, avec Nathalie Malochet pour une jolie balade avec beaucoup de rencontres en direction de la Chapelle du Bar.
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2: Mon quartier, mon village, on vous emmène au cœur de Belledonne, à la découverte de la chapelle du Bar, un charmant village de plus de 500 habitants entre tradition, agriculture et artisanat. De belles rencontres en perspective avec immersion à la ferme de la Grangette et une nouvelle génération d'agriculteurs complètement investis dans l'élevage et les produits fermiers. Nous pousserons la porte du goût du coin, le commerce qui fait revivre le centre du village autour de pains originaux et très recherchés, puis découverte du savoir-faire spectaculaire de Lorenzo Torre, charpentier à l'ancienne venu d'Italie et qui travaille le bois à la hache. Rencontre avec Loris Cassard, enfant du pays profondément attaché à cette commune dynamique et chaleureuse. Et dans quelques instants, Jocelyn Comels de l'exploitation agricole Bouchebet. Jocelyn qui cultive des petits fruits qu'il transforme en sorbets, sirops et confitures artisanales. Bienvenue à la chapelle du Bar.
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2: Mon quartier, mon village, saison 6, c'est l'ultime saison et nous sommes à la Chapelle du Bar, un village d'un peu plus de 500 habitants, 500, 600. Première étape de notre balade, c'est à Montgarenne chez Jocelyn Comels. Bonjour.
3: Bonjour.
2: Alors vous avez une magnifique exploitation qui s'appelle Bouche Bay. Bouche Bay où ici on cultive et transforme des petits fruits rouges.
3: Oui, en effet, il y a à peu près toutes les variétés de petits fruits arbustifs, comme on dit, qu'on peut cultiver dans le coin, donc cassis, groseille, casseille, framboise, mûre, la muroise, de la mélange et puis de la baie de goji en petite quantité.
2: On cultive et on transforme bien sûr.
3: Oui, je transforme en effet tous mes fruits en sorbet, confiture, sirop et jus.
2: Cette sensibilité écologique, vous l'avez toujours eue. Vous avez, avant de créer il y a 12 ans Bouche Bay, vous avez travaillé dans des magasins bio. Qu'est-ce qui vous a amené jusqu'à la Chapelle du Bar? Le panorama, parce que ce qu'on a sous les yeux, c'est juste magnifique, hein, au cœur de Belledonne.
3: Alors c'est vrai que j'ai toujours eu cette sensibilité pour l'environnement. C'est ce qui m'a conduit d'abord dans des études agricoles, avec un BTS agricole dans la sauvegarde du patrimoine rural. Donc je savais que j'allais vivre en zone rurale. Et ben moi, je suis né pas très loin. Je suis né à Créant-Belledonne, qui s'appelait Saint-Pierre-d'Alvar encore à l'époque. Et puis, pour des raisons familiales, on est monté à Montgarenne quand j'avais 11 ans. Après, je suis reparti pour mes études et je suis revenu ici avec ma femme il y a à peu près 18 ans.
2: Montgarenne, 11 ans, super terrain de jeu, j'imagine.
3: Oui, très beau terrain de jeu pour quelqu'un comme moi qui aime la forêt, les arbres et les terrains vagues enherbés, oui. Et aujourd'hui, j'ai mes trois enfants qui grandissent là et qui sont aussi ravis de cet environnement. Alors moi, ça me rend très heureux, c'est sûr. Et en plus, il y a quand même un super dynamisme. Voilà, il y a beaucoup de jeunes populations qui est là, il y a beaucoup d'enfants. Et voilà, les soirs après l'école, tout le monde se retrouve dans la rue pour jouer. Moi, ça me rappelle en effet mon enfance. Alors pour la peine, pas à Montgarenne, mais au Planchamp, où on se retrouvait tous pour jouer. Parce que moi, quand je suis arrivé à Montgarenne, il y avait beaucoup moins de jeunes qu'aujourd'hui. Mais oui, du coup, là, c'est parfait du monde et de la nature. C'est... Pour un enfant, je pense que c'est ce qu'il y a de mieux.
2: Puis les parents, des amis également, de la solidarité aussi. On s'arrange pour que les uns aillent chercher les enfants des autres à l'école et inversement.
3: Je pense que c'est un peu la réalité de la zone rurale, en effet, où on travaille pas tous. On n'a pas tous la chance, comme moi, de travailler sur place. Mmh. Ça nécessite souvent du déplacement pour aller travailler. Donc on essaye de s'entraider les uns et les autres. Et même quand on est sur place, je pense à mes voisins de la Grangette. Voilà, avec nos rythmes d'agriculteurs, des fois on rentre un peu plus tard que prévu. On a des imprévus, etc. Donc voilà, c'est agréable en effet de pouvoir compter les uns sur les autres à tour de rôle.
2: Quelle est votre saison préférée ici ?
3: En réalité, moi j'aime toutes les saisons pour différentes choses. Moi le printemps, c'est le réveil de la nature, c'est les premiers coups de bourre pour moi, mais c'est aussi l'excitation de la saison à venir. L'été, c'est le rush de la cueillette, donc moi je vois pas grand chose. Je profite de ma terrasse en effet, mais quand la plupart des gens sont couchés, je me lève très tôt, j'adore me lever avec la nature à cette époque-là de l'année. Et après, l'automne, c'est la décélération et l'hiver, même s'il y a toujours de la transformation à faire, pour moi c'est le temps du repos. Voilà, souvent je souris parce que quand arrive septembre et que pour les gens c'est synonyme de rentrée, un peu de coup de blues, moi c'est souvent synonyme de la saison qui petit à petit va ralentir et du repos qui arrive. Donc c'est voilà, chaque saison apporte son lot de plaisir et de difficultés.
2: Vous l'avez évoqué tout à l'heure, la ferme de la Grangette, on va y aller dans quelques instants. Merci beaucoup, au revoir Jocelyn.
3: Merci à vous, bonne journée.
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1: Mon quartier, mon village, saison 6 avec les chapelains, chapelaines, à la chapelle du Bar, donc à la ferme de la Grangette, aux côtés de Lise. Bonjour Lise.
2: Bonjour.
1: Vous, vous êtes arrivée ici il y a à peu près une quinzaine d'années, c'est l'amour, hein, je crois que vous amenez jusqu'ici, jusqu'à la chapelle du Bar, avec votre bel accent d'ailleurs, hein, qui nous arrive de l'Ariège.
2: Oui, c'est ça. Moi, je suis originaire d'une autre montagne, des Pyrénées, et j'ai suivi mon compagnon qui, lui, était plutôt originaire d'ici, et je l'ai suivi, donc j'ai changé de montagne. J'ai beaucoup donné de coups de main ici, j'étais tout le temps ici à la ferme, en fait, et puis je me suis mis du coup à travailler vraiment ici, à être salariée, puis à m'associer en 2022, donc avec Romain, Flavie et Maxime. Romain, mon compagnon, qui, lui, depuis est sorti du GAEC et fait une autre activité agricole en individuel maintenant. Donc on est aujourd'hui trois, Flavie, Maxime, et puis on a quand même 4 salariés avec nous qui travaillent ici à temps plein.
1: Bon, alors vous travaillez avec du vivant, hein. Les cochons là qu'on entend, 45 vaches au total, entre Abondance, Montbéliard.
2: Oui, c'est ça, Abondance, Montbéliard. Aujourd'hui, on a aussi des Tarines et des Brunes des Alpes et on croise un peu différentes races laitières. Donc 45 vaches laitières, on produit du lait qu'on transforme en fromage sur la ferme. Tout le lait est transformé sur place en fromage et autres produits laitiers, yaourt, glace, beurre, crème, etc. On fait beaucoup de choses, c'est très diversifié au niveau de la production.
1: On se retourne un peu. Face à nous, un magnifique panorama. On est au cœur de Belledonne, là. Qu'est-ce qui vous plaît ici, dans cette montagne que vous avez épousée, quelque part, hein, en rejoignant Romain, votre mari?
2: Oui, ici, moi, je trouve que le paysage est déjà magnifique. C'est quand même des vallées qui sont pas très sauvages, qui sont assez accessibles et très belles, avec des montagnes un peu moins escarpées que dans les Pyrénées. C'est un paysage un peu plus clément, moi, je trouve, que mon paysage que je connais dans les Pyrénées, avec des dynamiques locales aussi très forte de villages et d'associations, de gens dans la commune qui font beaucoup de choses. Et nous, sur la ferme, on fait beaucoup d'animations et ça, ça fait une vie très dynamique et qui, moi, je suis très attachée à ça et très attachée aux vies de village aussi, comme moi j'ai connu en Ariège et que je connais ici aussi avec des jeunes qui reviennent ici, qui habitent ici et qui donnent une vraie dynamique dans le village.
1: Oui, ça veut dire, ah oui, d'accord, vous êtes également issu du monde rural alors.
2: Ah oui.
1: La ville, non, pas du tout. C'est pas quelque chose qui vous attire, hein, visiblement.
2: Si, j'ai fait mes études à la ville, mais je savais très bien que je n'habiterais jamais en ville. J'ai grandi, moi, dans une ferme aussi, chez mes parents, en Ariège. Et pour moi, c'était pas possible d'imaginer autre chose que d'habiter dans un tout petit village. Donc ici, c'est 550 habitants à la chapelle du Bar. Et moi, c'est vraiment le style de village que j'aime bien. Ouais. Oui, on a la chance, nous, on habite dans le hameau de Montgarin. C'est un hameau où il y a quand même beaucoup de familles jeunes qui sont arrivées, qui ont, entre guillemets, un peu repeuplé le hameau. Et donc, on a tous des enfants à peu près du même âge. Donc, tous les enfants jouent. Si vous traversez Montgarin, vous êtes sûr de tomber sur une bande d'enfants, une dizaine d'enfants qui font du vélo et qui jouent dans la rue. Et c'est vraiment cette ambiance, moi, que j'aime et qu'on essaie de cultiver dans le hameau. Ouais.
1: Quel est votre moment préféré de la journée ici à la ferme ou chez vous, d'ailleurs,
2: hein? Moi, chez moi, à Montgarin, quand même, le soir, on a le coucher de soleil. Vraiment, depuis notre terrasse, un coucher de soleil qui passe derrière Bramfarine, la petite colline en face. Et c'est quand même magnifique, ce moment-là. Ouais. Vraiment très, très beau. Le coucher de soleil, magnifique.
1: Dans quelques instants, on va continuer à parler de bons produits, puisqu'on va parler du pain de Sophie, que vous connaissez très bien aussi. On va aller goûter ça. Merci beaucoup. Au revoir, Lise.
2: Merci.
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1: Les bons plans et infos services sont toutes les heures avec Ici Isère. Ce week-end, vous avez rendez-vous dans les jardins de notre beau département de l'Isère. Le domaine de Visil vous accueille tout au long de ce week-end avec de nombreuses animations et des spectacles autour de l'eau. Un escape game nature géant est organisé pour apprendre tout en s'amusant sur la gestion de l'eau ou encore les espaces naturels et leur protection. Demain dimanche, vous pourrez participer à l'atelier Coquet d'Ama pour créer votre jardin suspendu, sans oublier une visite guidée du parc du domaine de Visil. Pour connaître tous les secrets de ce lieu incontournable. Dans cette optique de visiter les jardins ce week-end, vous pouvez aussi aller au château de l'Artaudière. L'évolution de ces jardins avec la floraison des cerisiers, sans oublier la découverte d'une importante collection de sauges. Le tout face au Vercors. C'est du côté du château de l'Artaudière. Vous retrouverez plus d'informations.

0: Vous êtes lancé dans la boulange, dans le métier de boulangère. Vous avez assez rapidement, grâce à la mairie de La Chapelle, trouvé un local pour proposer aux chapelains, chapelaines, du bon pain tous les mardis.
1: Oui, à l'origine, je pâtissais pas mal, je faisais beaucoup de la cuisine et ce goût du partage, en fait, ça m'a toujours porté. Donc depuis 2017, voilà, je fais du pain.
0: Du pain, mais du pain pas comme les autres quand même. Hein. C'est du pain qui a du caractère. C'est du pain, j'irais même jusqu'à dire, très atypique, avec des noms un peu hors du commun aussi. Vous allez nous expliquer.
1: Donc j'utilise des farines qui sont moulues à la meule de pierre. Donc c'est des farines de très bonne qualité. Et ma façon de faire aujourd'hui, je me rends compte que j'aime prendre le temps. Et donc je mets très peu de levain, ce qui fait qu'il faut une fermentation longue. Là, les pains mousquetaires du mardi, ils ont une fermentation qui dure 16 heures. Et je les ai appelés les mousquetaires parce que j'ai vraiment très très peu de levain. Et c'était le 1 pour tous et le tous pour 1 qui m'a fait penser à eux. Et en fait, je crée au gré des envies et des moments. Et il y a toujours une référence au livre d'Alexandre Dumas. Pour les noms.
0: D'accord, donc Athos, Porthos, Aramis, voilà. Milady, le cardinal de Richelieu.
1: Oui,
0: celui-là, il a du poivre rose hein, dans sa préparation. Il y a ce côté piquant. Hein.
1: Oui, parce que le cardinal, c'est un personnage un peu qui a du caractère aussi. Donc je me suis dit, allez hop. Et puis avec ça. Son côté un peu rouge, on va dire. Donc j'ai pensé au beurre rose qui relève, mais sans piquer, en fait. Donc il y en a qui l'adorent, il y en a qui ne l'aiment pas du tout. Il y en a pour tous les goûts.
0: Alors les gens, évidemment, sont attirés. Hein. Une boulangerie, en plus, dans un village, c'est un commerce important.
1: Eh bien oui, surtout que j'ai une partie café. Donc il y a des moments où les gens se rencontrent et... Ils se mettent sur la terrasse et ils boivent un café ensemble et ils se retrouvent. Donc c'est ça aussi qui est chouette ici. C'est pas très grand, mais ça suffit à se retrouver et à partager.
0: Oui, puis vous avez ce lien aussi avec la population, c'est aussi important. Voir du monde, parce que c'est un métier assez solitaire, hein, vous le disiez tout à l'heure.
1: Eh bien, l'avantage que j'ai, c'est que je fais tout. Donc je produis, mais je fais la vente aussi. Donc, et les clients sont assez avides de connaître les techniques et les bienfaits du pain que je fais. Donc c'est vrai que l'échange qu'on a, c'est très enrichissant pour chacun, en fait.
0: La qualité de vie ici à la Chapelle du Bar, c'est ce qui vous a amené jusqu'ici. Cette douceur de vivre, vous parliez de faire les choses lentement, il y a presque une vie au ralenti.
1: Ça, en tout cas, c'est un désir personnel parce que je travaillais à Montmélian avant et faire les allers-retours, j'en pouvais plus, en fait. Donc c'est pour ça que je me suis installée ici et puis ça a matché, donc voilà, je suis restée. C'est vrai qu'ici, on est dans un petit cocon parce que on entend les oiseaux aussi. Mm-hmm. Il y a beaucoup d'oiseaux et c'est apaisant, en tout cas.
0: Merci en tout cas, Sophie, d'avoir été avec nous. Ça a été un plaisir de vous rencontrer dans quelques instants encore du savoir-faire, mais cette fois-ci avec un charpentier italien qui s'appelle Lorenzo et qui travaille le bois, mais à l'ancienne. Voilà, il taille des poutres à la hache. Merci beaucoup. Au revoir, Sophie. Ouais.
1: Au revoir.
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1: Mon quartier, mon village, saison 6, ici à la Chapelle du Bar. Nous avons une personne un petit peu hors norme, avec un vrai savoir-faire. Il s'agit de Lorenzo. Bonjour Lorenzo.
2: Bonjour Nathalie.
1: Bon, vous avez un métier, mais qui est très ancien déjà, et qui est un peu hors norme. Qu'est-ce que vous faites précisément, Lorenzo ?
2: Tout à fait. Moi, je suis charpentier. J'essaie de travailler à l'ancienne, en rénovant des granges et des bâtiments anciens, à la hache et avec des outils manuels principalement, avec des assemblages traditionnels et n'essayant de mettre ni vis ni clous.
1: Bon, tout le monde aura remarqué votre bel accent italien. Ça fait 4 ans que vous êtes arrivé ici à la Chapelle du Bar depuis Turin, hein, oui. Si je ne m'abuse. Qu'est-ce qui vous a amené jusque-là ?
2: Pendant un de mes voyages en Sud-Amérique, j'ai rencontré une fille d'Alvar qui elle m'a amené ici à connaître ce beau pays et cette belle vallée. Et de ce moment-là, j'ai décidé de m'installer et commencer le travail comme charpentier. Parce que de base, j'ai étudié comme architecte, mais je voulais faire quelque chose d'un peu plus pratique pour les gens, pour moi, comme métier. Et je me suis lancé dans la charpente.
1: J'imagine que travailler dans un bureau derrière l'ordinateur, quand on vous voit aujourd'hui... C'était pas trop votre truc, c'est ça ?
2: Oui, c'est ça. À l'université, je faisais des projets de gratte-ciel, des gros bâtiments commerciaux, et je me suis dit que le futur, ça va pas être ça. Ça va être plus à petite échelle, et donc je voulais pas participer à ça.
1: Alors aujourd'hui, vous travaillez avec les chapelains, chapelaines. Là, vous êtes en train de restaurer un bâtiment au cœur des bois, hein, ici, oui. À la Chapelle du Bar, pour un maraîcher, pour qu'il puisse entreposer toute sa belle marchandise. C'est des chantiers qui durent 2-3 semaines, un mois, plus. Vous êtes heureux de travailler un petit peu à votre façon le paysage et les bâtiments ici, sur la Chapelle du Bar ?
2: Tout à fait, ça va être un travail qui ça va durer 3 mois en total. Et la belle chose, pour exemple, de ce projet, c'est que je suis dans la forêt, il y a le bruit des oiseaux, le vert tout autour. Quand il fait beau aussi, c'est possible d'apprécier le paysage au loin. Et ça donne tranquillité, même si le travail lui-même il est assez dur. Mais on prend notre rythme, on fait les choses tranquillement. Et c'est un plaisir.
1: En 4 ans, ici, sur la commune de la Chapelle-du-Bar, il y a vraiment une réalisation dont vous êtes particulièrement fier ?
2: Oui, tout à fait. De ma maison, j'ai commencé à rénover ma maison et j'ai la possibilité d'exprimer mes désirs et mon imagination dans le physique. C'est mon hobby aussi, construire. Et ça me va bien.
1: On peut dire que vous avez trouvé le bonheur ici à la Chapelle du Bar ?
2: Oui, tout à fait. C'est assez plaisant parce que où je vive, c'est assez loin de tout, mais ici à la Chapelle du Bar, je suis dans un petit monde dans lequel, si je veux, je n'ai pas besoin de sortir parce qu'au niveau de nourriture il y a plein de choses. Il y a la ferme de la Grangette sur laquelle il y a le fromage, il y a la viande, le maraîcher qui me donne des légumes. Et c'est parfait.
1: Merci beaucoup d'avoir été avec nous aujourd'hui. Lorenzo. Dans quelques instants, c'est une enfant du pays que l'on va retrouver. À bientôt, Lorenzo.
2: Au revoir. Salut, au revoir.
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2: Mon quartier, mon village, saison 6 à la Chapelle du Bar, enfant du village. Aujourd'hui, assistante sociale à Grenoble, Loris Cassar est avec nous. Bonjour Loris.
3: Bonjour.
2: Alors Loris, vous avez grandi ici au cœur de la commune avec des parents qui étaient très investis, j'ai envie de dire, dans tout, absolument tout. Et je crois que vous en gardez de merveilleux souvenirs.
3: Oui, effectivement, mes parents donc, sont arrivés dans les années 80 sur la Chapelle du Bar. Et ils ont développé à Beauvoir, donc dans un tout petit hameau, le plus haut d'ailleurs de la commune. Ils ont développé plusieurs activités. Et effectivement, nous, à la maison, on avait du coup tout le temps du monde. Ils ont eu un gîte, ils ont eu un lieu de vie. Donc, ils accueillaient des jeunes placés. Et à la fin, ils ont aussi ouvert un fournil. Donc, on faisait du pain bio, tout là-haut, dans la montagne.
2: Qu'est-ce qui vous plaît dans cette vie de village? Parce que vous faites quand même de sacrés allers-retours, hein, entre la Chapelle du Bar et Grenoble. Pourquoi ce choix de rester sur la commune? Vous avez tout votre réseau, vos copains, la famille, votre mari, évidemment, les enfants qui désirent absolument rester sur la commune.
3: Oui, c'est vrai que dans l'absolu, ce serait plus simple pour moi de me rapprocher, de rapprocher mon boulot de chez moi. C'est dans ce sens-là que je l'envisagerais plutôt.
2: Oui.
3: En soi, pourquoi j'y suis restée? Parce qu'effectivement, j'ai une grosse partie de mon réseau, parce que je m'y sens bien. Moi, j'ai grandi dans la nature, j'ai grandi à la montagne, j'ai grandi avec des vues assez sympas quand même. Ça, je me rends compte plus aujourd'hui que quand j'étais petite, finalement. Parce que je vois, quand je remonte dans mon ancienne maison qui a été vendue depuis à Beauvoir, ça me donne un peu cet effet-là de me dire « Ouais, en fait, j'ai quand même eu cette chance de grandir dans cet endroit-là. » Et c'est pas donné à tout le monde. Et mes enfants aussi, ils sont attachés. Nous, on aime aller se promener dans la forêt. On aime aller voir nos voisins. Les enfants jouent dans le quartier. On a entre 8 et 10 enfants qui jouent dans la rue. Donc, nous, là, aujourd'hui, je suis sur le petit hameau de Montgarin. Et du coup, voilà, moi, j'ai mes amis, mes voisins, et c'est vrai que c'est une certaine richesse, en tout cas. Je me sens pas seule dans ce village. Et c'est une des raisons pour lesquelles je suis prête aussi à faire les trajets aujourd'hui, hein, c'est que j'aime l'endroit où je vis. Et à terme, j'espère pouvoir rapprocher mon activité, qui sera peut-être pas forcément dans le médico-social, mais... En tout cas, qui restera toujours une activité autour du lien avec les autres.
2: Est-ce que vos parents, qui sont aujourd'hui partis prendre leur retraite du côté de la Drôme, est-ce qu'ils reviennent sur la Chapelle du Bar et vous disent « Ah, c'est vrai que c'est beau quand même
3: ». Plus mon père que ma mère. Ma mère, elle avait vraiment souhait d'aller vers un climat un peu plus doux. Donc voilà.
2: La neige, elle en avait marre.
3: Voilà, la neige, l'hiver, c'était compliqué pour elle à force. Elle avait envie de douceur. On sent que mon père, c'est un peu plus... Il y est plus attaché. Voilà, vraiment. Et puis il y a la forêt de Saint-Hugon, et c'est une forêt qui les a, dans laquelle en fait ils ont couru toute leur vie quasi, et c'est une magnifique forêt avec des chemins, des petits sentiers, voilà. Et c'est vrai que cette forêt là c'est pas la forêt qu'ils ont dans la Drôme, hein, clairement elle est bien différente, et que cette forêt, ils y sont vraiment attachés. Et voilà, moi j'ai baigné là-dedans, et mes parents, ils nous ont aussi transmis un peu cet amour de la montagne.
2: En tout cas, ça donne très envie de venir chez vous à la Chapelle du Bar et découvrir tout ce bel environnement. Merci d'avoir été avec nous, Loris Cassar. On se retrouve dans quelques instants, vous restez bien avec nous, avec le retour à l'info. Au revoir Loris.
3: Au revoir.

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1: Merci d'avoir choisi Ici Isère, il est 11h. Et dans l'actualité, Véronique Puyot, on vient d'apprendre la mort de Bernadette Chirac.
2: L'ancienne première dame, épouse de Jacques Chirac, avait 93 ans. C'est sa fille Claude qui a annoncé son décès, entourée de ses proches. Elle avait été durant 25 ans la présidente de la Fondation des Hôpitaux de Paris et avait popularisé l'opération Pièce Jaune. Née Chaudron de Courcelles, Bernadette Chirac aura été la seule première dame à avoir elle-même exercé un mandat politique sur son nom propre, celui de conseillère générale de Corrèze, département où elle avait été élue sans discontinuer entre 1979 et 2015. Cela fait 3 jours maintenant qu'il randonne pour alerter contre les dangers de la fabrication des puces électroniques en Isère. Les militants du collectif Stop Micro arrivent sur le campus universitaire aujourd'hui. Hier, ils ont pique-niqué sur la presqu'île scientifique en face des bureaux de ST Micro, une entreprise qui, selon eux, met en péril la nature iséroise. On écoute Nicolas, l'un des militants, interrogé par Nicolas Pichon-Levenbruck.
3: ST, par exemple, rejette 12 tonnes de boue toxique par camion tous les jours. Et l'eau qui reste, elle est rejetée dans l'Isère. C'est une eau qui est évidemment chargée de produits, de cuivre, d'azote, de phosphore notamment. Et pour ça, l'entreprise dispose de dérogations accordées par la préfecture qui lui autorise des seuils très élevés de rejet dans l'Isère. Le produit le plus préoccupant, c'est les PFAS, qui sont ces polluants éternels qu'on connaît depuis peu de temps et dont l'industrie microélectronique est très demandeuse. Ces produits-là sont encore en cours d'étude, mais il est avéré que ce sont des produits cancérigènes. Et ST Micro a été reconnu comme le 3e émetteur de PFAS de l'Isère, qui partent non seulement dans les rejets aériens, mais aussi dans l'eau de l'Isère.
2: Et de son côté, ST Micro réfute toutes ces accusations, notamment le fait d'être le 3e émetteur de PFAS en Isère. Pour elle, c'est faux. Elle s'appuie sur les toutes dernières études de la DREAL, la Direction Régionale de l'Environnement. Quant aux rejets de polluants dans l'Isère, toujours selon ST Micro, ils sont traités, dit-elle, et contrôlés en permanence, et ils respectent tout à fait les arrêtés préfectoraux. Les magasins Décathlon sont en grève aujourd'hui. Depuis 10h ce matin, une manifestation a lieu devant le magasin de la Tronche en Isère. C'est une première en France, une telle mobilisation dans les magasins Décathlon. Les organisations syndicales réclament une hausse des salaires alors que l'enseigne sportive a enregistré près d'un milliard d'euros de bénéfices en 2025. Et puis le Tour Auvergne-Rhône-Alpes s'élance demain de Visil à partir de 11h. Parmi les favoris dans le peloton, bien sûr, le cycliste Paul Sexas. Cela fait 25 ans maintenant que Visil n'avait pas connu le départ d'une grande course. Alors forcément, à la mairie, on est mobilisé. La deuxième étape lundi partira de Saint-Martin-le-Vinoux avant que les coureurs ne quittent l'Isère. Attention, dans les deux cas, des restrictions de circulation sont mises en place, bien sûr. Vous avez tous les détails de ces restrictions de circulation sur notre site ici.fr en page Isère. La météo avec vous, Michel.
1: Eh bien, écoutez, Véronique, le soleil brille. Des nuages d'altitude s'avancent sur les plaines du nord Isère en seconde partie d'après-midi. Mais l'ambiance reste lumineuse et chaude avec des températures autour de 26 degrés à Grenoble, 25 degrés à Bourgoin-Jallieu, 22 degrés à La Mure et 18 degrés à Lens-en-Vercors. Côté circulation, si vous circulez sur l'A480 dans le sens nord-sud, 2 véhicules légers ont eu un accident avec un accident corporel. Si vous êtes au niveau de Cessinet-Parisais, si vous êtes témoin de cet accident, n'hésitez pas à nous en informer au 04 76 46 45 45.
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1: Et on retrouve Coq Robin sur Ici Isère.

0: Robin nous accompagne ce samedi sur Ici Isère.
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0: L'émission qui aide les enfants à bien grandir. Au sommaire, ce matin, notre conseil Bon Plan va porter sur la quinzaine de la parentalité qui se déroule en ce moment et jusqu'au 15 juin sur tout le territoire de l'Isère. À vous de lire, on va présenter une nouvelle série pour les enfants à partir de 4 ans et vous allez pouvoir remporter un magnifique ouvrage pour découvrir notre planète. C'est la boussole céleste du papillon de Benoît Prospero, spécialisé sur les thématiques planète, mais aussi écologie, biodiversité. Et nous restons dans le thème de la nature avec vous, Marc Le Cacheur. Bonjour.
3: Bonjour.
0: Vous avez fondé l'association Peuples et Nature à Moirans. J'insiste sur le peuple au pluriel. Et vous accompagnez petits et grands à la découverte du vivant. Alors à travers des voyages ici et ailleurs et à travers également des ateliers tout au long de l'année. Vous intervenez dans les écoles pour créer des jardins avec les enfants. Et le prochain événement, eh bien, c'est une journée portes ouvertes. C'est à Moirans pour visiter l'aire terrestre éducative. Qu'est-ce que c'est ?
3: L'aire terrestre éducatif, c'est un dispositif qui a été mis en place par l'Office français de la biodiversité. Pour résumer, les enfants d'une école ou de plusieurs écoles désignent une zone près de leur école qu'ils vont protéger, étudier et ensuite essayer de valoriser leur travail auprès des adultes en montrant ce qu'ils ont fait, ce qu'ils ont découvert.
0: Donc c'est un travail sur plusieurs années ?
3: Là, ça fait 3 ans. On finit la 3e année. On travaille en plus avec le collège de Moirans et une des écoles privées, l'école Gérard Philippe. Donc on joue sur la transition CM2-6e. Et donc les enfants, les deux classes CM2-6e, se rencontrent sur le terrain et collaborent pour entretenir par exemple la mare, pour entretenir les arbres qui ont été plantés les années précédentes, et puis aussi pour inventorier les insectes, les fleurs, etc. qui sont sur la zone.
0: Alors si j'ai bien compris, ce sont les enfants qui seront les guides ce jour-là ?
3: Ouais, on a donc une cinquantaine d'enfants qui sont impliqués dans ce projet, mais on a là on leur a demandé il y a très très peu de temps, le 26 mai dernier, s'ils étaient motivés. On a une dizaine d'enfants qui ont levé la main. Donc ce sont ces 10 enfants qui vont se porter volontaires pour être guides pendant cette matinée. Avec nous en soutien, enseignants et puis référents nature.
0: Donc ça, ce sera le 27 juin. On vous donnera le détail de la manifestation sur votre site hein, Peuple et Nature, le temps que vous remplissiez. Et ce sera bien sûr sur notre site ici.fr en page Isère. Autre grand événement, alors là c'est un petit peu plus tard, c'est le 4 juillet. Et là, il s'agit d'une sortie en montagne, alors c'est familial.
3: Oui, là c'est l'espace de vie sociale de Moirans, donc la commune sur laquelle on est installé, qui nous a demandé d'assurer cette demi-journée, c'est l'après-midi, on va aller en Chartreuse. Je ne vous en dis pas plus pour le moment, mais on va aller...
0: C'est-à-dire
3: qu'on est un peu en train de l'organiser là. Mais l'idée, c'est d'aller faire une randonnée en montagne accessible à tout public, aller découvrir faune et flore là-bas, et après de se caler dans un petit refuge, faire un repas, et ensuite profiter de la soirée pour faire une soirée-jeu dans le refuge. On ne dort pas sur place, mais par contre, on profite vraiment de l'après-midi et de la soirée sur place. Et puis après, les familles rentrent dans leur commune. Et là, il y aura du covoiturage de départ de Moirans. Il y en a qui peuvent rester d'ailleurs dormir s'ils veulent, s'ils sont motorisés.
0: C'est sorti, cette journée porte ouverte est le fruit d'un travail au quotidien. On peut le dire, Marc Le Cacheur, là, vous êtes en plein dans les jardins.
3: Oui, là, on enchaîne les journées, demi-journées, dans les écoles maternelles, dans les écoles primaires, dans les collèges. En fait, nous, ce qu'on aime, c'est mettre en place des jardins dans les écoles et montrer aux gamins que déjà, les patates, elles ne poussent pas directement dans les filets. Et aussi que, voilà, il y a du travail à faire. Et surtout, le message qu'on porte, c'est que tout est basé sur le sol. Et du coup, si on a un sol vivant, on aura des belles plantes. Donc, on leur fait goûter des herbes aromatiques. On leur montre aussi, là, par exemple, dans les choses un peu émerveillantes qu'on a vues, c'est en travaillant le sol, en désherbant une planche qu'on allait utiliser, on a découvert des tritons, qui sont des animaux généralement qu'on observe dans les mares. Et ces tritons-là, ils étaient en plein milieu du jardin. Et en fait, ça leur a montré aux enfants que ces animaux qui sont généralement considérés comme aquatiques passent la plupart de leur temps sur terre, à chasser limaces, vers de terre. En gros, c'est des super auxiliaires pour le jardin.
0: Alors la bonne nouvelle, c'est que tout au long de cet été, enfin pas de cet été, du mois de juillet, on peut vous retrouver un petit peu partout en Isère, dans les centres de loisirs, dans les maisons des habitants, où vous formez, où vous informez le jeune public à travers un tas d'ateliers. On en parle, vous restez bien sûr avec nous, Marc Le Cacheur. On en parle d'ici quelques minutes sur Ici Isère.
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0: Et on poursuit en musique avec Gaëtan Roussel et son nouveau titre « Tout s'en va ». Gaëtan Roussel, écoutez bien ici Isère, puisque vous allez pouvoir gagner des places pour le concert du 11 juillet, et oui, dans le cadre de Musilac, avec bien sûr Gaëtan Roussel, Gorillaz, également Pomme et Jamie Korowski. Je vais y arriver, c'est ici Isère.
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0: s'en va, Gaëtan Roussel sur Ici Isère, mais vous restez bien avec nous. Connecter, se connecter ou se reconnecter ou reconnecter les humains à la nature, c'est l'objectif de l'association Peuples et Nature basée à Moiran. Marc Lecacher, vous êtes, je le rappelle, naturaliste et vous avez donc créé cette association. Nous avons vu que vous intervenez tout au long de l'année dans les milieux scolaires, également dans les centres de loisirs de la communauté de communes de Bièvre-Isère, du pays Voironnais et dans les maisons de quartier et des habitants de Grenoble. Vous allez intervenir d'ailleurs au mois de juillet et vous organisez notamment des sorties de survie douce. Alors expliquez-nous.
1: C'est-à-dire comment se débrouiller en nature, se repérer sur une carte, savoir reconnaître les espèces de plantes qu'on pourrait éventuellement manger. On leur fait toujours goûter des choses. Moi, il n'y a pas une sortie en ce moment où je ne fais pas goûter des fleurs de tilleul ou des feuilles de tilleul. Là, je viens de faire aujourd'hui une potion magique. Ça, c'est mes potions magiques, c'est un peu mon secret. On m'appelle Marco Ramix, moi. Et du coup, je fais des potions magiques. Là, on a fait une potion magique avec de la menthe et puis des fleurs de sureau que les enfants ont adoré. C'est quasiment systématique que les enfants aiment les infusions. Les infusions, vous leur servez ça chez eux. En général, ils n'aiment pas trop. Là, c'est 100% de satisfaction. Et puis, on leur apprend à faire le feu avec des pierres à feu, surtout à monter un camp et à ne laisser aucune trace. Donc, l'idée, c'est on arrive, on fait un feu. En général, c'est hors sol. Donc, il n'y a pas de feu qui est fait sur le sol. On ne met pas de pierre, on ne met pas tout ça. Puis, quand on repart, il n'y a plus rien. Il n'y a plus de traces. C'est-à-dire qu'on a éteint le feu parce qu'on a notre réserve d'eau avec nous. Les cendres, une fois qu'elles sont humidifiées totalement, on les enterre dans le sol. Et on va remettre exactement l'endroit dans l'état où on l'a trouvé. C'est-à-dire qu'on va remettre même des feuilles à l'endroit où on avait posé notre espèce de petit barbecue là, pour faire le feu. Et donc, c'est vraiment aucune trace, rien que nos empreintes. On laisse que ça.
0: On ne pourra pas être exhaustif sur l'ensemble des activités que vous proposez hein, au cours de ce mois de juillet et tout au long de l'année. J'en profite pour le préciser. Une chose m'interpelle, ce sont les insectes que vous apprenez à découvrir.
1: Ouais, vous connaissez la chanson. Les insectes sont nos amis, il faut les aimer aussi. Bon bah voilà, nous c'est un peu le message qu'on porte. On demande aux enfants ce qu'ils aiment bien manger. Vous mangez de la viande, ok, mais vous mangez aussi des légumes et des fruits. Eh bien, si vous voulez des fruits, si vous voulez des légumes, s'il y a plus d'insectes, il y a plus de fruits, il y a plus de légumes parce qu'il y a pas de pollinisation. Et on insiste beaucoup sur le fait que l'abeille c'est une chose, mais l'abeille c'est une part infime des insectes qui sont nécessaires à la pollinisation. Donc on vient avec des filets, des boîtes, on attrape des papillons, on attrape des scarabées, on attrape plein d'autres coléoptères qui passent inaperçus parce que c'est des petits insectes qu'on trouve dans les fleurs et on leur montre voilà l'intérêt que ces animaux ont par rapport à cette relation entre la fleur et puis le fruit qui va arriver, mais qui n'arrive pas si le scarabée, le papillon n'ont pas visité la fleur pour transporter le pollen.
0: Marc Lecacher, ça fait des années que vous amenez les gens, et en l'occurrence les enfants, aux portes de la nature, si je puis dire, au cœur plutôt de la nature. Vous devez avoir de l'émerveillement dans les yeux de ces enfants et de l'étonnement.
1: Donc l'émerveillement, il est par exemple, quand vous pouvez observer de très près une abeille. C'est vrai, une abeille, elle est tout le temps en train de vaquer d'une fleur à l'autre. Là, quand on la capture avec le filet, on la pose délicatement dans une boîte en tissu aéré. Et là, vous pouvez la regarder, elle se pose et on voit le pollen sur le ventre, sur les pattes, les détails du papillon. Les papillons, c'est pareil, c'est des bêtes qui sont partout, mais qu'on ne voit jamais de près. Et rien que ça, de pouvoir observer de près ces animaux qui sont fugaces. Les enfants, ils adorent et ils sont hyper surpris par la beauté. Puis ils voient des détails aussi, des détails. Voilà, par exemple, la forme des antennes d'un papillon, différencier le papillon de jour de papillon de nuit. Aussi, comprendre que les abeilles, on a l'abeille qui fait le miel, c'est celle qu'ils connaissent tous, mais on a 998 autres espèces d'abeilles qu'on ne connaît pas, qui sont des abeilles solitaires, toutes petites, très grandes, poilues, pas poilues, et qui sont elles aussi des pollinisatrices hyper importantes et qui passent inaperçues quand on ne prend pas le temps de regarder les fleurs de près.
0: Voilà, donc prenez le temps, surtout vous qui nous écoutez, renseignez-vous auprès de votre centre de loisirs, de votre maison des habitants ou maison de quartier pour savoir si Marc Lecacher et son association Peuple et Nature passent près de chez vous. Merci beaucoup Marc, je pense que vous allez retourner au jardin.
1: Oui, merci.
0: Oui, c'est là.
1: Mes enfants m'attendent, et mon jardin aussi.
0: Merci, au revoir.
1: Au revoir.
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0: Allez, vous restez avec nous. Je vous rappelle cet accident sur la 480 au niveau de Cessinet-Parisais dans le sens nord-sud. Et tout de suite, c'est le ballet Céline Dion.

0: Céline Dion, le balai sur ICI Isère. On vous rappelle cet accident. Si vous circulez sur l'A480 dans le sens nord-sud à hauteur de Cessiné-Parisé, un accident qui entraîne un bouchon de 1,3 km, donc dans le sens nord-sud. Si vous êtes témoin de cet accident, n'hésitez pas à nous en informer au 04 76 46 45 45.
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0: Parole de môme, chaque semaine, des jeunes s'expriment à notre micro sur différents sujets. On revient sur le thème de l'invasion des écrans dans nos vies et on retrouve Gaspard, il a 11 ans, il est en CM2 à l'école Saint-Laurent à Grenoble et je l'ai interrogé après la projection du film de Gilles Vernet, Si on levait les yeux, un documentaire dans lequel cet instituteur a filmé ses élèves de CM1, CM2 sur leur rapport aux écrans. Qu'est-ce que lui a apporté ce film? Réponse.
4: J'ai pensé que c'était bien, parce que c'était pour montrer que les écrans c'est pas bien, c'est un peu comme une drogue. Quand j'ai vu le film, ça m'a choqué, parce qu'il y en a qui faisaient 6 heures par jour, je sais pas comment ils les placent. On est une famille, faut pas abandonner une famille, c'est pas comme si t'es tout seul, t'es juste avec ton écran.
0: L'instituteur, on m'a appris que c'était un ancien trader, qu'il a arrêté ce métier pour être professeur des écoles et faire de la transmission. Qu'est-ce que t'en penses?
4: Ben, je pense qu'il a, voulu faire une rupture avec les écrans. C'est quand t'es trader, je pense que tu regardes les écrans presque 24 heures sur 24. Donc, je pense qu'il a voulu sortir de tout ça, s'occuper de sa famille, donner aux autres une vision de soi, une autre. Enfin, voilà.
0: On parle beaucoup dans le film de liberté. Les écrans nous enlèvent la liberté. T'en penses quoi?
4: En fait, c'est comme si on te faisait un lavage du cerveau et ça empêche de réfléchir. Par exemple, moi, j'ai fait une activité, c'était un jeu sportif et qui fait réfléchir. Moi, j'ai trouvé ça bien, donc ça m'a aidé. J'ai trouvé qu'il faudrait faire ce genre d'écran, se limiter. Mais quand même, c'était des jeux inventifs. Donc voilà.

0: Merci Bertrand sur ici. Restez avec nous. Thomas Bortolato nous emmène dans les jardins ce week-end en Isère.
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2: Les bons plans et infos services sont toutes les heures avec ici Isère. Ce week-end, vous avez rendez-vous dans les jardins de notre beau département de l'Isère. Le domaine de Visil vous accueille tout au long de ce week-end avec de nombreuses animations et des spectacles autour de l'eau. Un escape game nature géant est organisé pour apprendre tout en s'amusant sur la gestion de l'eau ou encore les espaces naturels et leur protection. Demain dimanche, vous pourrez participer à l'atelier Coquet d'Ama pour créer votre jardin suspendu, sans oublier une visite guidée du parc du domaine de Visil pour connaître tous les secrets de ce lieu incontournable. Dans cette optique de visiter les jardins ce week-end, vous pouvez aussi aller au château de l'Artaudière. L'évolution de ces jardins avec la floraison des cerisiers, sans oublier la découverte d'une importante collection de sauges. Le tout face au Vercors. C'est du côté du château de l'Artaudière. Vous retrouverez plus d'informations sur les sites internet des châteaux concernés.
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0: Allez, avant de retrouver nos conseils bons plans, on va parler de la quinzaine de la parentalité. C'est Laurent, Laurent Woulzy, My Song of You sur Isère.

0: My Song of You, c'est Laurent Voulzy sur Ici Isère. Allez, c'est le moment de retrouver notre conseil bon plan avant que vous puissiez jouer pour tenter de remporter le livre La boussole céleste du papillon de Benoît Prospero. Alors, la quinzaine de la parentalité se déroule en ce moment, et oui, c'est jusqu'au 15 juin. Elle est organisée par la Caisse d'allocation familiale de l'Isère avec pas mal de partenaires. Et cette quinzaine, on peut dire qu'elle est riche en événements pour les familles et c'est sur l'ensemble du territoire isérois. Alors, parmi les sujets abordés, on a la conciliation de la vie professionnelle et vie familiale, pas toujours facile, l'arrivée d'un enfant, les périodes charnières, l'entrée à l'école, l'entrée en sixième, le lycée, le collège, également l'incarcération d'un parent, le deuil, le handicap du parent ou de l'enfant, la séparation. Et donc quelques événements sont organisés prochainement, demain notamment à Saint-Clair-du-Rhône, le spectacle Les Grandes Personnes. C'est une formation clownesque pour devenir adulte qui est inspiré de vrais témoignages. C'est un spectacle gratuit et c'est demain à 17h à la salle de spectacle à partir de 14 ans. À Bourgoin-Jallieu, un temps d'échange autour de la révélation de son orientation sexuelle aura lieu lundi entre 18h et 21h. C'est à la Cité des Familles. À Chasse-sur-Rhône, mardi, rencontre autour de l'arrivée d'un deuxième enfant. Ce sera entre 18h30 et 20h au centre social La Maison du Partage. Et ce mardi toujours à Grenoble cette fois-ci, la Cité des Familles propose une rencontre autour des familles recomposées. Ce sera entre 14h et 15h30. Et vous retrouvez le détail de ce programme et les conditions d'accès sur le site de la CAF. Allez, vous êtes prêts pour jouer, pour tenter de remporter ce magnifique livre, La boussole céleste du papillon de Benoît Prospero. C'est édité chez Ici et Radio France. Benoît Prospero, un créateur de la série radio Le Monde Merveilleux du Vivant que vous avez entendu sur Ici Isère. Alors ce livre, c'est une véritable mine d'informations pour décrypter l'univers de la Terre jusqu'au ciel. Comment deux plants de tomates savent communiquer entre eux? Pourquoi le papillon Bogong s'oriente-t-il grâce à la voie lactée? L'eau que l'on boit est la même que celle que buvaient les dinosaures? Comment est-ce possible? Eh bien, vous avez toutes les réponses dans l'ouvrage. Alors, pour tenter de remporter ce livre, répondez à cette question. Écoutez bien. Dans un troupeau, les vaches ont une meilleure amie. Dans un troupeau, les vaches ont une meilleure amie. C'est vrai ou c'est faux? Votre réponse au 04 76 46 45 45. Y a-t-il de l'amitié chez les vaches? Allez, votre réponse, Charlotte vous attend au standard de Ici Isère. Bonne chance!
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0: Et on poursuit en musique avec Sia, avant de découvrir un beau livre aussi, un livre à gagner et un livre pour les enfants. C'est une nouvelle série, ça on en parlera dans À vous de lire d'ici quelques minutes.

0: Gimme Love, Sia sur ICI Isère. Et nous accueillons Bernadette qui nous appelle de Grenoble. Bonjour Bernadette.
1: Bonjour.
0: Oh, en forme Bernadette.
1: Ah, il faut, hein. Il fait beau.
0: Il fait beau, hein, c'est chouette. Hein.
1: Exactement.
0: Bon, Bernadette, vous jouez pour ce magnifique livre La boussole céleste du papillon de Benoît Prospero qu'on a écouté dans Le monde merveilleux du vivant où on avait la réponse à la question que j'ai posée. D'ailleurs, il y avait une chronique qui était consacrée à cette question qui était la suivante. Dans un troupeau, les vaches ont une meilleure amie. Est-ce que c'est vrai ou faux, Bernadette?
1: C'est vrai.
0: Eh bien, effectivement, c'est vrai. C'est une information qu'on retrouve dans le livre et comme le précise Benoît Prospero, ce ne sont pas de simples copines mais de vraies amies. Elles se retrouvent, se flairent, se broutent, se flairent, se toilettent, une amitié liée tôt, parfois dès la naissance d'ailleurs, fidèles en plus.
1: Ouais.
0: Bon, grâce à ces vaches et leurs amis, ma chère Bernadette, vous allez pouvoir vous régaler avec ce livre La boussole céleste du papillon de Benoît Prospero. Bravo Bernadette.
1: Merci à vous et bonne journée.
0: Eh bien, bonne journée, très bon week-end. Merci Bernadette. Au revoir.
1: Merci à vous. Je reste...
0: Oui, vous restez au standard et Charlotte va prendre toutes vos coordonnées pour vous envoyer ce... Ou alors vous allez venir chercher, je ne sais pas, vous voyez avec elle. En tout cas, vous allez retrouver ce merveilleux bouquin. Merci Bernadette.
1: Merci beaucoup. Merci à vous. Bonne journée.
0: Au revoir.
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0: On poursuit en musique avant d'ouvrir un chouette bouquin pour les enfants à partir de 4 ans. C'est une nouvelle série, ça s'appelle Matcha et compagnie. Le premier tome, c'est en plein air. C'est Cécile Elmar-Roger qui en est l'autrice. Mais pour l'heure, c'est Peter Gabriel en duo avec...

0: 7h, Gabriel et Kate Bush sur Ici Isère. 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
0: À vous de lire, nous découvrons l'album jeunesse d'une autrice dont je ne rate aucune publication, Cécile Elma Roger. Cet album s'intitule Matcha et compagnie, plein air pour le tome 1. Il s'inscrit dans une série pour les enfants à partir de 4 ans qui vont vraiment pouvoir s'identifier à Matcha, un petit chien à la fois gaffeur, peureux, mais que la curiosité pousse à affronter ses peurs. Cécile Elma Roger, bonjour.
2: Bonjour.
0: Alors c'est un livre qui parle d'aventure, d'amitié, car Matcha est entouré d'amis qui ont chacun leur personnalité, on peut le dire. Il vit dans bouilloire, sorte de vanne à vapeur, Cécile Elma.
2: C'est une bouilloire. Elle est muette, mais par contre, elle n'en pense pas moins. Elle a une conscience, et donc elle fait partie de la bande. Et dans bouilloire, Matcha vit en colocation avec Sancha. Sancha, c'est un hibou très intelligent, très cultivé, un peu suffisant parfois, qui a vraiment tendance à avoir des certitudes qui s'avèrent être des erreurs. Mais voilà, il est attachant aussi dans sa confiance en lui un peu décalée. Et puis Matcha et Sancha vont rencontrer dans les épisodes de la BD de nouveaux amis. Célan, c'est une ver de terre parce que c'est une fille. Elle est très grognon et ça vient en partie du fait qu'elle est très lente. Et il faut toujours l'attendre parce que ça reste quand même un ver de terre. Et donc voilà, elle est souvent un peu de mauvaise humeur parce qu'elle se sent un petit peu à la traîne. Puis il y a
0: Bergamote.
2: Bergamote, c'est une marmotte. Elle est très dynamique, elle est toujours de bonne humeur. Il y a aussi deux petits personnages, Mini-Poule et Mini-Lap,
0: oui,
2: que Matcha a planté.
0: Effectivement, elle a planté un œuf pour avoir une poule et une carotte pour avoir un lapin. Du coup, Matcha se dit, donc moi je suis née d'une croquette.
2: Ça, c'est aussi tout l'esprit de la BD. C'est-à-dire qu'avec Marjorie, bon déjà, on a envie de s'amuser, hein, vraiment. Et on est vraiment dans notre bulle à toutes les deux, donc on rigole beaucoup. Et notre parti pris, c'était de présenter des situations qui sont finalement toutes très banales. Là, on a le jardinage, on a le camping, la thématique prochaine, j'en parle pas trop, mais à un moment donné, il va y avoir juste une simple balade en ville. Mais à chaque fois, il y a quelque chose qui dérape, pas forcément gravement, ça dépend, ça peut être très rigolo, mais il y a toujours une sorte de petit pas de côté. Et on joue avec le sens, je dirais, à la fois de la réalité et du burlesque. C'est-à-dire qu'on aime bien que, bah, typiquement, le jardinage, Matcha plante un œuf. Oui, il y a une poule. Dans ce monde-là, c'est possible. Et c'est ça qui nous amuse beaucoup, en fait. C'est de rajouter dans des situations qui sont simples, où Matcha va vivre des émotions qui sont connues des enfants, rajouter une petite touche de surréalisme, ou même un peu de poésie, des fois, je trouve, hein, on espère en tout cas, pour porter tout ça, en fait. Et le rendre peut-être plus joyeux, plus étonnant, plus cocasse aussi.
0: Voilà, oui, effectivement, très cocasse. Merci, Cécile Elma Roger. Je rappelle que Matcha et compagnie est illustré par Marjorie Béal et publié aux éditions Glénat Jeunesse, à découvrir à partir de 4 ans.
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0: Allez, vous restez avec nous bientôt les infos de midi. On revient sur la mort de Bernadette Chirac. Et après Willy Rovelli vient déjeuner chez vous. Il accueillera Séguir Lazri, sociologue du sport et chroniqueur au Nouvel Obs. Mais pour l'heure, on est à la lumière avec Axel Bauer sur Ici Isère.

0: 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Et si vous circulez sur l'A480 dans le sens nord-sud, on vous rappelle cet accident à hauteur de Cessinet-Parisé qui entraîne un bouchon de plus d'un kilomètre. Soyez évidemment prudents, ralentissez et si vous pouvez, évitez ce secteur.
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0: Merci d'avoir choisi ici, Isère. Il est midi. Et dans l'actualité, Véronique Puyot, les hommages pleuvent depuis l'annonce ce matin de la mort de Bernadette Chirac.
2: Oui, l'ancienne première dame épouse de Jacques Chirac avait 93 ans. C'est sa fille Claude qui a annoncé son décès ce matin. Bernadette Chirac est morte chez elle à Paris, entourée des siens. Elle avait été durant 25 ans la présidente de la Fondation des Hôpitaux de Paris et Hôpitaux de France, avait popularisé l'opération Pièce Jaune, pour laquelle d'ailleurs elle était venue à Grenoble en 1999. Née Chaudron de Courcelles, elle aura été la seule première dame à avoir elle-même exercé un mandat politique en son nom propre, celui de conseillère générale de Corrèze, département où elle a été élue sans discontinuer entre 1979 et 2015. Jacques Chirac, président de la République entre 1995 et 2007, lui, était décédé en 2019 à l'âge de 87 ans. Coup d'envoi demain, 11h du Tour Auvergne-Rhône-Alpes. C'est le nouveau nom du Critérium du Dauphiné. Le peloton dans lequel on suivra bien sûr Paul Sexas partira de Vizil pour une arrivée à Saint-Imier en passant par le Vercors et les balcons de Belledonne. Alors qui dit Vizil et vélo dit évidemment Thierry Claverolla, surnommé l'aigle de Vizil, décédé en 99. Il reste l'un des grands noms du cyclisme isérois, Antonin Carmen.
3: Le Dauphinois était un grimpeur, un grand grimpeur aux capacités forgées sur les routes iséroises. Myriam Claverolla et son ancienne femme.
4: Il était très attaché à sa région. Il se mettait un point d'honneur à gagner des courses sur ces mêmes routes-là qu'il aimait et que depuis tout petit, il parcourait en vélo.
3: D'ailleurs, ses grandes victoires, Thierry Claverolla les a remportées dans les Alpes, notamment deux étapes du Tour de France à Morzine en 1991 et Saint-Gervais un an avant, un Tour 90 dont il finira meilleur grimpeur.
4: Quand il défile après avec toute son équipe et lui au milieu avec le maillot à pois, on est rempli d'émotion et tellement fier de lui.
3: Dans le peloton, Thierry Claverolla était très proche de Jean-Claude Colotti.
5: Je l'ai considéré comme mon frère. Hein.
3: Toujours dans la même chambre sur les courses, l'ancien coureur de RMO se souvient de la détermination de son ami.
5: Quand il était décidé à une chose, il lâchait pas. La veille, il m'a dit « Demain, je gagne ». Et il était déterminé quand il est comme ça.
3: Si la précarrière de Thierry Claverolla a été difficile jusqu'à son suicide en 1999, ses proches et anciens coéquipiers tâchent aujourd'hui de faire vivre sa mémoire à travers notamment une cyclo-sportive organisée depuis 3 ans au début du mois de mai.
2: Antonin Carmen pour ici Isère et la deuxième étape lundi partira de Saint-Martin-le-Vinoux avant que les coureurs ne quittent le département. Attention, demain et donc lundi, il y aura des restrictions de circulation sur le passage des coureurs. 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Grève chez Decathlon aujourd'hui partout en France. Les salariés se sont rassemblés ce matin devant le magasin de la Tronche en Isère avec les syndicats. Ils réclament des hausses de salaire car l'enseigne sportive a fait près d'un milliard d'euros de bénéfices en 2025. Les magasins, par ailleurs, restent ouverts au public malgré cette action.
0: Comme chaque année, Grenoble organise son Héros Festival à Alpexpo.
2: Personnages de films, de jeux vidéo, de BD ou encore de manga seront à l'honneur jusqu'à demain soir. La venue de Josh Erdman alias Gregory Goyle dans la saga Harry Potter est la grande surprise de cette édition 2026. Autre temps fort, le cosplay. Comprenez le principe, il s'agit d'imiter son personnage favori et certains costumes sont vraiment très ressemblants. Matteo Haye, vous avez carrément croisé Batman dans les rues de Grenoble.
6: Oui, je l'ai rencontré dans son QG, une crêperie près du tramway. Batman est grenoblois. Le jour, il s'appelle Sean, il a 32 ans. Mais quand il enfile son costume de super-héros, Sean se transforme.
7: Honnêtement, on se sent puissant. Surtout celui-là, ce costume-là, je fais un peu plus grand que la plupart des gens. Donc ça donne confiance en soi. C'est agréable.
6: Ce week-end, il est à Alpexpo pour le Héros Festival en compagnie de Catwoman.
7: L'année dernière, j'ai rencontré du coup ma chérie actuelle, qui était du coup déguisée en Catwoman et moi j'étais déguisé en Batman. Depuis, on s'est plus lâché et du coup, on va fêter un an de rencontre, donc on a hâte.
6: Elle a tout de suite été séduite par sa prestance, mais pour se mettre dans la peau de Batman, un petit temps de préparation est nécessaire.
7: Le jour J, on met environ une petite heure de préparation avant de venir. Ça dépend de nos cosplays. Et après, on arrive sur place. On met une première partie de nos costumes et on rentre du coup dans la convention.
6: Vous pouvez donc dormir sur vos deux oreilles ce week-end Batman Bay sur Grenoble City.
2: Voilà, Batman à Grenoble. Les organisateurs, eux, attendent 20 000 visiteurs à Alpes Expo jusqu'à demain soir.
0: Ça vous plaît, hein, Batman?
2: Toute gaie. La météo, Michel.
0: La météo, le soleil brille. Voulez-vous que je vous dise, des nuages d'altitude s'avancent sur les plaines du Nord-Isère quand même en seconde partie d'après-midi, mais l'ambiance reste lumineuse et chaude avec des températures autour de 26 degrés à Grenoble, 25 degrés à Bourgoin-Jallieu, 22 degrés à La Mure, 18 degrés à Lens en Vercors, 12 degrés à 2000 mètres. Et demain, on aura encore une ambiance estivale. Et tout de suite, on retrouve Willy Rovelli qui vient déjeuner chez vous.
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10: Bonjour, merci d'avoir choisi votre radio. Ici, c'est Willy vient déjeuner chez vous, numéro 1059.
11: Ah là là, ça filoche.
10: Bonjour la tribu.
11: Bonjour.
10: Alors, qui est là aujourd'hui? Nicolas Malabov, notre enfant de la télé. Bonjour mon bon Nicolas.
12: Bonjour, bonjour tout le monde.
10: En jean, aujourd'hui il est en jean.
12: Tout en jean.
10: Et Fabien Imo, notre geek. Bonjour mon Fabineux.
13: Bonjour Willy, bonjour à tous.
10: Et bienvenue à tous. Voilà, j'espère que vous avez une bonne semaine.
13: Excellent.
10: Voilà.
13: Excellent.
10: Tant mieux. On est samedi, et qui dit samedi dit le retour de vos petits amis. Tiens, aujourd'hui c'est la Saint-Claude.
13: Ah bon,
10: Claude, Claudie, Claudine, Claudette.
13: Ah
10: eh, voilà, donc on va faire toute l'émission comme ça en parlant comme mon Claude François. Allez, on vous bat. Une grande partie pour un nouveau numéro de votre grand talk show, pas comme les autres, le seul sur les ondes de la radio française à vous proposer de comprendre l'actu de deux manières, avec sérieux grâce à nos invités pour comprendre, et avec le sourire, avec nos chroniques. Alors notez bien nos dossiers du jour. D'abord, on va revenir sur les violences qui ont secoué pas mal de villes françaises le soir du sacre du PSG samedi dernier. Alors la France, championne d'Europe de casse, est-ce qu'on peut encore fêter une victoire sans tout péter? Bien, c'est ce qu'on va essayer de répondre à tout cela dans quelques petites secondes avec notre invité. Et à 12h30, notre coach diététicien.
13: Ah, on l'adore.
10: Ah oui, il est là, il est là, il est
13: beau,
10: déjà. Il a mis une belle chemise aujourd'hui.
13: Chemise
10: Robin Lepuil, dit Robin Diète sur les réseaux sociaux. S'il avait été plombier, ce serait appelé bien sûr Robin les bons tuyaux, mais là c'est Robin Diète. Il va venir avec nous, donc nous raconter l'actualité de nos assiettes de ces dernières semaines. Faut-il rendre obligatoire le Nutri-Score sur tous les paquets? Le 9 juin, c'est la journée mondiale du petit déjeuner. Alors c'est quoi un vrai petit déjeuner? Eh bien, toutes les réponses dans 20 minutes. Ça va Robin?
14: Ah, super, toi.
10: Bah, dis bonjour au moins, espèce
14: bonjour,
10: de mal élevé.
14: Sois poli.
10: Voilà, sois poli. Il est venu avec sa chérie qui l'a engueulé il y a deux minutes.
13: Oui.
10: Et dis, t'es coiffé comme un con, qu'est-ce que c'est que t'as? Donc, elle est nerveuse. Hein,
14: Ça rigole pas la maison. Hein.
10: Comment elle s'appelle?
14: Marion.
10: Non, Marion, elle rigole des fois, Marion? Non.
14: Bien sûr, elle est pas folle.
10: Ça va, Marion? Mais il est pas, il est moche à ce point-là. Il est bien coiffé, là, Marion.
14: Non, il a des épis.
15: Très bien.
10: Ça fait combien de temps que vous...
14: Ça fait 3 mois.
10: Ah, ah oui, c'est
14: tout récent.
10: C'est le début de la fin, là.
14: Non, ça y est. Et ça gueule déjà au bout de 3 mois.
10: Ça gueule, c'est que c'est fini, là, bientôt. Allez, bien sûr, on parle de tout ça sur le groupe Facebook, mon Fabinho. Alors, comment s'appelle ce groupe?
13: Youpi la vie avec Willy Rovelli pour nous retrouver. La question du samedi. Selon la répression des fraudes, 40% des garages auraient des pratiques commerciales douteuses. Alors, et vous, on veut vous entendre. Avez-vous déjà été arnaqué par un garage? Racontez votre expérience. Alors, on a déjà pas mal de messages.
10: Ah bah oui.
13: Paul, j'en ai marre. Quand je vais au garage pour une vidange, ils trouvent tout le temps quelque chose. Ah genre, en plus, les bougies à changer.
14: Il y a toujours un truc.
13: Les essuie-glaces ou les pneus.
10: Faut changer la bagnole.
13: Et il y a Francis. Moi, j'ai un garagiste de toute confiance. Il n'y a pas que des escrocs.
10: Non,
13: nous connaissons depuis l'école.
10: Ah,
13: donc, continuez à réagir. On aime vous lire sur le groupe Facebook. C'est complètement gratuit. Youpi la vie avec Willy Rovelli.
10: 0810 055 056. Appelez vite aussi, mes amis. On vous attend. C'est la libre antenne du week-end. Vous faites tous partie de cette émission. Vous faites tous partie de cette tribu. 0810 055 056. Vous passez dans quelques secondes et vous repartez.
13: Eh bien, Xavier Dupont de Ligonnès n'a pas été retrouvé, mais elle, la carte cabane, ne s'est jamais enfuie. Elle vaut 100 euros et le tirage au sort, c'est demain en fin d'émission.
10: Merci beaucoup. Est-ce qu'on a tout dit?
13: On a tout dit.
10: Parce que là, il est déjà midi et demi.
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10: Pour notre nouveau dossier, premier dossier. Bonjour, c'est Guir Lazeri.
16: Bonjour.
10: Bienvenue ici, mon cher Séguir. Vous êtes sociologue du sport au laboratoire Printemps et chroniqueur au magazine Le Nouvel Obs. Alors, samedi dernier, après le sacre du PSG, champion d'Europe de foot, pour la seconde fois, il y a des violences ont gâché la fête dans plusieurs villes de France. 890 interpellations, 570 gardes à vue, un mort, 219 blessés, sans compter bien sûr tous les dégâts matériels. Comment est-ce qu'on en est arrivé là, à votre avis, mon cher Séguir? C'est quoi toutes ces violences? Ça veut dire quoi?
8: Alors, il y a toujours plusieurs cas de figure. Hein. Ouais. Il y a l'idée que finalement, bah, écoutez, le PSG maintenant est devenu quand même un club phare qui rayonne, alors qui s'est ancré localement, donc sur le territoire francilien, donc de toute l'Île-de-France, et puis qui rayonne aussi international. Donc, il a pris une dimension qui va mobiliser beaucoup plus de monde qu'au préalable qu'avant. Et notamment, le premier indice qu'on a, c'est quand même qu'il mobilise d'autant plus de personnes jeunes et masculines.
0: Ouais.
8: Ce qui, forcément, bah, est quand même sujet à beaucoup plus de, on va dire, de troubles, parce que c'est la jeunesse est une période dans laquelle on teste les normes, on éprouve les normes, donc on se confronte aussi beaucoup. Et c'est vrai que la question masculine aussi est très importante, parce que la socialisation masculine, implique de manière déterminée un peu une forme de jeu de la confrontation aussi. Donc voilà, ce sont ces deux vecteurs-là principalement.
0: C'est Guir, là, ces casseurs là qu'on a vu la semaine dernière, c'était pas des hooligans comme on voyait dans les années 80, c'était qui?
8: Alors non. Alors c'est pas nécessairement des hooligans, hein, bien sûr, parce que justement la question du hooliganisme en France a été plus ou moins réglée, hein, par plusieurs. Ça a mis du temps, ça a mis énormément de temps. Il y en a beaucoup moins de hooliganisme qu'il y en avait par le passé, notamment à Paris. Hein, on parle à Paris parce que si vous vous souvenez, une semaine auparavant, Nice, des supporters niçois avaient quand même saccagé un tronçon du 10e arrondissement de Paris de manière assez brutale et violente. Donc on a un peu estompé cette idée-là à Paris, parce que Paris est devenu un grand club et c'était un peu une des garantie pour que Paris aussi, que le Qatar aussi investisse à Paris, enfin qu'on fasse un stade beaucoup plus aseptisé, un public beaucoup plus aseptisé. Non, c'est qu'il va mobiliser des populations, alors très juvéniles aussi, qui vont directement aller fêter ça dans des espaces où, face à elles aussi, il y a une gestion de la confrontation qui est peut-être un peu plus agressive que dans d'autres régions d'Europe, par exemple. Et notamment qui se montre aussi parfois, qui fait une démonstration aussi de force, qui fait forcément génère de la confrontation aussi.
0: Et donc ces jeunes, c'est quoi? Alors c'est des jeunes qui se disent, voilà, moi je suis incompris le reste du temps, et là je profite de ça, de ces soirées, pour dire, voyez, on existe.
8: Alors effectivement, en fait, je pense pas qu'il y ait l'idée de profiter. Il n'y a pas d'opportunisme à la violence. Hein. Il faut un peu désarçonner un peu cette représentation-là. Non, alors effectivement, on va mobiliser des jeunes qui effectivement sont socialisés dans des espaces où la violence, ou du moins la délinquance, ou le passage à l'acte est quelque chose de significatif. C'est-à-dire que ça fait partie de leur environnement social, et donc ils se sociabilisent à ce genre d'interaction. Et forcément, bah, quand ils arrivent dans des espaces ou dans des endroits, dans des lieux où effectivement ils ont une confrontation directe ou autre, et bah du coup ils vont directement passer à l'acte, parce que ils ont vécu dans une ambiance où la violence fait un peu partie aussi de leur quotidien, donc effectivement ça crée des tensions, ça c'est évident, mais néanmoins il y a aussi effectivement le choix que les autorités font de gérer ces espaces, ces violences-là. Si, par exemple, on opérait comme dans le pays du Nord, où justement on a quand même évincé énormément, on pourrait prendre le cas d'Arsenal, par exemple, qui n'a pas gagné malheureusement. Enfin, malheureusement.
0: Oui, non, heureusement.
8: Désolé. C'est le supporter lensois qui parle.
0: Mais
8: en l'occurrence, effectivement, ils n'ont pas gagné, mais on a vu qu'il n'y avait pas de débordement, parce que l'Angleterre a fait un vrai travail de sensibilisation auprès des groupes sociaux qui constitue le nouveau gibier. Et il y a un point très essentiel aussi qu'on ne prend pas en considération, c'est qu'on ne sait pas qui sont les nouveaux supporters. C'est qu'on a très peu de données sur vraiment le public en marge des gens très très actifs. C'est-à-dire que vous avez dans le stade des gens qui sont mobilisés en permanence dans le parcours du PSG, qui vont soutenir leur équipe, qui vont faire ça. Vous avez donc ce gros gibier-là, et puis après vous avez aussi une sensibilité à ce club qui est d'autant plus grande, donc avec des nouveaux individus qui débarquent, qui vont quand même supporter ce club de manière plus ou moins intense. Et ça, pour le coup, on a très très peu de références et très très peu d'informations sur qui est ce nouveau public. Voilà. Et donc, je pense qu'il faut vraiment faire un travail de prévention et de recherche chez ces publics-là pour adapter les situations et travailler en amont de ça.
0: Ça, c'est aussi quelque chose que doit faire le PSG, le club en lui-même.
8: Le PSG, dans l'absolu, non, je pense pas qu'il soit responsable de ces espaces-là, de ce public-là. Il est pas forcément déjà le PSG quand même a une tendance à aseptiser un peu le stade, c'est-à-dire que le PSG, son modèle quand même concrètement, c'est d'avoir un très grand stade avec un public familial, et surtout se prémunir de tout risque de violence. Donc si on fait effectivement, si on crée un public qui est effectivement plus familial, avec une socialisation beaucoup plus forte, avec des liens plus forts entre les gens, forcément il y aura moins de débordements, moins de risques de violence. Non, c'est vraiment, moi je pense, un vrai travail des politiques publiques autour de ça. Sachez que je ne remets pas en cause les policiers ou l'autorité des policiers. Hein. Le but, c'est pas d'incriminer les policiers et de dire qu'ils sont mal comportés ou je ne sais quoi. Non, non, le but, c'est vraiment de comprendre comment on doit interagir avec les publics. Et ce qui se montre, et ce qu'on voit, et ce qu'on peut voir dans les pays du Nord, notamment, où vraiment tout ça a été plus ou moins évacué, il reste toujours encore des choses, mais où vraiment on a traité ce sujet, ben on a vu qu'ils ont travaillé déjà avec les groupes de supporters, ils ont travaillé avec le nouveau public, ils ont quand même moins, dans l'espace public, moins affiché ce rapport de force, parce que effectivement, quand vous êtes, alors si on prend le cas, alors c'est un cas très spécifique, mais jeune de quartier qui effectivement est déjà stigmatisé dans sa vie sociale et qui arrive dans un espace où directement en face de lui, il y a des forces de l'ordre qui sont extrêmement présentes et tout, forcément, il y a un jeu de défiance qui se fait. Et quand vous êtes d'autant plus jeune, dans une culture masculine qui est aussi, qui provoque un peu de la confrontation, bah effectivement, les choses forcément vont pas forcément
12: Très bien,
8: je pense qu'il faut vraiment effectivement, il y a vraiment un travail de recherche à faire, un travail de socialisation, un travail de dialogue vraiment très important à faire des autorités avec vraiment le public et ses espaces.
10: Et à faire très vite parce que le mondial de foot arrive, ça serait bien qu'on puisse faire la fête sans chaque fois se casser la gueule, quoi. Merci infiniment, Ségir Lazeri, donc sociologue du sport et au laboratoire Printemps et chroniqueur au magazine Le Nouvel Obs. On parle de quoi avec toi dans un instant, mon Fabinho?
13: L'actu web, la plateforme Uber a dévoilé cette semaine les objets les plus insolites oubliés lors d'un trajet avec un chauffeur privé.
10: Ça, c'est pas mal.
13: Vous plaît.
10: 0810 055 056. Venez, appelez-nous et puis on parle de tout ce que vous voulez juste après. Cœur de loup.

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1: C'est très sympa, Philippe.
2: Oui, viens déjeuner chez vous.
1: Regardez, il est là, Fabien et moi, 12h18. Ça va, mon Fabinho?
3: Ça va très bien.
1: Alors,
3: il est l'heure de la mise à jour. Toute l'actu web de la semaine. On se connecte sur la plateforme de VTC Uber, qui, comme chaque année, a dévoilé cette semaine les objets les plus insolites oubliés lors d'un trajet. Donc, une pensée pour tous ces chauffeurs privés, car parfois, ils font de drôles de découvertes sur les banquettes arrière de leur bagnole. A été retrouvée cette année une prothèse de jambe.
4: Mais non,
1: oui, ça,
3: franchement, ça, c'est pas le pied. A été retrouvée également une boîte de laxatifs.
1: Ah oui,
3: un chien.
1: Oui.
3: Deux barbecues, un scénario de film et aussi 15 claviers d'ordinateur.
1: Mais qu'est-ce que c'est ?
3: Pourquoi ? Alors, classement complètement dingue encore une fois. Tous ces objets ont été rendus, bien sûr, à leur propriétaire, précise Uber. Parmi les clients, tiens, les plus têtes en l'air. La plateforme révèle que ce sont les Grenoblois qui, proportionnellement, sont ceux qui oublient le plus d'objets dans les voitures. Et les villes d'Angers et d'Amiens complètent le podium. Toujours dans l'actu web de la semaine, une vieille dame originaire de Paris a fait le tour du web cette semaine. Oui. Vous l'avez vu après la victoire du Paris Saint-Germain en Ligue des Champions le week-end dernier. Je vous présente Mireille, 90 ans. Après la victoire du PSG, Mireille en fait était dans les rues de Paris. Elle voulait rentrer chez elle après avoir fait ses courses. Et là, elle s'est retrouvée sans le vouloir entre les jeunes supporters qui faisaient la fête et les gaz lacrymogènes des policiers. Résultat, les jeunes ont protégé Mireille et ils l'ont raccompagnée chez elle. Un geste qui a touché Mireille. Écoutez-la.
5: Je leur demande de m'aider. Mais oui, mamie, on va vous aider. Qu'est-ce qu'on peut faire ? On ne peut pas être plus serviable et bon. Et il y en a un qui me dit, mamie, est-ce que vous me permettez de vous faire un câlin? Mais oui, moi aussi, je veux vous faire un câlin.
1: Voilà.
5: Bien sûr.
1: C'est les supporters qu'on aime bien.
3: Ben voilà, il ne faut pas mettre tout le monde dans le même panier. Mireille a volé la vedette aux joueurs du PSG cette semaine. Elle était dans tous les médias, comme quoi il n'y a pas d'âge pour faire le buzz sur les réseaux sociaux. Direction maintenant l'Allemagne. Là-bas, une autre vieille dame a fait le buzz cette semaine.
1: Angela Merkel?
3: Non. Une femme s'est fait flasher avec son déambulateur à 34 km/h.
1: Elle a débridé le truc, non? Ça va si vite.
3: Alors, petite explication, en fait, c'est une camionnette qui a été flashée en excès de vitesse. Mais coup de chance pour le conducteur, la femme est passée au même moment avec son déambulateur cachant la plaque d'immatriculation du véhicule. Non, mais il faut se méfier des radars, parce qu'aux États-Unis, une conductrice amputée de la main droite a reçu une amende pour avoir tenu son téléphone cette même main.
4: Comment c'est possible?
3: C'est le radar, qu'est-ce que vous voulez que je vous dise? Fin d'e-game, je passe la main. Allez.
1: Merci beaucoup.
3: Il se passe des choses.
4: Pour repasser les vitesses, c'est compliqué.
1: C'est compliqué.
4: Automatique.
1: Merci beaucoup. Merci infiniment. On a parlé sur un jingle, c'est ça qu'on a fait jusqu'à présent. Très bien.
3: On est des pros.
1: Ça fait que 1060 émissions qu'on est là. On apprend le métier, on tâtonne. On essaye des trucs, on va voir. Est-ce que Christophe est avec nous? Ça va, Cri-Cri?
6: Allô.
1: Comment vas-tu?
6: Comment tu vas?
1: Et toi, tu vas bien?
6: Bah écoute, ça va. En fait, depuis que je t'entends, ça va très bien. Je passe donc en fait un coucou à Fabien qui est de Rouen.
1: Oui.
6: Alors que moi, j'étais de Rouen et puis là maintenant, je suis sur Évry.
1: D'accord.
6: 91.
1: Très bien. Tu voulais nous parler de la victoire du PSG justement?
6: Oui, c'est ça. En fait, moi, j'aime le PSG. Enfin, je supporte le PSG depuis 32 ans.
1: Ah oui, bien.
6: Voilà. Donc, en fait, je suis né déjà à la base dans le, 92, Neuilly-sur-Seine.
1: Oui.
6: Tu vois.
1: Oui.
6: Et donc, moi, j'ai en fait grandi
1: avec le PSG.
6: Avec le PSG.
1: Voilà. Donc là,
6: t'es content, là. C'est pas en fait qu'on boirait et tout ça. Ouais. Tu vois.
1: Donc là, t'es content, là. Tu es content de la victoire, là.
6: Oui. Voilà. Mais après, voilà. Je pousse donc en fait un coup de gueule.
1: Vas-y, vite.
6: En fait, parce que et qu'on manifeste et qu'on soit content au thé.
1: Oui.
6: Mais et qu'on casse, non.
3: Non, je regrette ces violences. Par contre, non.
6: En fait, toutes les personnes qui cassent, c'est des faux supporters.
1: Mais oui, bien sûr.
6: voire même des en fait black box. Ouais. Et comme c'est passé pour les en fait gilets jaunes.
1: Ouais.
6: Voilà.
1: Bon, moi je suis d'accord avec toi, mon Christophe. Je pense qu'il faut pas faire, faut faire la différence entre les supporters et ceux qui viennent tout péter, parce que je sais que c'est pas les mêmes.
4: Et le plus triste, c'est si le PSG avait perdu, il y aurait eu quand même la
1: même
4: casse,
1: même c'est un prétexte. Exactement, mais c'est un prétexte. Merci mon Christophe d'être passé. Et vive le PSG, bien sûr. Là on a évoqué ça, mais bravo.
7: Bah oui, bravo
1: et pour les fans de foot, je sais que vous êtes ravis. Et vive les Bleus, parce que ça, ils vont jouer bientôt la semaine prochaine. Ça démarre.
4: France Sénégal.
1: Voilà, c'est ça. Tu repars avec ta sélection
4: pour la carte carburant de 100 euros. Et si tu perds, ne casse pas tout, Christophe.
1: Ah non, tu casses pas. Personne ne casse rien. Vous me cassez les pieds, les deux, là, mais ça, je suis habitué. Dans un instant, on vous présente un invité pas banal, parce qu'on aime vous inviter. Vous pouvez présenter des invités.
7: Pas banal.
1: Mais d'abord, on va écouter Alex Varenne.
7: Ah oui,
1: ah, là, il est bien, Alex Varenne, avec Favorite Dream. Bon, il est là.

0: Girl Dream, merci, c'était le titre. Ça m'évitera de le dire. Au revoir, Alex. Très sympa, Alex.
1: Toujours gentil.
0: Très sympa.
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0: Allez, comme promis, place à la personne pas banale du samedi. Bonjour, Louis Cascarino.
3: Bonjour, Willy.
0: Bienvenue ici, mon cher Loïc. Alors, vous êtes le directeur sportif monde du Chase Tag. Alors, en un mot simple, c'est quoi le Chase Tag? C'est trop génial.
3: En un mot, ça va être un peu long, peut-être course-poursuite.
0: Ouais.
3: C'est le jeu du chat et de la souris, voilà. Dans une arène de 12 mètres par 12 mètres. On va dire le jeu du chat et de la souris en mode extrême.
0: Voilà, c'est le chat perché.
3: Exactement.
0: Voilà. Ouais. Et là, aujourd'hui et demain, à Évry-Courcouronnes, dans le 91, il y a donc les championnats du monde de chats, c'est ça, hein. En gros.
3: C'est ça, on a les meilleures équipes au monde qui s'affrontent tout ce week-end.
0: Voilà, c'est génial. Là, vous commencez là à 13h, dans une petite demi-heure, c'est ça?
3: C'est ça, je me suis fait tirer en dehors de la salle pour répondre à l'interview.
0: Bah, c'est super sympa.
3: On vient d'ouvrir les portes.
0: C'est adorable. Bon, je vais pas vous embêter longtemps, mais en gros, voilà, ça va se passer comment là, les épreuves, c'est quoi? C'est une équipe contre une autre équipe? Comment ça se passe?
3: Exactement, un match de chess, c'est deux équipes de 6 joueurs qui s'affrontent, un contre un dans le quad. Et en fait, c'est des manches de 20 secondes. On a 16 manches qui s'enchaînent. Et à la fin des 16 manches, c'est l'équipe qui a marqué le plus d'évasion. Donc une évasion, c'est un point, c'est 20 secondes sans se faire toucher, qui remporte le match.
0: Ah,
3: donc aujourd'hui, on a le groupe A, le groupe B, en division mixte. Demain, la division féminine, et demain soir, les finales mixtes.
0: Les finales.
3: Avec ces équipes-là pour déterminer le champion du monde féminin et le champion du monde mixte.
4: Ah, mais c'est dingue.
0: C'est trop,
4: mais
0: alors, trop bien.
4: Vous en vivez ou c'est un loisir?
3: Alors, au niveau athlète, on est au tout début du sport. Le sport a moins de 10 ans, donc il y a des cash prizes, mais c'est pas encore assez pour en vivre, pour être honnête. Moi, c'est mon travail à temps plein. Je suis vraiment concentré sur le développement des clubs à l'échelle internationale.
0: Voilà, parce que là, donc c'est la 7e édition, hein, c'est ça, des championnats
3: c'est
0: du monde.
3: C'est la 7e édition, tout
0: voilà.
3: à fait.
0: Voilà. Donc c'est un sport qui tranquillement commence à prendre en France, hein, c'est ça. Et ça vient d'où à la base?
3: Alors là-bas, c'est deux frères qui ont la cinquantaine qui jouaient dans leur jardin. Parce que le fils d'un des deux était obsédé par le jeu du chat et en grandissant, l'adolescence faisant, il avait envie de savoir qui était le meilleur entre le papa et le fils.
0: Oh, c'est trop
3: donc,
0: bien.
3: Ils ont commencé à créer un système de règlement. Ils ont fait des petits meet-up, des rassemblements dans des parcs à Londres. Et ensuite, ils ont fait un premier événement, ils ont loué une salle, ils ont voulu faire une sorte de prod télé. Et donc là, ça a tout de suite pris, ça fait des millions de vues sur les réseaux, tout de suite ça a pris de l'ampleur. Et donc en fait, ils se sont dit, il y avait quelque chose à creuser.
0: Bon.
3: Et à partir de là, ça a popé. Le premier pays qui a pris une structure et qui s'est implanté, qui s'est impliqué vraiment, c'est la France.
0: Ouais.
3: Donc aujourd'hui, il y a zéro club en Angleterre. Par contre, on a une quinzaine de clubs en France qui.
0: Trop bien.
3: C'est trop bien.
0: Et donc on est bon. Alors on est bon. On est les Français. Enfin, je dis on. Les Français. Oui. Une fois qu'on est bon, on dit on. Et quand on n'est pas bon, on dit
3: c'est
0: la France. Alors la France. Mais on est bon. Est-ce qu'on a nos chances?
3: On est parmi les meilleurs au monde. Les quatre dernières finales du championnat du monde, c'est France-États-Unis à chaque fois. La France a gagné deux fois, une fois en mixte, une fois en féminin. Et les États-Unis ont gagné deux fois en mixte.
0: Bon, et alors, si par exemple, il y a des auditeurs parmi nous là qui ont envie de s'y mettre, il y a quoi? Il y a une fédération? Enfin, vous, on peut faire quoi, par exemple, avec...
3: On n'est pas sur un système fédéral comme des sports. Comme c'est un sport nouveau, c'est vraiment différent le fonctionnement, mais on est plus proche, par exemple, du fonctionnement de l'Aerox ou du CrossFit. On a des clubs qui sont dans pas mal de grandes villes. On est en région parisienne, on est à Lyon, on est à Roubaix. C'est des clubs affiliés qui donnent des cours. Donc aussi, on était vers Toulouse, vers Bayonne, Poitiers ou autre. Et donc, on peut rejoindre les cours, faire des cours collectifs, des cours particuliers, des clubs qui font des anniversaires enfants. Et ensuite, quand on s'y plaît et qu'on a envie d'aller plus loin, on peut rejoindre les réseaux compétitifs, d'abord en individuel, puis en équipe, espérer atteindre les championnats du monde.
0: Et c'est quoi la principale qualité alors qu'il faut avoir pour être bon au chess, tac, c'est quoi?
3: La lecture de jeu, être capable de tenir sous la pression. Et être capable de lire son adversaire. Ça ressemble beaucoup aussi au sport de combat, à la boxe. Il faut être capable d'anticiper, lire la trajectoire, lire la distance. Pour pouvoir plonger au moment et assurer la touche. Parce que 20 secondes, c'est très long quand on se fait poursuivre, mais c'est très court quand on poursuit.
0: Exactement. Oui, c'est ça. Bon, c'est donc ce week-end les championnats du monde donc, qui ont lieu à Évry, c'est ça.
3: Exactement, mon cher Loïc. De Grand Paris,
0: voilà, directeur sportif monde du Chase Tag, donc c'est les championnats du monde de chat perché. Vive
5: la France!
0: Voilà, on vous soutient, soyez bon. Merci infiniment, mon cher Loïc, d'être passé nous voir. Vous aimez être ici? Vous aimez la pub?
5: J'adore ça.
0: Juste après, ça sera les infos pratiques près de chez vous avec le ICI Express.
5: Chouchou!
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9: 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Ce week-end, vous pouvez visiter les jardins remarquables de notre département de l'Isère, comme par exemple au couvent des Carmes de Beauvoir-en-Royans. Une super visite est organisée pour tout savoir de ces jardins, tout en alliant le plaisir à l'agréable avec une dégustation de miel. Une marche de 2 km aller-retour est organisée entre les deux sites. Les chaussures confortables sont recommandées. La visite est à tout petit prix, 5 euros au couvent des Carmes de Beauvoir-en-Royans. Ces beaux jardins sont aussi à découvrir à la grange d'Imières du lac de Paladru. Découvrir les parfums, les variétés de plantes ainsi que les ateliers créatifs et musicaux. Un atelier de sérigraphie pour imprimer votre motif végétal sur une toile de jute que vous allez pouvoir emmener à la maison et même proposer.

0: Fabien Emo, notre spécialiste web, pour réagir sur tout ce que vous entendez dans cette émission, mes amis, sur le groupe Facebook.
1: Alors, c'est gratuit, hein. Youpi, oui. La vie avec Willy Revelli pour nous retrouver. La question du jour, selon la répression des fraudes, 40% des garages auraient des pratiques commerciales douteuses. Alors, est-ce que vous êtes déjà fait arnaquer? Alors, on a beaucoup de messages. Élodie, le garagiste voulait me changer la courroie, une autre pièce pour 1000 euros.
0: Ah, oui.
1: Je vais voir un autre garage pour un deuxième avis. C'est juste le bouchon du radiateur à changer pour 20 euros.
0: Ah, il était bon, là. Bien essayé.
1: Géraldine, moi, mon garagiste avait carrément oublié de fermer mon capot.
0: Oh, bah, la base.
1: Et Damien, moi, je vais dans un petit garage de campagne, il est réglo et ne tente jamais de m'arnaquer. Voilà, faut pas mettre tout le monde non plus dans le même panier.
0: Évidemment, tous les garagistes sont pas des malfaisants. C'est pas du tout ce qu'on dit. Donc, on rigole un petit peu avec là-dessus.
1: Voilà, donc continuez à réagir sur Facebook pour nous retrouver. C'est complètement gratuit. Vous tapez Youpi la vie avec Willy Revelli.
0: Voilà, 0810 055 056. Appelez-nous. Tiens, si vous êtes fait arnaquer par votre garagiste, on fera rien. Mais c'est juste pour qu'on se moque un petit peu de vous. 0810 055 056. Et vous repartez avec quoi?
2: Et nous, c'est tout sauf une arnaque. 100 euros de carburant sont en jeu.
1: Ah oui.
2: Ils sont pour vous.
0: Merci, mon bon Nicolas. Mais d'abord, si vous n'avez pas suivi l'actu, pas de panique. L'actu vous suit. Il est temps pour moi de mettre
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0: Et on commence avec un point Patrick Bruel.
6: Alors,
0: ma bite. Cette semaine, on a appris que le chanteur aime se promener nu dans les coulisses de ses spectacles et que le surnom donné par ceux qui voyaient son entrejambe était Babar ou Demi-Baguette. Voilà, Demi-Baguette, vu le nombre de plaintes, hein, c'est une tradition. Voilà, au vu de la tournure de sa carrière, Demi-Baguette bien cuite. Parce qu'il y a un paquet de femmes qui ont son quignon au travers de la gorge. Hein. Pas que Patrick Bruel utilisait même son zboub comme pied de micro.
1: Enfin,
0: à vérifier quand même. Bernadette Chirac est morte. Mauvaise nouvelle pour Jacques, qui va devoir faire gaffe désormais quand il draguera de jolies femmes anges. Bernadette Chirac qui a demandé à être incinérée puis rangée dans son sac à main. Télévision, dans l'émission Appel à témoins de Julien Courbet sur M6, un prêtre d'y avoir confessé Xavier Dupont de Ligonnès. Mais petit problème, c'était ni un prêtre, ni Xavier Dupont de Ligonnès. Voilà, Julien Courbet, victime d'une arnaque, le comble. Putain, un faux prêtre, on nous avait déjà fait le coup avec l'abbé Pierre. Christian Chenet, le doyen des médecins français, est mort. Il continuait d'exercer à 104 ans. Et oui, c'était lui, le fameux docteur Maboul. Ouais. C'est à 104 ans, il n'a pas été foutu de diagnostiquer qu'il allait mourir, c'est que c'était pas un si bon médecin que ça, l'autre. 104 ans, c'est ce qu'on appelle un sacré dépassement d'honoraires. La demeure de Jean-Marie Le Pen à Saint-Cloud, la demeure de Montretout est en vente. Montretout, l'autre surnom de Patrick Bruel. Aux États-Unis, un chat qui s'était caché dans un carton a été expédié par erreur à 1000 km de chez lui par Amazon. Un chat expédié dans un carton en Chine, ça s'appelle Deliveroo. À Meaux, un homme condamné à 6 mois de prison avec sursis pour s'être masturbé sur le quai d'une gare pendant 1h30. Eh oui, encore un drame du retard des trains. Bah, faut bien s'occuper, ils sont malins. 1h30, là, c'est... La SNCF, même les éjaculations arrivent en retard. Enfin, la question du jour. Aux Pays-Bas, Haribo rappelle des bonbons après une contamination au cannabis. Est-ce que c'est parce que Haribo, c'est beu la vie? Eh bah, vous avez 2 heures. Malheureusement, dans 208 jours, c'est fini 2026.
1: Bravo.
0: Ah, bah dis donc,
1: c'est des trucs incroyables.
0: 1h30.
1: Franchement, c'est un sport.
0: Quel homme. Franchement, ça fait rêver. Nous, on a un capable.
1: Oh, bon. Ah non. Cumulé. Et encore.
0: Sur 6-7 mois. Voilà. Bon, écoutez, je sais que vous n'allez pas bien.
1: On
0: n'a pas le moral. On a la solution pour vous. Écoutez-moi, si vous n'allez pas bien, arrêtez tout. Quand je vous dis à vous, vous allez me faire un palabapapala et ça ira mieux. Tiens, vas-y, écoute ça.
1: On n'est pas bien.
0: Je vous l'ai dit. Un palabapapala. Vous écoutez votre radio ici et tout de suite, ça va beaucoup mieux. Dans un instant, Robin Diet.
1: Ah oui.
0: Mais d'abord, Zazie avec Zen. Voilà, soyez zen avec nous.

0: restons zen. Vous êtes sur votre radio ici, il n'y a aucune raison de s'énerver. Allez, hop.
1: Pas s'énerver pour un rien.
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0: Allez, ouvrons notre nouveau dossier. Bonjour Robin Lepuil.
4: Bonjour.
0: Alors Robin Lepuil, Robin Diète sur les réseaux sociaux. On vous retrouve de temps en temps dans cette émission pour faire ensemble le point sur l'actualité dans nos assiettes, l'actualité de ces dernières semaines. Et on va commencer, mon cher Robin, par cette pétition lancée par l'Académie de médecine qui réclame l'obligation du Nutri-Score sur les paquets. Ah oui. Ça, c'est pas mal. D'abord, un petit rappel, Robin, c'est quoi le Nutri-Score pour les 2-3 personnes qui ne le savent pas?
4: Bah, le Nutri-Score, c'est un score, du coup, qui indique... 6 pour 100 grammes d'aliments, c'est basé en fait sur l'apport en calories, combien il y a de graisse saturée, de sucre, de protéines, c'est basé là-dessus.
0: C'est plutôt fiable comme truc, je veux dire, ou si je vois un Nutri-Score A, je peux m'en piffrer ou...
4: Basé sur 100 grammes d'aliments et c'est un peu là où il faut faire attention, c'est qu'il y a des aliments, on va en manger beaucoup plus que 100 grammes, d'autres, on va en manger beaucoup moins. Et surtout, ça prend pas du coup en compte tout. Ça prend en compte un élément précis qui est intéressant, mais ça prend pas en compte le degré de transformation. Ça prend pas en compte la qualité des aliments qui a été utilisé au final. Donc il y a, c'est un indicateur intéressant, mais qu'il faut pas prendre de manière isolée.
0: Quand même mieux de prendre plein de A que plein de E.
5: Je prends que du E, moi-même.
0: Tu prends que du E, ça se voit. T'inquiète pas. Toi, t'as un Nutri-Score, mais Z. Donc c'est mieux quand même de prendre du A que du E. Mais bon, voilà, faut pas s'empiffrer non plus.
4: Oui, après, les industriels, ils ont bien compris comment faire passer, augmenter la note artificiellement en ajoutant un peu des fibres, des éléments isolés, en fait, et en dénaturant les aliments, les produits, en les restructurant. Et en fait, on perd un peu tout ce qui est intéressant parce qu'on vient juste prendre des éléments isolés pour reconstituer quelque chose et artificiellement augmenter la note.
0: Et c'est quoi la classification Nova? Alors, c'est quoi ce truc Nova?
4: Justement, c'est là où je pense que c'est intéressant d'associer à la fois Nutri-Score et classification Nova, parce que la classification Nova, c'est purement le degré de transformation. Donc il y a 4 niveaux, 1, 2, 3, 4, en fonction de est-ce que c'est brut, est-ce qu'il y a quelques éléments, un peu de sel, un peu, voilà, que c'est pas une vraie transformation, est-ce que c'est un peu transformé, et puis est-ce que c'est ultra transformé. Et donc dans cette optique-là, de manière pratique, parce que pour les gens, ça commence à faire beaucoup d'indicateurs, il y a une application que j'aime bien, que je trouve vraiment pratique, c'est Yuka. Tout le monde connaît, ça marche pour les cosmétiques, ça marche pour tout, et ça donne une note, et souvent ça précise ce qui est problématique ou non, et je trouve que c'est le plus facile.
5: Bon. Juste avec Yuka, on scanne avec son téléphone portable, voilà le code barre, et on nous dit voilà le Nutri-Score. Et si
4: exactement,
5: c'est bon,
4: ça donne plein d'indicateurs.
0: Ça donne plein d'indicateurs. Très bien, merci beaucoup mon cher Robin. Deuxième actu de nos assiettes de ces dernières semaines, des chercheurs alertent sur les dangers du protéiné. C'est vrai que c'est un petit peu la mode, on voit des produits protéinés, tout, il y a tout est ultra protéiné maintenant. Du coup, c'est quoi ils disent faites gaffe, parce que si on en bouffe trop, si on mange que des trucs protéinés, ça peut être dangereux. C'est ça le...
4: En fait, c'est ce qu'il y a, c'est pas parce qu'un produit protéiné il est forcément mieux que la version qui est pas protéinée, parce que déjà pour le rendre protéiné, c'est-à-dire qu'on a ajouté des choses dedans, et c'est pas dit que ce soit forcément des choses qui soient saines qu'on a ajouté dedans. Souvent ils ajoutent des édulcorants, ils ajoutent plein de conservateurs, d'additifs, ils ajoutent plein de choses. Et aussi on n'a pas tous un besoin en protéines qui est forcément hyper important. Quelqu'un qui est sédentaire, se gaver de produits protéinés, ça lui sert à rien, il va pas avoir besoin de toutes ces protéines, donc il va juste avoir d'autres problèmes de santé associés à la surconsommation de protéines, en plus des problématiques qu'ils peuvent avoir à tout ce qui est plein d'édulcorants et d'additifs.
0: Et puis les chercheurs disent c'est bien de manger protéiné, mais n'oubliez pas les fibres. C'est vrai que les fibres sont assez souvent sous-estimées. Où est-ce qu'on trouve des fibres, Robin?
4: En soi, on en trouve dans les fruits, dans les légumes, on en trouve dans les céréales complètes, on en trouve dans tout ça, mais la base, les fruits.
0: Chez fruits aussi, il y a la fibre, mais c'est pas la même, on est d'accord. Je demande.
5: Franchement, vous êtes pointu sur tous les sujets, vous.
0: Non, mais une bonne assiette, elle doit être composée de quoi? Protéines, fibres, et puis une assiette.
4: C'est ça. Il faut qu'il y ait une portion de légumes pour amener les fibres, un peu des vitamines, des minéraux, une portion entre guillemets de féculents, de glucides avec du riz, des pâtes, peu importe. Une portion de protéines, que ce soit du poisson, de la viande, du poulet, ou même pour tout ce qui est végétarien, des légumineuses comme les lentilles, les pois, etc. Auquel on peut ajouter une bonne source de graisse comme de l'huile d'olive, de l'huile de colza, des choses comme ça. Et là, on a quelque chose qui commence à être plutôt
0: bien. Belle assiette. La dernière fois, Robin, il était venu à la cantine avec moi, m'avait engueulé, c'est que j'avais pas pris de glucides. Donc il m'a dit, rajoute des pâtes. Donc hop, plâtrée de pâtes.
4: Ouais, surtout pour toi quand tu fais du sport, quoi.
0: C'est bien. Précise-le, tu peux le redire. Ça se voit moins, mais effectivement, je fais du sport aussi. Troisième actu dans nos assiettes, mardi 9 juin. Tiens, mardi, c'est la journée mondiale du petit déjeuner. Voyez des bois, j'en ai à la con tout le temps. Alors, un bon petit déjeuner. Alors, un bon petit déjeuner, c'est quoi? Il doit ressembler à quoi, un bon petit déj? Moi, je suis très salé. J'aime bien le salé, moi.
4: Ok, bah si t'es salé, bah par exemple des avocats au toast avec des œufs, ça peut, voilà,
5: du bacon, voilà. Voilà, un peu.
4: Bah pourquoi oui, pas après, pourquoi voilà, pas,
0: attention,
4: en quantité modérée, voilà.
0: Voilà,
4: c'est ça. Mais donc c'est toujours la base, avoir entre guillemets ces glucides, que ce soit des flocons d'avoine, que ce soit du pain, que ce soit un fruit, peu importe, associé avec si possible quelque chose qui va amener un peu des protéines, que ce soit du fromage blanc, des fruits oléagineux, de la purée d'amande, des choses comme ça.
0: Oui, pain au chocolat, non, moins.
4: Moins, voilà, voilà, moins, on voilà.
2: Un seul, c'est la quantité. Moi, le matin, je ne mange jamais. Est-ce que je vais vivre longtemps quand même?
4: Bah, en soi, faut, ce qui compte, c'est pas un seul repas, voilà. C'est pas que ton petit déjeuner, c'est faut voir le reste de ta journée, faut voir ton hygiène de vie, combien de temps tu dors.
2: Pas terrible.
5: Pas terrible.
4: Donc, c'est plus global que ça. Mais pour moi, un petit déjeuner, c'est quand même intéressant à prendre.
0: Voilà, un petit déjeuner. Donc on, voilà, là aussi on fait gaffe aux cochonneries sucrées qu'il y a partout. Voilà, c'est ça le problème. C'est voilà. Tiens, une dernière question. Là, il fait chaud. C'est quoi le truc à privilégier là quand les températures remontent en été, qu'est-ce qui est bien?
4: Bah c'est ça, faut boire, mais il y a pas que l'eau, il y a aussi tout ce qui est électrolytes, minéraux comme le sodium, etc. Donc sodium, faut voilà, parce que quand on transpire en fait on le perd dans la transpiration. Voilà, notamment. Donc c'est intéressant de manger un peu plus salé, de manger bah voilà des fruits, des légumes, parce qu'en plus c'est riche en eau et c'est aussi riche en minéraux et en plus bon en vitamines. Et vu qu'on mange pas forcément tous suffisamment de fruits et de légumes.
0: Alors, moi j'aime bien la pastèque. Il y a plein d'eau dans la pastèque.
5: Ah,
0: j'adore
5: très bien, la pastèque. Exactement. Le melon aussi, c'est bien.
0: Ah, j'adore tout ça. Moi pastèque, melon, régale-toi. C'est ma passion. Merci mon bon Robin. Donc, comment c'est les réseaux sociaux, comment s'appelle, comment
4: Robin Diet, R-O-B-I-N-D-I-E-T, tout simplement.
0: Tout simplement. Merci.
2: Quand Robin vient, j'ai pas trop le moral parce que je fais tout le contraire de ce qu'il dit.
0: Maman, rien ne va.
5: Tu vas te mettre un beau flocon d'avoine. Ça va te faire mal.
0: Merci beaucoup. Reviens, Robin, quand tu veux pour le martyriser encore. Merci beaucoup. Merci, merci.
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0: Qui est là? Evelyne ou Emeline? Evelyne, ça va, Evelyne?
7: Ça va, très bien.
0: Ah, bah bienvenue ici, ma chère Evelyne. Tu voulais nous. Tu nous appelles d'où?
7: De Pitre, en Normandie.
0: Normandie, le pays de Fabien. Ah oui. Décidément, la Normandie est très en forme.
5: On cartonne en Normandie. Tout le temps. Je crois qu'on est
2: diffusé là-bas. Oui.
5: Ça me semble bizarre.
0: Est-ce qu'il y a d'autres gens qui nous écoutent ailleurs en France? Appelez-nous. 0810 055 056. Je suis très inquiet. Ou alors, nous sommes sur ici Normandie, ce qui est très bien. On adore nos amis d'ici Normandie. Attention. Évidemment. Tu voulais réagir sur les mécaniciens, je crois, c'est ça?
7: Oui,
0: ben vas-y.
7: C'est bizarre parce que vous parliez d'assiettes, de déjeuner, de repas. Oui. Eh bien moi, j'ai amené ma voiture chez le garagiste pour une révision. Et lorsque j'arrive le soir, il me dit, vous faites des provisions? Des provisions. Alors il sort le filtre à air, un sachet, et il me dit, il y a un petit animal qui avait trouvé un endroit pour faire ses réserves.
0: Alors,
7: le filtre à air était plein de graines.
0: Ah, de graines. De graines, trop mignon. Et on sait c'était quoi?
7: De graines.
0: C'était qui? Un oiseau?
7: On n'a jamais su qui avait fait ses provisions.
5: Un rongeur.
7: Il a dû être déçu en revenant parce que les provisions avaient été
0: enlevées.
7: Non pas mangées, mais enlevées.
0: Ah là là là là. Il est sympa ton garagiste sinon, à part ça, tu le connais bien?
7: C'est quelqu'un. Je le connaissais bien, il a pris sa retraite.
0: Voilà. Mince, mais tu avais confiance en lui?
7: C'était un petit garage de village.
0: C'est très bien. Non, mais et évidemment, on le redit, tous les garagistes sont pas des voleurs, hein, d'accord. Bien c'est sûr. Juste parce qu'il y a cette répression des fraudes. Donc, il disait que 40% des garagistes,
5: des pratiques commerciales
0: un peu douteuses. Et donc, on voulait un petit peu rigoler là-dessus, mais évidemment, on met pas tout le monde.
5: Il y a des professionnels également.
0: Et Evelyne, c'est quoi là?
7: Le métier qui a des brebis galeuses.
0: Mais évidemment. Écoutez, non, nous, on est les brebis galeuses de ce métier, par exemple. Nous trois, on est les escrocs. Voilà, évidemment. Bon, bah, Evelyne, tu vas faire quoi là maintenant? Dès que tu raccroches, tu vas faire quoi? J'ai envie de savoir.
7: Préparer le repas.
0: Préparer le repas. Donc, t'oublies pas, protéines et des fibres. Et des fibres et des glucides. Beaucoup, voilà. Enfin, pas trop non plus, mais sinon un peu. Mais voilà, mais un petit peu quand même.
5: Ça, c'est bien résumé. C'est bien résumé. On comprend au moins.
2: Evelyne, on te rappelle peut-être demain en fin d'émission pour la carte de carburant.
0: On t'embrasse fort, Evelyne.
7: D'accord.
0: Merci, Evelyne. Prends bien soin de toi. Au revoir, Evelyne. Merci beaucoup. Allez hop, jingle.
8: On voit Zizou.
2: Ah non, ça c'est
0: bon. Ah non, ça c'est. Mettez un jingle. Oh là là.
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0: Voilà, parce que là maintenant, on va écouter. Ça va, mon Nico?
2: Super bien.
0: T'étais sûr?
8: sûr que ça va. Tu es un peu fatigué aujourd'hui, non?
2: Pas du tout.
5: Il a des petits yeux.
2: Je me suis reposé toute la semaine, c'est pas normal.
0: Mais ouais, mais t'es jeune. T'es encore en pleine croissance. Quand on est jeune, on est tout le temps fatigué.
2: J'avoue que je suis un peu sorti.
0: Bah, ça se voit.
5: Ça se voit, d'un
0: tête. Oui, là, regarde, il est là. Donc, quand il y en a mal, il y a mal à la bœuf. Notre enfant de la télé. Alors, mon bon Nicolas.
2: Eh bien, aujourd'hui, c'est léger. On va parler coup de boule et uppercut. Ah oui. On parle violence dans le sport. Moi, je vais vous parler de quelques moments de tension qu'il y a pu avoir sur des terrains de football. On va célébrer dans tout pile un mois les 20 ans d'un moment resté dans les mémoires. C'était un soir de finale de Coupe du Monde. Nous sommes en 2006. La France affronte l'Italie quand tout à coup, à la 107e minute, Zidane a un geste malheureux.
9: On voit Zizou. Pas ça, Zinedine. Oh non, pas ça.
0: Ah bah si.
9: Pas aujourd'hui, pas maintenant, pas après tout ce que tu as fait. Aïe.
5: Ça fait mal un coup de boule.
9: Il va sortir un carton. Zidane.
5: Non.
9: Et c'est carton rouge.
0: Aïe.
5: J'étais devant ma télé là, je suis pas bien.
0: C'est horrible.
9: C'est pas possible.
2: Et oui, les commentaires du regretté Thierry Géraldi qui commenta le dernier match de Zizou. Plus de 22 millions de téléspectateurs français assistent à cette finale malheureuse. Mais alors pourquoi ce coup de boule, à votre avis? Eh bien, le joueur italien Marco Materazzi avait dit à Zidane : je préfère ta putain de sœur. Materazzi écope de 2 matchs de suspension et d'une amende. Et le retraité Zidane est sanctionné de 3 matchs et de 4 800 euros d'amende. Ça fait cher le coup de boule. Et alors, au décès de Géraldi, Zidane lui avait rendu hommage en déclarant : n'importe qui aurait pu me massacrer. 99% des commentateurs m'auraient détruit, mais lui, il était juste. Et alors, un autre moment chaud aux abords d'un terrain de foot, en mai 93, une autre finale de Ligue des Champions gagnée par l'Olympique de Marseille, à jamais les premiers, Christophe Dechavanne et Patrice Carmouze délocalisent leur émission. Et oui, Dechavanne anime Coucou, c'est nous en direct du stade de Munich sur TF1. On est 2 heures avant le match, autour du plateau éphémère des supporters marseillais bien éméchés. Dechavanne commence à recevoir des projectiles.
10: Je remercie l'ami moustachu là-bas qui vient de nous jeter son verre de Coca-Cola. C'est très gentil parce que je viens de le voir et c'est très aimable. Merci beaucoup.
2: Merci. Et alors, dans l'émission, Dechavanne a la bonne idée de recevoir Enrico Macias qui supporte le PSG.
0: Ah oui, ça c'est bien.
2: Et alors, le ton monte entre le chanteur et les supporters.
11: Il faut jouer le tout pour le tout.
12: Ah merde.
11: C'est pas logique, mais c'est comme ça, c'est lâche même de faire ça, on est vraiment en pâture là.
12: Oui, ça c'est sûr.
11: En plein milieu de...
12: Ça c'est sûr, Enrico est en train de s'énerver, il faut garder le sourire. Mais c'est vrai qu'il y a 2-3 trucs qui volent. On s'est fait un peu mouiller, ça nous a rafraîchi.
11: J'ai reçu une pomme dans la gueule.
2: Et alors, pour détendre l'atmosphère, Enrico se munit d'une casquette de l'OM, mais rien n'y fait. On lui lance des boîtes de conserve, même des merguez. Et alors, même des canettes, ils étaient tous trempés de bière sur le plateau.
0: Un peu de semoule, ils nous fait un petit coup.
2: Et alors, parmi les fauteurs de troubles, il y avait l'humoriste Mathieu Madénian qui a avoué plus tard son geste. Et alors, le plateau est tellement bordélique que Dechavanne finit par rendre l'antenne plutôt que prévu.
12: Et peut-être qu'on va rendre l'antenne assez rapidement à Paris, je préviens Paris. Je pense que Patrick Poivre-Dorvan va prendre l'antenne derrière nous pour le journal. Et on va rendre l'antenne d'ici quelques 2 ou 3 minutes maintenant, hein, s'il vous plaît. Très bien, on va rendre l'antenne à Paris maintenant, si c'est possible. On me fait signe, je souhaite une bonne soirée à tout le monde. Allez l'OM, bien évidemment.
11: Allez l'OM.
2: Et PPDA avait animé le 20h avant 20h pour une fois. Et le petit potin, eh bien, après l'émission, sur le chemin des loges, un supporter avait demandé à Enrico Macias de dire allez l'OM. Et Enrico lui avait répondu enculé ta race maudite.
0: Ah oui, d'accord. Bon.
5: Toujours sympa. Toujours une bonne ambiance au football.
2: Agréable.
0: Et pas de violence,
2: non,
0: les amis. On aime pas ça.
5: La Coupe du Monde, non.
0: Il y a la Coupe du Monde qui arrive, voilà.
5: On casse rien.
0: Et vous faites un pronostic pour le... Moi, je suis nul en foot.
5: Pour l'équipe de France.
0: Oui, qu'est-ce que
5: Oui, bah, va aller en finale.
0: Sûr,
5: finale,
0: hein.
5: C'est
0: Robin,
5: sûr.
0: Robin, tu suis le foot, toi? Attends, beaucoup moins qu'avant. D'accord. Toi, t'es plus sport de combat.
5: Curling,
4: entre autres aussi.
0: Sport.
5: Non, bah, sans
4: non, fou, non.
5: Et Nicolas?
0: Je suis en train de montrer sa chérie qui s'en fout complètement.
5: Ils sont portables.
0: Mes amis, écoutez-moi. Bah écoutez, est-ce que vous connaissez les biens en commun?
2: Ah non.
0: Eh bah, tant mieux, parce qu'on en parle juste après ça.
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0: De retour ici, c'est Willy vient déjeuner chez vous. On passe à table tous ensemble le samedi et le dimanche en direct entre midi et 13h. Mais vite, ce sont les 5 dernières minutes.
2: Déjà.
0: Ça passe vite. Hein. Place à la bonne idée du samedi. Bonjour Yann Lemoine.
15: Bonjour Willy.
0: Bienvenue ici, mon cher Yann. Alors, vous êtes le fondateur de Les Biens en Commun. Si vous êtes comme moi, fan de supermarchés, moi j'ai déjà vu dans les supermarchés des bornes comme ça où c'est écrit Les Biens en Commun. Est-ce que vous pouvez nous dire de quoi il s'agit alors, mon cher Yann?
15: Ouais, avec plaisir, merci pour l'invitation. En fait, c'est un service de location d'équipements d'ultra proximité en libre service. L'idée, c'est de proposer aux gens, plutôt que d'acheter tout un tas de trucs dont ils se servent peu, de les louer, mais en côté super pratique. C'est-à-dire, on est des casiers connectés dans les commerces. Demain, j'espère les bâtiments publics.
0: Ouais.
15: J'espère vraiment
0: on
15: que les collectivités
0: parler.
15: Vont rejoindre
0: ouais.
15: à nous. On y met à disposition du matériel. C'est-à-dire que c'est nous qui vous louons en entretien, répare, remplace l'équipement. C'est clé en main pour vous. Et vous avez une application qui vous permet de réserver, d'aller récupérer l'équipement au moment de votre besoin.
0: Voilà. Alors, par exemple, donc un service de location d'équipement. Alors, par exemple, voilà, moi, j'ai besoin d'une shampouineuse, car j'ai des poils sur mon canapé. C'est moi qui perds mes poils tout le temps. À chaque changement de saison, je perds mes poils, c'est comme ça. Bon, donc je vais sur votre site.
5: D'accord.
0: Je réserve ma shampouineuse et il se passe quoi alors?
15: Vous réservez la shampouineuse sur le point de location le plus proche de chez vous. Vous le réservez par exemple pour cet après-midi 15h, on va dire.
0: Voilà,
15: et à 15h, vous pointez au magasin. Avec le téléphone, vous ouvrez le casier. C'est magique, ça s'ouvre depuis le téléphone. Vous récupérez la shampooineuse. On met le détergent avec. Vraiment,
0: c'est
15: gentil. Il y a tout ce qu'il faut pour s'en servir. Voilà, cadeau, grand seigneur.
0: Bravo.
15: Vous l'utilisez et puis vous le ramenez. Vous réservez par exemple pour 24 heures, ou pour 48 heures, ou pour 3 jours.
0: Non, mais c'est
15: et
0: trop
15: puis
0: bien.
15: Vous ramenez l'équipement avant la fin de la réservation. Voilà.
0: Voilà, et on le remet dans le casier. Voilà.
15: Exactement. L'idée, c'est vraiment de transposer ce qui a bien marché avec les vélos en libre service. C'est comme ça que j'ai eu l'idée il y a quelques années.
0: Voilà.
15: C'est vraiment de transposer ce qui a marché avec les vélos en libre service.
0: Voilà. Et donc, ce sont vos appareils, parce que c'est pas les trucs qu'on emprunte parfois, vous savez, aux voisins.
5: Entre particuliers.
0: Ça n'a rien à voir, Ce sont donc vos appareils
15: à
0: vous.
15: C'est très important.
0: Voilà.
15: Ouais. C'est très important d'insister dessus. C'est nous qui achetons, donc on achète du matériel de qualité, on l'entretient. Donc, vous êtes sûr de trouver un truc qui fonctionne, qui est propre, et avec tous les accessoires, tous les consommables dont vous avez besoin.
5: D'accord.
15: C'est vraiment le côté, il faut que ce soit pratique et le partage entre voisins. C'est vraiment chouette en théorie, mais dans la pratique, c'est assez compliqué, quoi. Vous n'êtes pas sûr de trouver ce que vous cherchez, que ça marche, faut se donner rendez-vous à telle heure, à tel endroit. Là, au moins, c'est pratique et économique.
0: Voilà, pratique et économique. Donc, c'est présent partout en France, les casiers, on peut en trouver où, par exemple?
15: Un jour, je l'espère. Mais là, on se développe très bien.
0: Ouais.
15: On a 150 points de location, aujourd'hui concentrés sur Paris, Île-de-France, Lyon, Grenoble, Strasbourg, Saint-Etienne.
0: Voilà,
15: Marseille.
0: Ouais.
15: Voilà, on arrive sur Marseille ce mois-ci.
0: Bravo.
15: Et puis, bien sûr, l'ambition, c'est que dans les années qui viennent, on arrive à se déployer sur tous les territoires français. Évidemment, commençant par les centres-villes, parce qu'il y a quand même une question de concentration de la population, de facilité d'accès. Mais petit à petit, j'espère qu'on pourra aller vers des zones plus périphériques et demain même en zone rurale. En zone rurale, ça ferait sens pour tout ce qui est bricolage, jardinage, etc.
0: Voilà. Donc là, on vous trouve, donc, je l'ai dit, par exemple, dans des supermarchés, dans des sièges d'entreprise, dans des résidences étudiantes, des sites industriels. Pouvez nous donner comme ça une idée de prix, c'est quoi? Enfin, après, ça dépend ce qu'on loue, mais c'est quoi?
15: Globalement, pour 24 heures, on va dire qu'on va être entre 5-6 euros et une vingtaine d'euros, selon l'équipement. Très dégressif dans le temps. Pour vous donner une ordre d'idée, la perceuse chez nous, ça va être 10 euros 24 heures. Alors que si vous la louez chez Leroy Merlin, c'est plutôt 25 euros.
0: Oui, mais
15: pourquoi est-ce qu'on peut proposer un tel tarif? C'est que vraiment, on passe pas entre chaque location.
0: C'est
15: quand même un service communautaire. On fait confiance aux gens pour respecter le matériel. Et c'est ce qui nous permet de proposer des tarifs aussi bas, quoi. C'est un service qui mélange un peu le côté start-up, impact et puis communauté. On veut embarquer les gens dans une nouvelle aventure, une nouvelle vision de l'utilisation de nos équipements du quotidien. Parce que bien sûr, il y a la volonté aussi d'avoir un impact environnemental social derrière.
0: Voilà, parce que moi, j'ai par exemple acheté une dévisseuse électrique là.
5: Oui.
0: Tu sais j'ai dû l'acheter il y a peut-être 7 ans, 8 ans. Je vous jure, je m'en suis servi une fois.
2: Ouais,
0: donc c'est vraiment le truc complètement absurde, quoi. Et donc l'idée, c'est ce que vous
15: c'est
0: dites.
15: Exactement ça.
0: Voilà, l'idée, mon cher Yann, vous dites ça serait bien que les que les villes que s'approprient cette idée et que ça devienne comme les vélos qu'on loue en facilement partout,
2: et qu'il y en ait partout.
0: C'est ça. Hein.
15: Ouais, c'est ça.
0: C'est une super idée.
15: Dans les bibliothèques, les MJC, les centres sociaux, on peut déployer ça dans les bâtiments
0: partout,
15: publics.
0: Mais oui.
15: Et voilà, et partout en France un peu. Voilà, de nouveau, exactement comme les vélos libre-service qui en l'espace de 10-15 ans ont complètement changé notre rapport au vélo.
0: Ouais.
15: Mais là, pour les équipements du quotidien, à Londres, il y a déjà, ça existe déjà dans 15 bibliothèques. Mais pour l'instant, en France, il n'y a pas encore une collectivité qui s'est lancée, donc j'espère vraiment les embarquer.
0: Allez, bah oui.
15: Les
0: vous allez
15: passées,
0: voir. Vous allez avoir des demandes après, je vous le dis, mon cher Yann Lemoine, fondateur. Donc, les biens en commun, ça s'appelle le service de location d'objets. Vous devriez mettre ça à Radio France, disons, avec tout d'employés qu'il y a ici. Franchement, ça serait pas mal. Hein. Je vais essayer de vous pistonner. Je connais très bien la présidente.
15: N'hésitez pas. Et puis, ouais, vos auditeurs, qu'ils n'hésitent pas à aller sur le site internet. Hein. C'est
0: bien
15: un site internet. Il n'y a pas besoin de se créer un compte. Pour voir les points de location, voilà. Pour voir notre tarif, vous n'avez pas besoin de vous créer un compte.
0: Merci
15: vous
0: beaucoup.
15: Créez un compte qu'à partir du moment où vous les réservez.
0: Merci.
2: Bien.
0: Les biens en commun, le service de location d'objets. Merci Yann Lemoine.
17: Bravo.
0: Voilà les bonnes idées françaises, comme on les aime. Voilà mes amis, c'est fini.
2: Oh non.
0: La barbichette, ça finit vite, ça finit tout le temps vite.
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0: Allez, merci à toute l'équipe. Passez une belle journée ici et pas ailleurs. Dans un instant, c'est Ma France Week-end version économie. Et puis nous, on se retrouve évidemment à la même heure. Domani, ciao.
18: Bonjour à toutes et tous et bienvenue dans Ma France Week-end. Le samedi, l'équipe de Paris et les économies est sur le pont pour votre pouvoir d'achat. Alors dans 5 minutes, on va répondre à cette question. Comment rester chez soi le plus longtemps possible, même avec un petit budget? Mais d'abord, l'actu de ce samedi. Bonjour Morgane Guillaumard.
19: Bonjour Valère Coréard, bonjour à tous. Elle était une femme politique bien connue des Français. Bernadette Chirac est morte hier soir à l'âge de 93 ans. La veuve de l'ancien président de la République, Jacques Chirac, s'est éteinte paisiblement, entourée des siens. C'est sa fille Claude Chirac qui l'annonce aujourd'hui. Bernadette Chirac, militante, qui a présidé la Fondation des hôpitaux pendant 25 ans. Elle était la figure emblématique des pièces jaunes, opération qu'elle a longtemps portée, bien avant l'élection de son mari Jacques Chirac d'ailleurs, comme elle le disait en 2001 à nos confrères de France 3.
20: Je n'ai pas attendu que mon mari soit élu pour m'investir dans une cause humanitaire. Je m'intéressais déjà depuis longtemps, de toute façon, aux activités de cette fondation, passionnante, au profit notamment, et au départ seulement, des enfants malades hospitalisés. Et puis un jour, on est venu me demander si je voulais bien éventuellement m'y associer de plus près et en prendre la présidence. Mais je me suis toujours intéressée aux causes humanitaires et au sort des plus démunis, des plus défavorisés.
19: L'opération des pièces jaunes qui a depuis été reprise en 2019 par l'actuelle première dame Brigitte Macron. La mort de Bernadette Chirac qui fait réagir toute la classe politique. Emmanuel Macron salue une grande dame de cœur qui a marqué notre histoire. François Hollande l'a décrit comme obstinée et indépendante. Nicolas Sarkozy lui rend aussi hommage. L'ancien président soutenu pendant sa campagne par Bernadette Chirac parle d'une femme fidèle, courageuse, drôle, intransigeante et affectueuse. L'émotion aussi en Corrèze où Bernadette Chirac a mené sa carrière politique. C'est d'ailleurs la seule première dame à avoir exercé un mandat en son nom propre. Elle a été conseillère générale de la Corrèze pendant 36 ans, de 1979 à 2015. Philippe Graziani, vous êtes sur place à Tulle, où Bernadette Chirac était perçue comme une femme au fort caractère, un personnage marquant de ce département.
21: Oui, en Corrèze, elle avait d'ailleurs tout autant ses fans que ses détracteurs, vous savez, et même au sein de son propre camp, mais elle n'a jamais pour autant fait le moindre compromis. Elle a par exemple choisi de soutenir Nicolas Sarkozy pour la dernière primaire des Républicains, alors qu'en majorité, la droite corrézienne soutenait Alain Juppé. On se souviendra aussi en Corrèze de ses coups de gueule. Ainsi, lorsque François Hollande, dans la réforme cantonale de 2015, laisse disparaître son canton de Corrèze, et de ses coups médiatiques aussi, comme le plus retentissant, lorsqu'en 1998, alors première dame de France, elle fait venir à Tulle et à Corrèze Hillary Clinton, alors first lady des États-Unis. Sa singularité, enfin, s'est exprimée au travers de ses amitiés. La plus symbolique peut-être fut celle qu'elle entretint avec Sophie Dessus, l'ancienne députée socialiste de la Corrèze. À la mort de celle-ci en 2015, Bernadette Chirac avait dit être très bouleversée. Et elle était venue à son enterrement à Userche. Elle avait même fait le déplacement dans l'avion présidentiel, se réconciliant pour l'occasion avec François Hollande. Merci. Un dernier mot pour vous dire que les réactions déjà ici en Corrèze sont assez nombreuses. Les maires de la Corrèze qui étaient, c'est un hasard du calendrier, en congrès, donc ici à Tulle, ont observé une minute de silence avant d'entamer leur réunion. Et puis le maire de Malemort, Laurent Dartout, qui a travaillé avec Bernadette Chirac, a annoncé lui un hommage qui sera rendu lors de l'étape du Tour de France le 12 juillet prochain, étape qui sera en Corrèze.
19: Merci Philippe Graziani. Depuis la Corrèze, après la mort de Bernadette Chirac, le président du département, Pascal Coste, lui, rend d'ailleurs aussi hommage. Il écrit sur sa page Facebook qu'elle a été une femme de conviction et de cœur qui aura œuvré sans relâche pour les plus fragiles. Ici, comme ailleurs, on revient bien sûr sur la mort de Bernadette Chirac dans notre édition à 14h. Tout est à retrouver déjà sur notre site internet ici.fr. Entre deuil et colère contre les dysfonctionnements de la chaîne judiciaire dans l'affaire Liana, Gérald Darmanin a présenté ses excuses hier soir. Au nom de la justice, le garde des Sceaux parle d'un immense échec. Le corps de la jeune fille de 11 ans disparue depuis une semaine dans le Gers a été retrouvé avant-hier dans un silo agricole. Une marche blanche sera organisée demain dans sa commune de Fleurance. Les magasins Décathlon vont tourner au ralenti aujourd'hui. Les salariés de la célèbre enseigne de matériel de sport sont appelés à la grève. Les syndicats de Décathlon réclament une augmentation des salaires alors que l'entreprise a enregistré un bénéfice en nette hausse l'an dernier, plus 16% pour l'année 2025. Et puis, à Roland-Garros, la finale d'âme est à suivre aujourd'hui. La Polonaise Maya Jwalinska est opposée à la Russe Mira Andreeva. Le match, c'est dès 15h. Une première finale pour les deux joueuses de tennis qui s'affrontent avec une finale homme demain.
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18: Bonjour et bienvenue dans votre magazine Ma France, par ici les économies. Vous connaissez notre objectif. Chaque semaine, vous redonnez du pouvoir d'achat. Alors aujourd'hui, on va tenter de répondre à cette question. Comment rester chez soi le plus longtemps possible, dans les meilleures conditions et même avec un budget serré? Les aides, les astuces, les services à domicile. On va tout vous dire avec notre invité. Bonjour Laurence Le Drenne.
22: Bonjour Valère, bonjour à tous.
18: Vous êtes chef de service droit et argent pour le magazine Notre Temps, qui est en kiosque en ce moment d'ailleurs avec un dossier sur ce thème justement. C'est le numéro de juin qui est en kiosque actuellement. Je vous propose pour commencer, Laurence, de répondre à cette première question de Paul. Il m'a écrit sur mon mail paricilleseconomies@radiofrance.com. J'ai 85 ans et mon secret, c'est de voir du monde tous les jours. Et ça, c'est gratuit, n'est-ce pas la clé ? Qu'est-ce que vous lui répondez ?
22: Je lui réponds, vous avez raison, Paul. Vous avez vraiment raison. Rencontrer des personnes tous les jours, se promener, discuter avec ses voisins, échanger, bref, tisser autour de soi un réseau de relations amicales ou simplement de connaissances, c'est la clé pour se sentir en forme, se sentir bien et donc bien chez soi.
18: Parce qu'on parle beaucoup d'autonomie, en fait. Mais enfin, l'autonomie seule, c'est quand même très compliqué. C'est vrai que les relations sociales, c'est fondamental, y compris pour se sentir bien, être en bonne santé, en fait.
22: Voilà. Et c'est la parade contre la solitude. La solitude qui est vraiment quelque chose qui peut vous surprendre et petit à petit vous enfermer. Donc, un réseau de petites relations quotidiennes, ça n'a l'air de rien, mais c'est extrêmement important.
18: L'objectif aujourd'hui, c'est donc d'aider celles et ceux qui nous écoutent et qui, bien sûr, ont ce souhait ou connaissent quelqu'un qui a ce souhait de rester à la maison parce que c'est vrai qu'on est mieux, c'est notre lieu de vie, mais le mieux possible, dans les meilleures conditions possibles. Alors parfois, ça s'anticipe aussi. Et je vous propose de commencer par le logement, justement. Comment le sécuriser, l'adapter pour y vivre plus sereinement, éviter les accidents domestiques ou les chutes, mais sans trop dépenser?
22: Il y a plein de choses à faire. Par exemple, vous pouvez agir sur la lumière. Ça, c'est une chose à laquelle on pense pas souvent.
18: La lumière. Ouais.
22: Avoir des lumières qui s'allument automatiquement, des lumières douces quand vous levez la nuit.
18: Détecteur de mouvement, tout simplement.
22: Dans le couloir, au pied de votre lit, ça va vous éviter de tâtonner, ça va vous éviter de déraper. Ça coûte quelques dizaines d'euros. Et vraiment, ça change la vie parce que voir où on met les pieds, ça évite de chuter. Et c'est quelque chose de tout simple. Vous verrez aussi que vos petits-enfants seront ravis d'avoir ce petit système et tous les gens qui sont autour de vous.
18: Donc la lumière, c'est vrai que c'est tout bête, quelque part. Ça coûte pas très cher et ça permet d'éviter... la chute, l'accident domestique, évidemment, parce que on va se lever la nuit, on voit pas bien, ou on croit qu'on connaît l'appart, la maison, et en fait, bah, c'est là que patatras.
22: Exactement. Et on n'y pense pas assez.
18: Une rampe dans un escalier aussi, ça coûte pas très cher, ça peut être très utile. Il faut savoir aussi détecter le moment où c'est le moment.
22: Mais c'est toujours le moment. N'attendez pas d'avoir 80 ans, c'est toujours le moment d'avoir une rampe dans son escalier. N'oubliez pas l'escalier de la cave. Les marches sont souvent étroites. Si vous vivez dans un immeuble, n'hésitez pas à en parler dans une réunion de copropriété et vous allez voir, là aussi, hein, que tous vos voisins, même s'ils ont 30 ans, 50 ans, ils vont dire « mais quelle bonne idée ». Et là aussi, c'est un outil très sécurisant pour éviter les chutes, pour s'appuyer. Vraiment, c'est une solution toute simple. Il faut y penser.
6: Et pour le coup, les petits-enfants, ils sont ravis d'avoir une petite rampe pour se tenir. Ça les sécurise également.
22: Mais bien sûr.
6: Et quand on pense à rampe, je pense tout de suite salle de bain. C'est pareil, il faut savoir et s'équiper un petit peu, s'entourer. Toilettes, salle de bain, des petites rampes à droite, à gauche. Ça facilite aussi certains mouvements.
22: Exactement. Alors là, c'est plutôt quand vous faites des travaux chez vous.
6: Oui.
22: Pensez à tout ça. Renseignez-vous sur tous ces petits dispositifs qui vont permettre un point d'appui. Ça peut être un petit banc, un petit recoin dans la douche où on peut s'asseoir. On peut aussi poser ses produits, mais on peut s'asseoir. Quand vous faites des travaux, que vous ayez 40, 50 ans, 60 ans, pensez à tout ça. Et du coup, plus vous y pensez tôt, plus ça va être bien conçu, plus ça va être joli et plus ça va être efficace.
6: Laurence Le Drenne, le dernier dossier là du magazine Notre Temps, donc qui est en kiosque, est justement sur ce sujet, hein, bien vieillir chez soi. Vous évoquez dans ce dossier des nez de marche antidérapants. Je me suis demandé ce que c'était.
22: Oui, c'est vrai qu'un nez de marche, ça peut surprendre, mais vous en voyez partout. Vous savez, ce sont les bandes rugueuses ou les barres qui sont au bord des marches d'escalier. Alors, il y en a partout. Hein. Il y en a dans les lieux publics, il y en a dans les bureaux. Ça permet deux choses. On voit le bord de la marche, on pose les pieds et puis on glisse moins. Alors, puisqu'il y en a partout dans les lieux publics, pourquoi on n'en aurait pas chez soi ? Là aussi, c'est un petit équipement peu coûteux et efficace.
6: Il y a des sites qui peuvent nous donner des idées de trucs et astuces d'ailleurs pour s'équiper pas cher, bien chez soi, de l'assurance retraite par exemple, hein, donc c'est sur bien-chez-soi.l'assurance-retraite.fr. Vous le recommandez ? Qu'est-ce qu'on trouve par exemple sur ce site ?
22: Oui, je le recommande parce qu'il y a vraiment des centaines de petits appareils auxquels on pense pas forcément. Par exemple, vous allez trouver toutes les sortes de barres d'appui, vous allez trouver un siège pivotant qu'on peut poser sur une baignoire, si jamais, même temporairement, hein, même quand on s'est cassé le pied, on n'arrive plus à prendre sa douche dans sa baignoire, ça va vous aider. Vous allez trouver aussi des trains qu'on peut faire pivoter pour récupérer ses vêtements, vous savez, qui sont en haut des penderies, des petits marchepieds antidérapants. Bref, tout ça, ce sont des objets qui vont vous éviter la tentation de monter sur un tabouret pour récupérer quelque chose qui est en haut. Et c'est vraiment astucieux, c'est simple, c'est pas cher, ça peut se poser facilement, il y a plein d'idées.
6: Aujourd'hui, le thème de l'émission, c'est bien vieillir à la maison, rester chez soi. On va parler aussi des aides dans un instant, mais avant, un autre site qui est intéressant pour bienvieillir.fr. Ça aussi, c'est un bon plan, Laurence.
22: Oui, là aussi, ce sont des caisses de retraite qui se sont regroupées parce que dans leur mission, il n'y a pas seulement vous versez votre retraite, il y a aussi la prévention. Prévention pour la santé, justement pour garder cette précieuse autonomie. Vous allez y trouver des articles et puis des vidéos aussi. J'ai vu il n'y a pas longtemps une vidéo où une kiné vous apprend, elle vous apprend à tomber, comment vous baisser, surtout comment vous relever. Il y a des gestes à faire dans un certain ordre pour se relever facilement. Et ça, c'est comme un entraînement. Il faut les apprendre, il faut les faire de temps en temps. Ça maintient la souplesse. Prenez-le comme un petit exercice de yoga. Et vraiment, c'est utile si un jour on se retrouve par terre.
6: Bien vieillir chez soi, ça commence pas à 80 ans. Ça peut commencer avant. C'est ce que vous disiez tout à l'heure. Quand on fait des travaux à 40, 50, 60 ans, on peut commencer à penser. Finalement, c'est un peu une logique du quotidien. Aménager son logement pour mieux y vivre, prévenir, mais aussi que tout soit plus facile.
22: C'est une logique du confort, du bien-être. Plus vous y pensez tôt, plus ça va être vraiment pensé pour être dans votre cuisine, dans votre salle de bain, plus ça va être agréable. Et vous allez vous dire, j'ai eu raison de faire ça et vraiment je me sens bien chez moi. Voilà, il y a d'autres personnes qui vont vous copier, vous allez voir.
6: J'ai découvert qu'on peut faire appel aussi à un ergothérapeute pour se faire aider, guider vers les aménagements qui nous correspondent le mieux.
22: Oui, alors là, une petite astuce, si vous avez été salarié pendant votre carrière, vous êtes sûrement relié à la caisse de retraite qui s'appelle l'Agir Carco, c'est la caisse complémentaire. Et elle a vraiment une mission d'aider les personnes à aménager leur logement. Vous pouvez avoir des aides et selon votre situation, un ergothérapeute peut vous venir chez vous. Et donc, il va regarder votre cuisine, il va vous dire, bah, là, ce serait quand même mieux plutôt que d'avoir des placards, d'avoir des tiroirs, vous pourriez abaisser telle chose. Vous pourriez vous équiper de petits appareils qui sont pas forcément chers non plus. Et vraiment, vous pouvez aussi voir un appartement qui est entièrement conçu pour être plus facile à vivre, toujours présenté par l'Agir Carco. Il y en a à Paris, mais ils ont aussi des centres partout en France.
6: Ah, c'est super. Et d'ailleurs, il y a d'autres aménagements un peu plus lourds, disons, à réaliser, mais utiles. Vous en citiez, baisser le four, élargir une porte, installer une salle de bain et une chambre de plein pied quand c'est possible. Oui. Là aussi, on peut se faire conseiller, accompagner.
22: Exactement. Mmh. Moi, j'ai envie d'insister sur deux choses. La chambre de plein pied, si vous êtes à l'étage, vraiment réfléchissez à ce que vous pouvez faire. Salle de bain, chambre de plein pied. Et puis, la salle de bain, la douche sans bac ou avec un bac très plat et bien large. C'est du confort, c'est du bien-être. Tout le monde dans la maison va vouloir se doucher là. Et on se sent
6: en sécurité.
22: C'est la douche à l'italienne. Bon, parfois, c'est pas possible de faire la douche à l'italienne, mais il y a des bacs très plats antidérapants qui sont très jolis et très efficaces aussi.
6: On peut se faire aider. Quelles sont les aides, Laurence Fedren, et les conditions pour faire adapter son logement, faire ces aménagements-là, ces travaux?
22: Alors, une aide qui est assez méconnue, ça s'appelle MaPrimeAdapt. C'est vraiment pensé pour les personnes qui souhaitent aménager leur logement, qui ont des ressources modestes, mais le plafond est assez élevé, et ça permet de financer vos travaux. 50%, 70% des travaux, et pour une enveloppe assez importante, jusqu'à 22 000 euros. Vous y accédez si vous avez 70 ans, même si vous êtes en pleine forme, et dès 60 ans, si ça commence à être un petit peu difficile.
6: Bon, là, on a appris quelque chose d'important. Donc, ça s'appelle MaPrimeAdapt. Oui. Si ça vous intéresse, vous qui nous écoutez, n'hésitez pas à aller vous renseigner. Puis, il y a aussi le sujet de l'aide à domicile, faire des courses, conduire, faire le ménage. Là, il y a des incitations fiscales, notamment, sur ce sujet.
22: Oui, il y a un crédit d'impôt qui est important, crédit d'impôt de 50%. Vous pouvez financer les salaires, les charges d'une personne que vous employez. Si vous passez par une société de service, ça marche aussi. Ça peut financer 50% jusqu'à 12 000 euros, même plus si vous avez plus de 65 ans. Donc, il ne faut pas hésiter et ça fonctionne même si vous n'êtes pas imposable. C'est-à-dire que vraiment, ça divise le prix par deux.
6: Donc, ça vaut le coup de chercher les aides qu'il y a autour de soi parce qu'on peut se faire accompagner, même quand on a, et peut-être surtout quand on a un budget serré.
22: Exactement. Mmh. Et ne pas attendre d'en avoir vraiment besoin.
6: Il y a les aides, mais il peut y avoir aussi des compléments de revenus. Parfois, on se retrouve avec de la place libre à la maison. Alors, pourquoi ne pas se mettre en colocation? Bonjour Bérangère Pénaud.
7: Bonjour, bonjour Valère.
6: Vous êtes directrice des Yvelines pour l'association Ensemble Deux Générations. Votre site, c'est ensemble2generations.fr. Vous accompagnez des seniors, des jeunes, pour se mettre en coloc, c'est ça?
7: C'est ça, exactement. L'idée, en fait, c'est de pouvoir répondre à la fois aux défis démographiques, avec une population senior qui va en augmentant, puisqu'aujourd'hui, on a 15 millions de personnes seniors et on en aura 24 millions en 2060. Et puis, la difficulté pour les jeunes à trouver un logement, la crise du logement étudiant, on la connaît bien. On sait que le budget logement pour un jeune, ça représente 61% de son budget. Donc, il y a vraiment une difficulté pour trouver un logement. Donc, l'idée, c'est de pouvoir mettre un étudiant chez un senior qui a de la place, qui a une chambre de libre et qui peut et qui a envie d'accueillir un jeune. Et ça peut être en échange de petits services ou d'une contrepartie financière modeste.
6: Oui, c'est ça qui est intéressant, c'est que vous proposez une rencontre, un peu un cadre de vivre ensemble, mais avec des règles du jeu qui s'adaptent en fonction des besoins, des envies. C'est-à-dire, c'est un contrat entre les deux personnes. Et ça peut prendre quelle forme, alors?
7: C'est tout à fait ça. C'est vraiment l'idée de pouvoir réunir, en fait, deux personnes, donc jeunes et seniors, qui ont des besoins différents, mais qui ont aussi envie de partager quelque chose. Et pour ça, on peut proposer deux solutions qui sont encadrées juridiquement par la loi Elan. Mais donc, on a une possibilité de logement, donc avec des petits services ou de la présence. Donc là, le jeune peut être logé entre 10 euros jusqu'à 150 euros en fonction
8: fonction du volume de petites aides qu'il va pouvoir apporter, ou une solution qu'on appelle convivialité, où là le jeune, il n'y a pas d'obligation de service ou de présence, mais il apporte voilà une convivialité, un moment de partage, et ça permet à un senior d'avoir un complément de revenus. Donc généralement, les loyers vont se situer en région parisienne entre 300 et 450 euros par mois. Ils peuvent également déduire les APL hein, de ces loyers. Donc c'est finalement des loyers très économiques pour les jeunes.
6: Alors c'est intéressant, et évidemment ce sont des loyers moyens en région parisienne, mais votre association fonctionne dans toute la France. Laurence Ledrenne, vous parliez lien social tout à l'heure, de l'importance de la colocation intergénérationnelle qui est encadrée par la loi, avec des associations comme ça qui viennent encadrer, sécuriser, c'est une solution.
22: Oui, bah oui, c'est une solution qui fait deux heureux. Donc c'est vraiment intéressant. Il faut bien sûr que les personnes s'entendent bien, hein, comme dans toute situation où on est deux sur un toit. Mais c'est ce que nous conseillait Paul tout à l'heure, hein, voir quelqu'un tous les jours. Et ben là, vous allez avoir quelqu'un chez vous qui va vous parler de tas de choses nouvelles, et ça fait partie de l'entretien d'autonomie.
6: Et Bérangère, je précise, quand vous parlez de menu service, c'est pas de l'aide à domicile, c'est des petites courses, un petit truc de bricolage. C'est vraiment des petits agréments du quotidien.
8: Tout voilà. À fait, le jeune ne se substitue pas à une aide à domicile ou une infirmière. Ça va être aider à prendre un billet de train sur Internet, faire quelques courses, voilà, sortir un animal de compagnie si besoin. Enfin, voilà, des petites tâches qu'on peut rendre spontanément. Mais tout ça est quand même bien défini dans le contrat. Comme ça, chacun sait à quoi il s'engage. Et ça simplifie aussi la relation. Mais au-delà de ces tâches, c'est ce que vous disiez précédemment. C'est vraiment favoriser le lien social et puis avoir ce sentiment d'utilité, aussi bien côté senior que côté jeune. Et ça, c'est vraiment un très bon vecteur dans la société pour aussi aider à rompre la solitude et l'isolement.
6: Voilà, et bien sûr, personne n'est imposé à personne. Ce sont des choix de chaque côté. Et c'est le rôle justement de votre association Ensemble2Générations.fr. Merci beaucoup pour votre participation, Bérangère Penaud. Vous êtes directrice des Yvelines, donc pour Ensemble2Générations. Et puis dans un instant, on va recevoir Stéphane Maroc. Il est fondateur de Gabi. C'est une application qui a un sacré objectif, hein, rassembler générations et professionnels autour des aînés.

0: Jean-Jacques Goldman tourne les violons sur votre radio locale ici.
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0: En version magazine chaque semaine, le thème aujourd'hui, comment bien vieillir tout en restant chez soi. Je suis avec Laurence Ledraine, vous êtes chef de service droit et argent pour Notre Temps. Notre Temps qui est en kiosque en ce moment avec un dossier sur ce thème précisément dans votre numéro de juin. Et Stéphane Maroc, fondateur de Gabi, vient nous rejoindre. Bonjour Stéphane.
3: Bonjour, bonjour, bonjour.
0: On retrouve des informations sur gabi-appli.com. Qu'est-ce que c'est Gabi, G-A-2-B-Y?
3: Alors Gabi, c'est une application sur mobile ou tablette pour les plus de 65 ans et les familles qui souhaitent accompagner leurs proches âgés pour prolonger sa bonne santé physique et mentale.
0: Bon, ça c'est ce que vous proposez. Dans les faits, quels sont les services qu'on retrouve si on s'abonne à cette application, donc et qu'on a plus de 65 ans et que notre famille est partante?
3: Alors, pour les aînés, eux, ils peuvent jouer seuls ou en famille, sans publicité. Ils peuvent partager aussi leurs bons souvenirs dans une logique d'album sécurisé et plutôt confidentiel. Ensuite, ils peuvent bénéficier aussi d'un programme ludique de suivi de leur autonomie avec des activités vraiment personnalisées, toujours dans l'esprit de rester en bonne santé le plus longtemps possible. Voilà. Et côté famille, eux, ils peuvent solliciter et échanger des professionnels locaux qui interviennent au domicile de leurs proches, en fait. Ça va du dépanneur à l'infirmière. Voilà. Et ensuite, les familles peuvent aussi suivre un petit baromètre de leurs proches pour permettre de prévenir des risques de dépendance et savoir comment les accompagner au mieux et agir au plus tôt, en fait.
0: C'est donc une application qui permet à la fois de suivre en même temps de jouer de l'utiliser, on va dire, un peu à temps perdu pour le senior, mais aussi d'échanger avec les professionnels autour et puis avec la famille. Il y a quand même beaucoup de fonctions. Combien ça coûte chaque mois?
3: Alors aujourd'hui, Gabi coûte 4,25 euros TTC par mois pour toute la famille, hein, donc ça en fait la solution la moins chère et la plus complète sur le marché. Et propose énormément de services vraiment tournés vers la prévention et le suivi de la santé physique et mentale.
0: On est aussi à l'heure de la fracture numérique. On le sait, les seniors n'ont pas sont pas toujours très à l'aise avec le digital. Comment repousser cet enjeu puisque vous proposez précisément une solution digitale pour les seniors?
3: Alors c'est une solution qui est très mature, donc aujourd'hui on a beaucoup travaillé sur l'usabilité de l'application. Aujourd'hui elle est tout à fait adaptée à ce genre de public là. Donc et puis le fait d'engager la famille aussi, on a un vrai accompagnement et un vrai entourage qui vient accompagner et favoriser l'inclusion numérique des aînés. Ça va des enfants aux petits-enfants.
0: Donc on retrouve toutes les infos sur gabi-appli.com et puis sinon dans les stores, j'imagine, qu'on soit sur Android ou sur iOS. Quel que soit le smartphone qu'on a. Merci beaucoup en tout cas Stéphane Maroc, fondateur de Gabi, cette application dont on voulait vous parler cette semaine parce que c'est aussi une solution pour bien vieillir, en tout cas bien avancer dans l'âge à la maison. Laurence Ledraine, vous êtes chef de service droit et argent pour Notre Temps et je vous propose avant de nous quitter de vous prêter au jeu de notre quiz Le Vrai Faux pour finir avec les idées claires sur ce thème du bien vieillir chez soi. Alors vrai ou faux, installer une barre d'appui dans sa salle de bain peut être financé en partie par des aides.
4: Vrai. N'hésitez pas à poser la question à vos caisses de retraite ou à vous renseigner dans votre mairie, par exemple.
0: Vrai ou faux, la majorité des chutes des seniors se produisent à l'extérieur du domicile.
4: Faux, archi faux, la majorité se produit à l'intérieur.
0: Vrai ou faux, un détecteur de mouvement pour allumer automatiquement une lampe peut aider à prévenir justement certains accidents domestiques.
4: Mais bien sûr, c'est de la sécurité, du confort, c'est facile à installer et on voit où on marche, donc on tombe moins.
0: Voilà, ça c'est dit. Vrai ou faux, Laurence, il faut obligatoirement avoir plus de 80 ans pour bénéficier de MaPrimeAdapt?
4: Pas du tout, c'est possible dès 70 ans, même quand on est en pleine forme, et dès 60 ans, quand on commence à avoir certaines difficultés pour aménager sa maison, c'est vraiment une aide financière utile.
0: Oui, vous l'avez dit tout à l'heure, jusqu'à, je crois, 70%.
4: Oui, de 50 à 70% de vos travaux.
0: Avec 22 000 euros,
4: oui, enfin, donc
0: c'est
4: ça peut
0: vraiment
4: être
0: intéressant
4: énorme.
0: Et méconnu.
4: Oui, tout à fait, c'est moins connu que MaPrimeRénov, par exemple.
0: Ouais, on a réparé ce sujet aujourd'hui, MaPrimeAdapt, désormais c'est beaucoup plus connu. Faire appel à une aide à domicile ouvre parfois droit à un avantage fiscal, vrai ou faux?
4: Vrai, un crédit d'impôt de 50%.
0: Vrai ou faux d'ailleurs, certaines caisses de retraite proposent des aides pour adapter son logement.
4: Vrai, et là aussi, c'est méconnu. Donc, renseignez-vous. De nombreuses caisses de retraite consacrent du budget pour ce sujet et ont beaucoup d'actions.
0: Et dernière question, vrai ou faux, les tapis mal fixés sont l'une des principales causes de chute à domicile.
4: Ouh là là, c'est vrai. Attention aux tapis dans la cuisine, devant l'évier ou dans la salle de bain.
0: C'est noté. Laurence Ledraine, vous êtes chef de service droit et argent pour notre temps. Merci beaucoup pour vos éclairages précieux. J'espère en tout cas que vous y voyez plus clair, vous qui nous avez écoutés sur votre radio locale ici. Alors deux choses. D'abord, il y a le magazine Notre Temps qui est en kiosque en ce moment et il y a justement un dossier pour bien vieillir à la maison. Donc ça, c'est une première chose. Et puis deuxième chose, sur ici.fr, il y a toutes les émissions de Ma France Par Ici Les Économies avec maintenant une belle bibliothèque. Vos questions sur Par Ici Les Économies @radiofrance.com. La semaine prochaine, on va voir comment se remettre au vélo. À suivre, des infos près de chez vous et votre après-midi en musique sur votre radio locale ici.
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6: 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Ce week-end, vous avez rendez-vous dans les jardins de notre beau département de l'Isère. Le domaine de Visil vous accueille tout au long de ce week-end avec de nombreuses animations et des spectacles autour de l'eau. Un escape game nature géant est organisé pour apprendre tout en s'amusant sur la gestion de l'eau ou encore les espaces naturels et leur protection. Demain dimanche, vous pourrez participer à l'atelier Coquet Dama pour créer votre jardin suspendu, sans oublier une visite guidée du parc du domaine de Visil pour connaître tous les secrets de ce lieu incontournable. Dans cette optique de visiter les jardins ce week-end, vous pouvez aussi aller au château de l'Artaudière. L'évolution de ces jardins avec la floraison des cerisiers, sans oublier la découverte d'une importante collection de sauges. Le tout face au Vercors. C'est du côté du château de l'Artaudière. Vous retrouverez plus d'informations sur les sites internet des châteaux concernés.
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plaisir de vous retrouver ce samedi. C'est Sophie Nolvo avec vous pour partager vos chansons préférées tout au long de l'après-midi. Dans un instant, Phil Collins, juste après cette nouveauté signée Marine. La gagnante de la 12e saison de la Star Academy était au musée du Louvre-Lens dans le Pas-de-Calais cette semaine pour son Ici par en live, un concert privé face à une cinquantaine d'auditeurs de votre radio ici. Retrouvez ce showcase et ses coulisses en vidéo sur ici.fr et nos réseaux sociaux. Voici Escroc.

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2: Le Dauphiné Tour, 3 minutes d'arrêt avec Serge Papagali. Bonjour.
3: Bonjour, monsieur Thomas. Ça va faire 20 minutes aujourd'hui. Non, je plaisante. Dauphinoise, Dauphinois, bien le bonjour. Alors,
2: une nouvelle commune mise à l'honneur, mais laquelle?
3: Ah, ben voilà, c'est la question.
2: Mais aujourd'hui, toujours la question.
3: Ben, je fais la même question, mais je n'ai pas la même réponse. C'est ça le problème. Aujourd'hui, allons saluer les Laurentinois et Laurentinoises. Nous sommes à
2: Saint-Laurent-du-Pont.
3: Bravo,
2: oui,
3: voilà. Bip. Ben, j'ai tout de suite donné le nom des habitants de la commune parce qu'il n'y a pas de jeu de mots ou autre fadaise à dire sur Laurentinois, à part que si vous avez une moquerie à fournir, M. Thomas, vous n'avez pas une moquerie, non.
2: Et Laurentinois, non.
3: Laurentinois, vous n'avez pas. Tinois, bon, non, mais je ne l'ai pas fait.
2: Non, mais ils sont sages.
3: Voilà, ils sont sages. Laurentinois est sage, c'est M. Thomas qui le dit. Bon, alors poursuivons. Au cœur du massif de la Chartreuse, cher à mon cœur aussi d'ailleurs, Saint-Laurent-du-Pont, dont la devise est « Passé, je garde, à venir, je veux ».
2: Oh,
3: belle phrase qui nous applaudissons, bien sûr, car effectivement, là, bravo, tout le public t'applaudit, effectivement.
2: Tout ça, le public.
3: Car c'est bien en sachant lire son passé qu'on peut écrire son avenir.
2: Oh,
3: applaudissez-moi aussi, c'est bien. Même pas un petit quelque chose, n'importe quoi, non, il n'y a rien. D'accord, ok, ça fait rien. Non, quand je dis un truc intelligent, on ne fait rien, puis quand je mets un truc naze, on fait rien. D'accord. La ville est traversée, entre autres, par le gué mort, qui est pourtant bien vivant, puisqu'il la traverse.
2: Oh.
3: Mais voilà, ouais. un minimum, voilà. Un peu d'histoire, mon cher Thomas, oui. Je vais vous donner une info qui va vous scier le baba. Si vous n'avez jamais eu le baba scié, vous allez l'avoir.
2: Ça va être le moment.
3: Oh là là, la chantilly, il va y avoir de partout. Bon alors, l'occupation du site de Saint-Laurent-du-Pont est avérée depuis le paléolithique moyen.
2: Ouh là là.
3: Oh là là, pas le grand ou le petit, le moyen. Les hommes néandertaliens y étaient, il y a cela, 70 000 ans. C'est vous dire si son marché du jeudi ne date pas d'hier. Merci, très bien. Je vous rassure, en revanche, les produits qui sont vendus sont bien contemporains et frais, bien évidemment. Produits du terroir et de Chartreuse. D'ailleurs, une petite précision, la période du paléolithique moyen était très dure. Et car les moines chartreux n'étaient pas encore présents à l'époque.
2: Aïe.
3: En tout cas, ils n'avaient pas encore la recette de notre merveilleuse liqueur mondialement connue et reconnue. Bon, les hommes de Néandertal ne buvaient que de l'eau. Les pauvres, et c'est pour ça qu'ils ont disparu depuis.
2: Ah ben oui, voilà. Ça ne résiste pas.
3: Ah ben, bien évidemment, de la flotte, bon non, ça lâche. Le monastère des Pères Chartreux ne s'est installé qu'en 1084, une époque durant laquelle vous n'étiez pas né.
2: Non.
3: Moi, si.
2: Ah, déjà?
3: Oui, bien sûr. Je suis entièrement retendu. Et c'est en 1864, à Fourvoirie, sur la commune, que la distillerie a distillé, comme toute bonne distillerie qui se respecte d'ailleurs. D'ailleurs, c'est bien à Saint-Laurent également que se trouve la distillerie Bonnal. Initialement, la Raphaël et encore avant, la Gentiane Kidnabonal.
2: Ouh là là.
3: Petite remarque, beaucoup de gnôles en général dans le coin.
2: Oui.
3: Je n'irai pas jusqu'à dire que ça se voit jusqu'à leur trop,
2: mais... mais le nez rouge en hiver.
3: Voilà, mais ça doit bien sentir bon dans le coin et pas que le sapin. Vive Saint-Laurent-du-Pont, ville Dauphiné, allez tous ensemble.
4: On n'est pas des quand même.
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1: Patrick Fiori avec Le Chant est libre sur votre radio ici. Préparez-vous à pousser le volume et la voix parce que dans un instant, on va chanter avec Camaro et Femme Like You. Oui, oui, je sais que ça vous fait plaisir. Mais avant, il y aura de la douceur avec John Lennon et le mythique Imagine. Excellent samedi.
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2: Une pluie d'hommage après la disparition de Bernadette Chirac. Elle est morte hier soir à l'âge de 93 ans, paisiblement et entourée des siens, selon sa fille Claude Chirac, figure emblématique des pièces jaunes, veuve de l'ancien président Jacques Chirac et élue pendant 36 ans au conseil départemental de la Corrèze. La mort de Bernadette Chirac fait réagir toute la classe politique, notamment Nicolas Sarkozy, qu'elle a longtemps soutenu. L'ex-président estime qu'elle l'a fait honneur à notre pays et qu'une époque se termine avec son départ. Un drame qui émeut tout le pays, une marche blanche est organisée demain à Florence dans le Gers. Après la mort de la petite Liana, le corps de la collégienne de 11 ans a été retrouvé avant-hier sur une zone agricole désaffectée. Le principal suspect, Jérôme B, visé par au moins 3 plaintes pour viol sur mineur, a été mis en examen et incarcéré. Des bénéfices qui s'accumulent, le pouvoir des salariés qui recule. Voilà le slogan des syndicats de Décathlon qui appellent à la grève aujourd'hui dans tous les magasins de l'enseigne de matériel de sport. Ils demandent un meilleur salaire au vu de l'augmentation des bénéfices de l'entreprise, plus 16% en un an. Et puis en tennis, c'est une première pour les deux joueuses qui s'affrontent en finale dames à Roland-Garros aujourd'hui. La polonaise Maja Jawalińska, 114e mondiale, affronte la russe Mira Andreeva, 8e mondiale, et favorite pour cette rencontre qui débute dans une heure. Demain, la finale homme verra s'affronter le numéro 3 mondial Alexander Zverev face à l'italien Flavio Cobolli.
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4: Les couleurs du ciel en Isère, le soleil brille et des nuages d'altitude s'avancent sur les plaines du Nord-Isère en seconde partie d'après-midi. Mais l'ambiance reste lumineuse et chaude avec des températures autour de 26 degrés à Grenoble, 25 degrés à Bourgoin-Jallieu, 22 degrés à Lamure. Demain dimanche, ambiance estivale également. En début de matinée, quelques petits nuages circuleront sur les plaines et les contreforts de Chartreuse-Vercors vers 1500-1800 mètres. Rapidement, le soleil s'impose. Il s'imposera dès le matin sur Belledonne-Grande-Rousse-Oisan et sur l'ensemble du département. En journée.
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0: Motion, c'était Chris de Burg. Bonjour à vous qui venez nous rejoindre sur votre radio locale ici. C'est Sophie Nolvaux au micro et c'est le moment idéal pour relancer cette belle journée. Je vous embarque avec moi pour un après-midi tout en douceur, en conseils utiles près de chez vous et en musique avec vos trois chansons françaises à la suite.
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0: On retrouvera Alain Souchon, Les Enfoirés 2026, sans oublier Michel Polnareff. 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
0: À la faveur de l'automne, sublime chanson de Tété qui se retrouve régulièrement dans vos playlists. Eh bien, c'est la playlist de Tété qu'on découvre ce soir, ses chansons préférées.
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0: Vous écoutez ici et ce petit cri du cœur signé Alain Souchon. Dans une poignée de minutes, place à l'artiste britannique Paul Young. Mais tout de suite, je vous propose quelques infos d'ici.
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2: Les bons plans et infos services sont toutes les heures avec Ici Isère. Ce week-end, vous pouvez visiter les jardins remarquables de notre département de l'Isère, comme par exemple au couvent des Carmes de Beauvoir-en-Royan. Une super visite est organisée pour tout savoir de ces jardins, tout en alliant le plaisir à l'agréable avec une dégustation de miel. Une marche de 2 km aller-retour est organisée entre les deux sites. Les chaussures confortables sont recommandées. La visite est à tout petit prix, 5 € au couvent des Carmes de Beauvoir-en-Royan. Ces beaux jardins sont aussi à découvrir à la grange d'Imières du lac de Paladru. Découvrir les parfums, les variétés de plantes ainsi que les ateliers créatifs et musicaux. Un atelier de sérigraphie pour imprimer votre motif végétal sur une toile de jute que vous allez pouvoir emmener à la maison et même proposer. Plus d'informations sur les sites internet des jardins remarquables de Beauvoir-en-Royan et du lac de Paladru.
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0: écouter ici est Walk of Life, l'un des plus grands tubes du groupe de rock britannique Dire Straits. Une chanson pleine de références musicales, des paroles signées Mark Knopfler qui évoque un jeune homme, un musicien de rue nommé Johnny, qui tente de gagner sa vie avec sa guitare en chantant dans le métro pour les gens tristes et qui nous invite à prendre avec joie le chemin de la vie. Il sera bientôt 15h avec toute l'info en français dans le monde en 90 secondes. D'ici là, on retrouve la musique avec Thelma Houston. Il y aura aussi le nouveau single de M. Pokora et le groupe Bandolero.
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1: Excellent après-midi, vous écoutez Ici, il est 15h. Toute l'info en français dans le monde en 90 secondes avec Morgane Guillaumard.
2: Une grande dame de cœur s'en va. Les mots d'Emmanuel Macron après la mort de Bernadette Chirac, l'ancienne première dame, femme de l'ex-président de la République Jacques Chirac. Elle est même élue pendant près de 40 ans en Corrèze et visage emblématique des pièces jaunes. Elle s'est éteinte paisiblement hier soir à 93 ans, entourée de ses proches, dont sa fille Claude Chirac. Une nouvelle qui ne manque pas de faire réagir toute la classe politique, le président Emmanuel Macron donc, mais aussi son prédécesseur François Hollande, qui a toujours connu Bernadette Chirac sur ses terres corréziennes. Il l'a décrit comme une femme entière, engagée, parfois rugueuse, mais qui s'intéressait aux questions de société. Bernadette Chirac est grand soutien de Nicolas Sarkozy, qui, pendant sa campagne présidentielle, il écrit sur son compte Instagram, je cite, « La France perd une femme qui l'a toujours servie avec passion et dignité ». Après la mort de la petite Liana dans le Gers, le temps du recueillement, une marche blanche est organisée demain dans sa commune à Fleurance. Le corps de la jeune fille de 11 ans a été retrouvé avant-hier dans un silo agricole. On est le moteur, mais aussi la dernière roue du carrosse. La colère des salariés de Decathlon appelés à se mobiliser aujourd'hui partout en France. Une journée nationale de grève à l'appel de plusieurs syndicats pour réclamer des meilleurs salaires. L'enseigne d'articles de sport a vu son bénéfice net augmenter de 16% l'an dernier. Un duel épique débute en ce moment même sur les courts de tennis de Roland-Garros. La finale dames. La favorite 8e mondiale, Mira Andreeva, affronte la polonaise Maja Szwalińska, 114e mondiale. Demain se tiendra la finale hommes avec le 3e mondial Alexander Zverev.
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3: Les couleurs du ciel en Isère, le soleil brille et des nuages d'altitude s'avancent sur les plaines du Nord-Isère en seconde partie d'après-midi. Mais l'ambiance reste lumineuse et chaude avec des températures autour de 26 degrés à Grenoble, 25 degrés à Bourgoin-Jallieu, 22 degrés à Lamure. Demain dimanche, ambiance estivale également. En début de matinée, quelques petits nuages circuleront sur les plaines et les contreforts de Chartreuse-Vercors vers 1500-1800 mètres. Rapidement, le soleil s'impose. Il s'imposera dès le matin sur Belledonne, Grande-Rousse, Oisan et sur l'ensemble du département. En journée.
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0: quand deux univers se rencontrent, ça donne ce magnifique Seven Seconds en 1994. Youssou N'Dour et Néné Chéri sur votre radio locale ici. Repos, nettoyage, boulot, balade, peu importe l'activité du jour, je suis là avec vous. Sophie Nolveau pour vous accompagner avec dans le prochain quart d'heure quelques infos utiles près de chez vous. Ce sera juste après vos trois chansons françaises à la suite. Avec Marc Lavoine, Gaëtan Roussel et Julien Clerc.
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0: Begin avec toi, c'était Marc Lavoine sur votre radio locale ici. À suivre, Billy Paul avec Your Song, juste après quelques petites infos d'ici.
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2: Les bons plans et infos services sont toutes les heures avec Ici Isère. Ce week-end, vous avez rendez-vous dans les jardins de notre beau département de l'Isère. Le domaine de Visil vous accueille tout au long de ce week-end avec de nombreuses animations et des spectacles autour de l'eau. Un escape game nature géant est organisé pour apprendre tout en s'amusant sur la gestion de l'eau ou encore les espaces naturels et leur protection. Demain dimanche, vous pourrez participer à l'atelier Coquet d'Ama pour créer votre jardin suspendu, sans oublier une visite guidée du parc du domaine de Visil. Pour connaître tous les secrets de ce lieu incontournable. Dans cette optique de visiter les jardins ce week-end, vous pouvez aussi aller au château de l'Artaudière. L'évolution de ces jardins avec la floraison des cerisiers, sans oublier la découverte d'une importante collection de sauges. Le tout face au Vercors. C'est du côté du château de l'Artaudière. Vous retrouverez plus d'informations sur les sites internet des châteaux concernés.
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0: Excellent samedi, vous écoutez ici, c'était Calogero avec un jour au mauvais endroit. Nous sommes le 6 juin aujourd'hui et forcément vous avez déjà un peu la tête en vacances. Pour voyager et découvrir la France, il y a les bons plans tourisme qu'on voit un petit peu partout dans les guides ou sur les réseaux sociaux et il y a ceux que seuls les gens du coin connaissent. Alors je vous propose de découvrir Partir, le podcast ici, pour organiser justement vos prochains week-ends de tourisme ou vos vacances cet été. Un podcast à retrouver sur ici.fr ou l'application ici. Dans quelques minutes à 16h, vous avez rendez-vous avec l'info en français dans le monde en 90 secondes. Mais avant ça, Daniel Balavoine, Bruno Mars et France Gall.
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1: Vous écoutez Ici, il est 16h, bel après-midi. Toute l'info en français dans le monde en 90 secondes avec Morgane Guillaumard.
2: Les hommages se multiplient dans toute la classe politique après la disparition de Bernadette Chirac. Elle est morte hier soir à l'âge de 93 ans, paisiblement et entourée des siens, selon sa fille Claude Chirac, veuve de l'ancien président Jacques Chirac, figure emblématique des pièces jaunes, élue une grosse partie de sa vie au conseil départemental de la Corrèze. Emmanuel Macron salue une grande dame de cœur qui a marqué notre histoire. Nicolas Sarkozy, longtemps soutenu par Bernadette Chirac, estime qu'elle a fait honneur à notre pays. Après la mort de la petite Liana, une marche blanche est organisée demain dans sa commune à Fleurance dans le Gers. Le corps de la jeune fille de 11 ans a été retrouvé avant-hier dans un silo agricole. Une rave party est en cours dans l'Hérault. Environ 2000 personnes sont réunies dans un champ au nord du pic Saint-Loup. Ils sont arrivés dans la nuit. Une fête illégale qui intervient dans un contexte tendu, une dizaine de jours après l'adoption au Sénat de mesures pour sanctionner plus durement ceux qui organisent et participent au free party, le projet de loi riposte qui doit revenir à l'Assemblée nationale dans les semaines qui viennent. Sa venue faisait polémique. Le secrétaire américain à la défense Pete Hegseth a renoncé à participer à la cérémonie internationale commémorant le débarquement en Normandie. C'était il y a 82 ans, le 6 juin 44, tournant décisif lors de la Seconde Guerre mondiale. Une cérémonie se tient cet après-midi à Langrune-sur-Mer, près de Caen, en présence du Premier ministre Sébastien Lecornu. En tennis, la finale se joue en ce moment à Roland-Garros. La polonaise 114e mondiale Maja Szwalińska affronte la favorite 8e mondiale Mira Andreeva. Premier set en cours, 3 jeux partout pour l'instant.
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3: Les couleurs du ciel en Isère, le soleil brille et des nuages d'altitude s'avancent sur les plaines du Nord-Isère en seconde partie d'après-midi. Mais l'ambiance reste lumineuse et chaude avec des températures autour de 26 degrés à Grenoble, 25 degrés à Bourgoin-Jallieu, 22 degrés à Namur. Demain dimanche, ambiance estivale également. En début de matinée, quelques petits nuages circuleront sur les plaines et les contreforts de Chartreuse-Vercors vers 1500-1800 mètres. Rapidement, le soleil s'impose. Il s'imposera dès le matin sur Beldonne, Grande-Rousse, Oisans et sur l'ensemble du département. En journée.
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Avec Sexual Healing, c'est Sophie Nolvaux avec vous ce samedi sur votre radio ici et avec de quoi se faire du bien aux oreilles. On attaque cette deuxième moitié d'après-midi avec le sourire et la chanteuse américaine Anastasia qui arrive dans la playlist juste derrière Charles Doré et ce titre sincère, introspectif et profondément personnel. Voici Famille ou pas famille.

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2: Bien le bonjour Thierry.
3: Bonjour Alain.
2: On part à Échirolles aujourd'hui, plus exactement à la Commanderie. C'est curieux ce nom, hein, Commanderie.
3: Je suis sûr que vous pensez en entendant Commanderie au Templiers, aux blancs manteaux, aux souterrains, aux vieilles histoires de trésors, au vendredi 13.
2: Au vendredi 13, la superstition ?
3: Bah oui.
2: C'est quoi le rapport ?
3: Ah, mais je vais vous expliquer du coup si vous connaissez pas le rapport. Les Templiers autour de Grenoble, c'est pas une histoire de chevaliers qui galopent dans la ville ou le secret caché sous les caves. Leur trace est beaucoup plus concrète. Elle se lit dans la terre et les revenus. C'est moins spectaculaire certes, mais c'est beaucoup plus solide.
2: Donc le fameux trésor templier, on l'oublie.
3: On va le laisser au roman en fait. Le vrai trésor, si on veut garder le mot, c'est la trace dans le paysage. Alors à Échirolles, on parle d'une maison du Temple. Sa première trace apparaît dans les archives autour de 1226. Un acte en 1235 cite clairement la maison du Temple d'Échirolles. Et là, on va sortir du « il paraît que », ça devient vraiment concret.
2: Mais une commanderie, Thierry, ça servait à quoi ?
3: Alors, on a peut-être en tête l'image d'un petit fort rempli de soldats. En fait, non, pas du tout. Une commanderie, c'est un domaine. On va y exploiter des terres, on y gère du bétail, des bâtiments, des usages, parfois des conflits. Les Templiers sont des moines soldats, certes, mais en Dauphiné, c'est surtout des gestionnaires. Leur but, c'est de faire vivre l'ordre et de financer son action en Orient.
2: Donc autour de Grenoble, le rôle des Templiers, il est presque plus économique que militaire.
3: Complètement. Et alors certes, ça déçoit parfois ceux qui veulent du fracas, mais c'est beaucoup plus juste en fait. Dans la plaine du Drac, à l'époque, on n'est pas dans la ville d'aujourd'hui. Il y a de l'eau, des cailloux, des marécages. Mais c'est là que les Templiers s'installent. Ils vont recevoir des dons, ils organisent des droits, ils mettent en valeur des terres. Ils vont pas faire de Grenoble une grande capitale templière, mais ils vont prendre place dans le tissu local, discrètement et efficacement. Et puis arrive 1307. Et là, la petite histoire locale est rattrapée par la grande politique. Le vendredi 13 octobre 1307, Philippe le Bel fait arrêter les Templiers dans le royaume de France.
2: Ah, et c'est donc de là que vient la superstition du vendredi 13.
3: Et oui, du 13 octobre 1307. Donc, le procès des Templiers va durer 5 ans. En 1312, l'ordre est supprimé. En 1314, Jacques de Molay, le grand maître, finit sur le bûcher. Alors à Échirolles, on va rester prudent. C'est évident que cette maison est concernée par cette grande vague contre le temple, mais on va pas inventer un procès d'Échirolles qui n'existe pas. Moi, je voudrais juste préciser que les Templiers à Grenoble, ce n'est pas une affaire de grands secrets cachés. C'est une histoire de terre, de chemin, de droit, d'argent évidemment. Une histoire moins fantasmée que la légende. Et parfois, il suffit d'un nom comme la commanderie pour que tout remonte.
2: Comme cette histoire de vendredi 13.
3: Exactement.
2: Par exemple. Merci beaucoup Thierry. Rendez-vous sur ici.fr où on retrouve, je le rappelle, toutes vos petites histoires de l'Isère. Et à la radio, c'est le week-end prochain. D'ici là, portez-vous bien.
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0: 80, représenté par François Fellman, avec Rien que pour toi sur votre radio ici. Avant de retrouver l'humour en tube avec Alex Lutz, Lotfi Abdelli et la petite souris, on vous donnera quelques conseils utiles près de chez vous et on profitera de vos chansons préférées avec Alain Bashung et Miley Cyrus. Bon week-end! 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

0: marche de 2 km aller-retour est organisée entre les deux sites. Les chaussures confortables sont recommandées. La visite est à tout petit prix, 5 euros au couvent des Carmes de Beauvoir-en-Royans. Ces beaux jardins sont aussi à découvrir à la grange d'Imières du lac de Paladru. Découvrir les parfums, les variétés de plantes ainsi que les ateliers créatifs et musicaux. Un atelier de sérigraphie pour imprimer votre motif végétal sur une toile de jute que vous allez pouvoir emmener à la maison et même proposer. Plus d'informations sur les sites internet des jardins remarquables de Beauvoir-en-Royans et du lac de Paladru.
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0: Lola Young, qui poursuit sa tournée avant le Mexique, les États-Unis ou encore le Brésil. Elle sera ce soir à Wembley et elle interprétera forcément ce titre Messi. Place à l'humour. En cette journée mondiale des ravageurs, Fred Ballard a voulu rendre hommage à un petit rongeur très très mignon qui a bercé notre enfance et qui va raviver quelques souvenirs dans l'humour en tube.
1: Vous vous souvenez de cette histoire de petite souris qui nous ramène un cadeau à chaque fois qu'on perd une dent? Je trouvais le concept formidable.
2: C'est vrai que sur le coup, les inventeurs du concept petite souris ne se sont pas ratés. Hein. Il est particulièrement ingénieux ce concept. Même si personne n'en a jamais compris la finalité, les futurs édentés de cours de récré étaient à l'affût de la dent de lait en PLS.
1: J'étais à l'école, elle bougeait pas mal. Et en rentrant de l'école, je me suis monté une espèce de paranoïa. Je me suis dit, elle va tomber ce soir. Il est beaucoup trop tard, mes parents n'auront pas le temps d'appeler la petite souris. C'est foutu, j'aurai rien. Là, je suis allé voir mon père en pleurnichant. Mon père me dit écoute, il est pas trop tard, insiste un peu, si elle tombe, tu la mets sous l'oreiller. Il fallait pas me le dire deux fois, je vais dans la salle de bain. Tu parles, j'insiste un peu, j'y vais presque au maillet, je suis comme ça.
2: Voilà, nombreux sont les enfants qui, comme Alex Lutz, ont privilégié la petite souris à un sourire de beau gosse. Faut dire que certaines petites souris étaient généreuses. Un concept qu'il faut expliquer à des papas comme l'autre fille Abdelli qui vient de s'installer au pays de la petite souris.
3: Il m'a dit, papa, attention, la souris va venir ce soir. Je dis, t'inquiète pas, on a le chat, il va la manger. Elle a commencé à pleurer. Non, le chat, il va manger la souris. Je dis, qu'est-ce que tu veux exactement? Pourquoi tu pleures? Il m'a dit, parce que la souris va prendre ma dent, remplacer, il m'a donné de l'argent parce qu'on perd les dents, la souris. Je dis, on a la cave pour ça, t'inquiète pas.
2: Oui, c'est vrai que la cave, c'est un petit peu la petite souris des parents. À ceci près qu'on n'est pas obligé de s'arracher les dents de sagesse à la pince, monseigneur, pour toucher les allocs. En revanche, on est toujours obligé de se marrer quand les accros de la petite souris sourient.
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0: Sur votre radio, c'était Laurent Voulzy avec Rock Collection. Pour rejoindre les infos de 17h, on va retrouver Robbie Williams et une nouveauté, Le Petit Pêcheur de Manon Lisa, que vous suivez d'ailleurs peut-être sur les réseaux sociaux. A tout de suite.
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1: Vous écoutez Ici, très belle fin d'après-midi, il est 17h. Les infos sont présentées par Morgane Guillaumard.
2: Un registre de condoléances est mis à disposition à la maison de l'Élysée pour rendre hommage à Bernadette Chirac. Sa disparition suscite de nombreuses réactions chez les politiques. Emmanuel Macron salue une grande dame de cœur, une femme entière et engagée, dit de son côté François Hollande. Bernadette Chirac, femme de l'ancien président Jacques Chirac, élue pendant près de 40 ans au département de la Corrèze, engagée aussi auprès de la Fondation des Hôpitaux où elle a porté de nombreuses années l'opération des pièces jaunes. Bernadette Chirac est morte hier soir à l'âge de 93 ans. Le secteur de la protection de l'enfance ne décolère pas après le meurtre de la petite Liana, 11 ans. Son corps a été retrouvé dans un silo agricole avant-hier, une semaine après sa disparition dans le Gers. Cette affaire symbolise l'indifférence de notre pays aux dysfonctionnements judiciaires qui sont fréquents, selon l'avocat de l'association Innocence en danger. Une marche blanche pour rendre hommage à la collégienne se tient demain après-midi dans sa commune à Fleurance. Le maire d'une petite commune de l'Hérault désemparé face aux organisateurs d'une rave party. Elle réunit environ 2000 personnes arrivées dans la nuit à Claret, près de 1800 habitants au nord du Pic Saint-Loup. Il y a une dizaine de jours, le Sénat a adopté un durcissement des règles concernant ce type de fête illégale. Le projet de loi Riposte doit revenir à l'Assemblée nationale dans les semaines qui viennent. Des bénéfices qui s'accumulent et le pouvoir des salariés qui recule. Voilà le slogan des syndicats de Décathlon qui appellent à la grève aujourd'hui dans tous les magasins de l'enseigne de matériel de sport. Il demande un meilleur salaire au vu de l'augmentation des bénéfices de l'entreprise. Un petit tour à Roland-Garros où vient de se terminer la finale dames de tennis avec une victoire logique de la jeune favorite Mirandreva. C'est la première fois que la Russe de 19 ans, 8e mondiale, remporte le tournoi. Elle a battu en 2-7, 6-3, 6-2 la Polonaise 114e mondiale Maja Jwalinska. La finale homme se joue demain. Le numéro 3 mondial Alexander Zverev face à l'Italien Flavio Cobolli. Et puis, une cérémonie symbolique et importante pour l'histoire, le 82e anniversaire du débarquement en Normandie, le 6 juin 1944, une cérémonie qui se tient à Langrune-sur-Mer, près de Caen, présidée par le Premier ministre Sébastien Lecornu.
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3: Les couleurs du ciel en Isère, le soleil brille et des nuages d'altitude s'avancent sur les plaines du Nord Isère en seconde partie d'après-midi. Mais l'ambiance reste lumineuse et chaude avec des températures autour de 26 degrés à Grenoble, 25 degrés à Bourgoin-Jallieu, 22 degrés à Lamure. Demain dimanche, ambiance estivale également. En début de matinée, quelques petits nuages circuleront sur les plaines et les contreforts de Chartreuse-Vercors vers 1500-1800 mètres. Rapidement, le soleil s'impose. Il s'imposera dès le matin sur Belledonne, Grande-Rousse-Oisans et sur l'ensemble du département en journée.
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2: Bon week-end à l'écoute d'ici Isère. Bonjour à toutes et à tous, merci d'être avec nous. On vous offre un avant-goût de vacances jusqu'à 18h avec une sélection musicale comme vous les aimez et avec notre série de reportages l'envers du décor qui prend place à la plage cette semaine, celle de la base de loisirs intercommunale du lac de la Terrasse dans le Grésivaudan. Nous vous proposons 5 facettes, 5 portes d'entrée différentes sur les coulisses de la plage et du camping, avec la visite des chalets et des cabanes étapes, des hébergements prisés des cyclistes voyageurs. Nous ferons un tour dans les bungalows où sont rangés le matériel des hommes à tout faire qui sont aussi bien jardiniers que plombiers, parfois même électriciens. Nous découvrirons le métier de maître nageur sauveteur en nous promenant dans le poste de secours. Nous verrons comment la plage est chaque année préparée, réensablée et nettoyée avant le début de saison. Et pour commencer, dans une poignée de minutes, visite de chantier à l'intérieur du snack de la base de loisirs qui fait peau neuve et va ouvrir ses portes début juillet.

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2: L'envers du décor, c'est une série de reportages qui nous fait découvrir les coulisses de structures connues du public, comme un cinéma, une caserne de pompiers ou encore un monument historique, des sites où on n'a pas forcément accès à tous les lieux derrière toutes les portes. Cette semaine, c'est une plage qui nous accueille, celle de la base de loisirs intercommunale de La Terrasse dans le Grésivaudan. Nous sommes entre l'autoroute A41 et puis la rivière l'Isère. Avec le responsable de la base de loisirs, Christophe Jassigneux. Bonjour.
3: Et bonjour.
2: Là, on est sur une terrasse couverte. Ça sent presque le neuf. Là, c'est tout récent. Qu'est-ce que c'est ?
3: Et oui, effectivement, on est sur la terrasse du snack qui est en cours de finalisation. Le chantier va bientôt prendre fin et on va bientôt retrouver effectivement un snack tout beau, tout neuf pour cet été.
2: Cette base de loisirs appartient à l'intercommunalité du Grésivaudan. Ça a été géré par un privé, mais ça a été repris il y a quelques années. C'est pour ça aussi qu'il y a investissement, ce site l'année dernière et puis là, le snack en cours.
3: Tout à fait, oui. La communauté de communes a voulu reconstruire le bâtiment et donc c'est enfin chose faite. Alors, ça a pris un petit peu de temps parce qu'il fallait avoir toutes les autorisations nécessaires et ça a été long puisqu'on est sur un site contraint par différentes réglementations, notamment liées au risque d'inondation. Mais voilà, on est assez content du résultat et je pense que les usagers du site vont être très heureux de pouvoir retrouver enfin un vrai snack sur la base de loisirs.
2: On peut le visiter, là il va bientôt être prêt.
3: On peut le visiter, donc effectivement là c'est un peu une visite de chantier, hein, mais on est sur les derniers corps de métier qui interviennent, notamment l'électricité, les faux plafonds, le cuisiniste va bientôt pouvoir intervenir pour installer son matériel. Allez, attention, on ouvre.
2: Le carrelage, ça sent encore la peinture, il manque des petits bouts de faux plafonds, il fait moins chaud que dehors en tout cas. Et donc, c'est un gros snack, hein, c'est pas juste un food truck.
3: On est bien d'accord, c'est un gros snack. Donc, c'est un bâtiment qui fait 167 mètres carrés. Alors, le public n'aura pas accès. Donc, là, on est vraiment dans l'envers du décor pour le coup. Mais les personnes qui vont travailler ici auront un bel espace de travail.
2: La porte à double battant, comme dans les restaurants, du carrelage. C'est tout propre. Attendez, je ne vous entends pas.
3: On va faire ce qu'on appelle la marche en avant, hein, dans la restauration, pour pas que le sale se mélange au propre, notamment. Et donc là, on débute par l'arrivée livraison, et on va avoir les chambres froides, positives, négatives. Et ensuite, progressivement, on va s'avancer vers les préparations. Donc beaucoup d'espace de stockage. On passe ici dans une pièce qui est pour les préparations froides, donc tout ce qui est salade, choses comme ça. Et on arrive dans la préparation chaude et
2: la cuisine
3: et l'espace de vente, du coup, directement sur la terrasse.
2: On va laisser travailler les techniciens ouvriers.
3: Oui, on va se remettre dehors. Pour être sûr d'ouvrir à temps.
2: Donc, c'est l'ouverture prévue là, mi-juin?
3: Alors, le snack, on lui va ouvrir tout début juillet, normalement. Il y a encore un petit peu des travaux, il y a eu quelques surprises, mais voilà, on sera bon pour début juillet. Donc, pour le gros de la saison, il y aura un très bel équipement.
2: Donc le camping, y a beaucoup de gens de passage. Cette plage du lac de La Terrasse, elle est fréquentée par qui ? Par pas mal de locaux, j'imagine ?
3: Alors, elle est fréquentée par des locaux au sens large, c'est-à-dire qu'on a fait une petite étude l'année dernière, 80% de la clientèle vient en dehors du Grésivaudan, mais sur la région. Donc essentiellement Grenoble agglomération et Chambéry agglomération.
2: Vous avez aussi un camping, là c'est fréquentation nationale, internationale ?
3: Oui, là on est sur une fréquentation bien sûr plus large, avec une double fréquentation à la fois des gens qui sont là en séjour pour une semaine ou plusieurs jours, et une grosse clientèle aussi de passage, notamment une clientèle qu'on va dire Nord-Europe, hein, en gros Allemagne, Belgique, Pays-Bas, qui descend sur le sud d'Europe, que ce soit le sud de la France ou l'Espagne, et qui s'arrête pour une nuit ou deux sur la route et qui vient donc au lac ici.
2: On se promène au bord du lac de La Terrasse dans le Grésivaudan, sur la base de loisirs du lac, jusque 18h sur Ici Isère. C'est notre série de reportages L'envers du décor. On va aller justement au bord de la plage pour voir comment elle se prépare avant la saison dans quelques instants.
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3: C'est un plan d'eau de 9,6 hectares avec une eau de grande qualité qui vient directement de la nappe phréatique de l'Isère et de la rivière elle-même. Un site très apprécié des pêcheurs, des pratiquants du pique-nique, de la baignade. Le lac de la Terrasse dans Grésivaudan et sa base de loisirs intercommunale nous font découvrir leurs coulisses cette semaine avec notre série de reportages L'envers du décor. Le soleil tape fort aujourd'hui, on est sur la plage du lac de la Terrasse sous un parasol avec vous, Karl Tourel. Bonjour.
4: Bonjour.
3: Vous êtes agent technique, polyvalent, saisonnier. Il y a un gros engin de chantier là devant nous. Qu'est-ce qu'il fait sur la plage, lui ?
4: Alors, il est venu ramener des tonnes de sable pour qu'ensuite, nous, avec notre tracteur, on puisse l'étaler sur toute la plage.
3: Parce que chaque année, vous devez remettre du sable ?
4: Ouais, c'est ça.
3: Ça représente quelle quantité à peu près ?
4: 120 tonnes.
3: C'est énorme, mais pourtant ça représente qu'une petite épaisseur, quoi. C'est pas, vous refaites pas la plage en entier en fait.
4: C'est étalé sur toute la plage, mais vu que la plage est grande, c'est sûr que ça fait une petite épaisseur sur toute la plage. Ouais.
3: Vous, ça va être quoi ? Là, on est en pré-saison, donc la saison commence là ces jours-ci. Comment on prépare la plage ? Qu'est-ce qu'il faut faire en dehors de mettre du sable dessus ?
4: Alors nous, au début de saison, ce qu'on a fait, on a commencé par enlever toutes les algues parce que l'hiver, forcément, l'eau elle monte. Et du coup, quand elle redescend, on a les algues qui sont sur la plage. Donc on a commencé par ça. Ensuite, il y a l'équipe technique de la communauté de communes qui vient pour couper l'herbe avec les rotophiles et les haies.
3: C'est vous qui avez mis les lignes d'eau aussi dans l'eau, là ?
4: Ouais, c'est nous, avec les bateaux, ouais.
3: Et pourquoi vous en avez mis trois ? Parce qu'il suffit de une pour délimiter la zone baignade ou pas baignade ?
4: Parce qu'il y a trois zones. Il y a la première zone, c'est la zone petit bain, donc c'est 1m40. Ensuite, il y a deuxième zone, et derrière, c'est la zone tampon. On n'a pas le droit d'y accéder.
3: On va se rapprocher un petit peu de la plage, parce que là, justement, en bord de plage, il y a... c'est quoi là ? C'est pas des... Si, c'est des algues aussi ?
4: Ouais, c'est des algues, ouais.
3: Et ça, vous devez les enlever tous les jours ?
4: Tous les matins, souvent, on passe un coup de râteau et on les enlève, ouais.
3: Est-ce que vous vous baignez, vous, quand même, de temps en temps ?
4: Non.
3: Non, pas envie ?
4: Non, on travaille, donc on peut se baigner à la pause midi.
3: Donc ça, c'est l'entretien, la préparation en amont de la saison. Et après, on enlève un peu d'algues. Qu'est-ce que vous faites d'autre aussi ? J'imagine que parfois, la plage, elle sert un peu de cendrier, donc vous n'allez pas passer l'aspirateur dessus. Comment vous ramassez tous les déchets qu'il va y avoir ?
4: C'est interdit de fumer sur les plages, donc normalement il ne devrait pas y avoir de mégots. Et pour l'entretien de la plage, c'est quotidien, une fois que la saison est lancée. Tous les jours on se balade, on regarde les sanitaires, on regarde par terre aussi s'il y a des choses à ramasser.
3: On trouve des curiosités parfois, non ?
4: Oui, bien sûr.
3: Et l'eau est d'une très grande qualité, c'est réputé, c'est marqué partout sur les sites internet aussi. Il y a des contrôles réguliers en fait.
4: C'est ça, donc à peu près tous les 15 jours. Donc on ne connaît pas la date exacte. C'est des gens extérieurs qui viennent faire les contrôles de l'eau.
3: Ici, Isère, jusque 18h, vous fait découvrir les coulisses de la base de loisirs intercommunale du lac de la Terrasse, dans le Grésivaudan. Et on va continuer à parler de la plage, mais côté surveillance baignade dans quelques minutes. C'est la suite de notre série de reportages.
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2: Il fait chaud, l'été a déjà bien commencé, un démarrage pied au plancher, vous l'avez remarqué, ou plutôt senti d'ailleurs. Ça donne envie de profiter de notre belle nature, de se mettre au vert, d'aller un peu en altitude, au frais. C'est ce qu'on vous propose cette semaine avec notre série de reportages L'envers du décor, mais là, pas d'altitude. On est dans les coulisses de la base de loisirs intercommunale de La Terrasse, dans le Grésivaudan, entre Chartreuse et Belledonne. Nous sommes devant le poste de secours avec le maître nageur sauveteur chef de poste Dimitri Mougin. Bonjour.
3: Bonjour.
2: C'est calme là, ça fait bizarre non ?
3: Par rapport à la saison habituelle, quand il y a 1200 personnes, ouais, c'est beaucoup plus vite d'un coup.
2: Mais pourtant, il y a des personnes qui sont en train de se baigner là-bas ?
3: Ah ouais, c'est des personnes qui n'ont pas le droit d'ailleurs de se baigner. À savoir que, à part sur la plage, c'est baignade interdite, donc strictement. Ce qui veut dire que si par exemple la gendarmerie passe, les personnes là-bas, elles peuvent être amendées.
2: Verbalisées, ouais. Alors c'est pas juste pour embêter le monde ou pour dire que la communauté de communes qui possède la base de loisirs dise « bah non, c'est à nous, on veut pas ». C'est parce que c'est potentiellement vraiment dangereux, il y a une fluctuation du sol et puis c'est une gravière, il y a des problèmes potentiels en fait.
3: Oui, on n'a pas interdit ça pour rien. Il y a vraiment des raisons de sécurité en règle générale. C'est que le lac, ce n'est pas un lac naturel. C'est un lac qui a été fait sur base d'une gravière qui a servi pour construire l'autoroute. Donc vraiment, c'est un sol qui est très variable et qui peut être très piégeur, notamment sur des personnes qui sont pas très à l'aise. Et on a déjà eu des accidents avec des personnes qui ne savaient pas très bien nager, des jeunes nageurs... Sans forcément vouloir tenter de s'éloigner, le...

0: Je vois qu'il y a des salles, qu'est-ce qu'il y a dedans?
1: Alors, on a un local déjà au fond du poste où on a une sono. Donc, on a des haut-parleurs sur la plage. On va pouvoir parler dans un micro, ce qui va être ressortir sur la plage. On s'en sert aussi en guise d'alarme. Donc, en cas d'urgence, par exemple, s'il y a un cas en secours qui va nécessiter plus de deux ou trois sauveteurs, la surveillance ne peut plus être assurée. Donc, à ce moment-là, on va déclencher l'alarme. Tout le monde sort de l'eau. Comme ça, l'équipe de secours, elle peut se concentrer sur le cas.
0: Là, il fait bip. Là, c'est parce qu'il y a un problème.
1: Là, c'est parce qu'il n'est pas encore activé, vu qu'on a encore la saison n'est pas lancée. Du coup, il a un témoin de. Ça nous atteste qu'il y a le courant qui passe.
0: Et il y a d'autres pièces aussi sur le côté du poste.
1: Donc là, dans cette pièce-là, ça va être notre infirmerie. En sachant qu'en France, on a obligatoirement deux matériaux qui sont obligatoires. On va avoir notre DSA, donc notre défibrillateur. Et notre bouteille d'oxygène pour les apports en oxygène en cas d'arrêt cardio-respiratoire. En sachant que nous ici, on est quand même plutôt bien dotés. En règle générale, dans la Comcom, on est plutôt bien dotés parce qu'on a énormément de matériel. On est à peu près paré à toutes les éventualités, du moins qui sont prévues dans le diplôme de secourisme obligatoire pour les maîtres nageurs et bien ça. Donc on va avoir, ça va être de l'hémorragie, du traumatisme et de l'immobilisation de la telle, du plan dur, tout ça, jusqu'aux arrêts cardio-respiratoires et tout ça.
0: On a les pieds dans l'eau presque, ou en tout cas dans le sable, au bord de la plage, sur ici Isère, jusqu'à 18h. C'est notre série de reportages, l'envers du décor, qui s'invite cette semaine dans la base de loisirs intercommunale du lac de la Terrasse. Et on continue notre série de reportages dans quelques instants. Il sera question de l'entretien mécanique et des espaces verts.
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1: Comment ça s'entretient une plage et un lac ouvert à la baignade du public? Comment en prendre soin et s'assurer que l'eau est de bonne qualité et surtout que personne ne va se noyer? Des interrogations existentielles que l'on résout cette semaine avec notre série de reportages L'envers du décor dans les coulisses de la base de loisirs intercommunale de la Terrasse dans le Grésivaudan. Nous sommes au bord du lac et nous sommes dans le camping avec un saisonnier, Carl Tourelle, agent technique polyvalent. Bonjour Carl.
2: Bonjour.
1: Qu'est-ce que vous nous faites découvrir comme petit bungalow? Qu'est-ce qu'il y a dedans?
2: Alors ici, c'est tous nos outils pour l'entretien des espaces verts et la maintenance globale du camping.
1: Allez, on rentre.
2: C'est parti.
1: Voilà, les grands classiques, hein, des broussailleuses. Qu'est-ce qu'on a alors comme matériel?
2: Alors on a...
1: Des ballons de foot, là, je vois déjà.
2: Ouais, ça c'est des trucs qu'on a récupérés. Mais sinon, on a un tailleué, on a un grand souffleur. On a un tailleué sur perche, deux rotophiles, une tronçonneuse. On a tous les petits outils, donc il y a une pince, une cisaille, des marteaux, des clés à molette.
1: Ouais, c'est quand même plus imposant que ce qu'on va avoir nous dans notre cabane à jardin pour s'occuper de l'espace vert. Ça représente quoi? On va sortir pour que vous nous montriez un petit peu, parce que vous occupez notamment des espaces verts. Là, je vois dans le camping, il y a des haies, des arbres. Ça représente quoi tous les espaces verts que vous avez à gérer?
2: Eh ben nous, dans le camping, on s'occupe du coup de la pelouse. On la coupe avec le rotophile et on a un petit tracteur aussi qui nous est prêté par l'équipe technique. Ensuite, on a toutes les haies à tailler. Au début de saison, il y a Johan, mon responsable d'équipe, qui fait de l'élagage, donc qui coupe tous les arbres.
1: Les platanes là, qui est bien raccourci celui-là.
2: C'est ça, les platanes.
1: Ça vous en prend un petit peu tous les jours ou vous consacrez des journées comme ça dans la semaine?
2: Eh ben c'est plutôt en début de saison, quand ça après l'hiver, quand ça a repoussé, c'est bien 2-3 semaines d'entretien des espaces verts. Et ensuite, forcément, ça se calme un peu. Mais c'est sûr que la pelouse, elle repousse, donc il faut la recouper à un moment donné. Les, c'est pareil, donc voilà.
1: Et là, par exemple, le début de saison, justement, vient de passer. Vous avez fait ce gros travail, c'est assez nickel, là, les haies sont bien taillées. C'est quoi votre boulot quotidien à vous?
2: Nettoyer les sanitaires, entretenir les chalets avant que des personnes viennent ou quand elles partent. Et après, c'est de la maintenance globale. Donc, il peut y avoir changement de robinet, de poignée de porte, etc.
1: Vous devez savoir un peu tout faire, alors?
2: Exactement.
1: Et un autre local là-bas, qui est déjà ouvert d'ailleurs, avec du petit bois sur le côté. Il y a une cheminée dedans ou un poêle à bois?
2: Non, il n'y a pas de cheminée.
1: Ouais, c'est en ce moment, il n'y en a plus trop besoin d'ailleurs, avec des étagères. Allez-y, je vous laisse passer. Des étagères, des produits. Qu'est-ce que c'est que ce bungalow?
2: Du coup, ce bungalow, c'est le matin quand on arrive, on pose nos affaires, on a notre petit frigo, notre micro-ondes, et après, du coup, il y a une étagère avec tous les produits, mais cette fois d'entretien. Donc en haut, on peut voir qu'il y a des produits anti-guêpe.
1: Anti-moustique.
2: Anti-moustique. Ensuite, il y a tous les produits pour les WC, pour le sol, il y a les sacs poubelles, parce qu'on doit changer les poubelles tous les soirs. C'est tout notre stock ménager.
1: Les coulisses de la base de loisirs intercommunale du lac de la Terrasse, c'est ce qu'on vous propose de découvrir jusque 18h avec notre série de reportages L'envers du décor. On reste dans le camping pour le dernier reportage de notre série dans quelques minutes et on va visiter ces fameux chalets.
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2: Ici, Isère vous propose de marcher dans le sable cette semaine à pieds nus. C'est plus agréable. Mieux, on vous propose aussi de vous baigner dans une eau de grande qualité directement alimentée par la nappe phréatique de l'Isère et par la rivière elle-même. C'est le lac de la Terrasse dans le Grésivaudan et sa base de loisirs qui sont le terrain de jeu de notre série de reportages. L'envers du décor cette semaine. La base de loisirs qui a aussi son camping et c'est ce qu'on découvre dans notre dernier reportage de la série. Et nous sommes avec une femme à tout faire, agente polyvalent gestion du camping, Sandrine Tilly. Bonjour.
3: Bonjour.
2: Alors là, on est dans le fameux véhicule spécial grand camping qui est tout silencieux, une sorte de voiture de golf, mais c'est pas une voiture de golf. Il y a une petite histoire particulière, ce véhicule.
3: Oui, ce véhicule, on vient de l'avoir et il a effectivement fait les Jeux Olympiques 2024 à Paris.
2: Alors, on vient de s'arrêter là au milieu du camping. On est près du terrain de pétanque. Ça, c'est des installations que on connaît bien pour l'été. Les emplacements camping-car de l'autre côté. Et là, il y a les chalets. Vous nous faites visiter un chalet ?
3: Pas de problème, on y va.
2: Allez, c'est parti. Hop, on descend. Et puis, il y a une petite benne, ce véhicule électrique. Ah, je pars dans le mauvais sens. Ah, celui-là, en plus, il a vu sur le... Sur le lac.
3: Alors celui-ci, c'est un de nos chalets qui a la plus grosse capacité en termes d'accueil. Il est proposé pour 6 à 8 personnes et il a effectivement une magnifique terrasse sur le bord de lac.
2: Avec vue sur l'autoroute aussi, hein, faut le reconnaître, mais avec vue sur la Chartreuse, on est pas mal aussi. Ah ouais, c'est grand. Ah, c'est maison quand même.
3: Ah oui, tout à fait. Hein. Le retour client qu'on a sur nos chalets, c'est que ça a beaucoup de hauteur. On a l'impression de gros volumes, on respire.
2: Pas mal. Les lits superposés pour les enfants, la petite télé qui va bien. Ça, j'imagine, c'est un canapé-lit aussi.
3: Voilà, il y a un canapé-lit dans la pièce de vie. Deux chambres avec équipées chacun d'un lit superposé et une chambre avec un lit double. Souvent, ce que les gens apprécient dans nos chalets, voilà, outre ce que je disais tout à l'heure, le volume, l'espace, c'est le fait aussi que les toilettes soient séparées de la salle de bain.
2: Ah oui, aussi. Puis alors surtout, ils sont pas dans le bloc sanitaire, ça c'est les classiques du camping, ils n'ont pas obligé de sortir,
3: voilà,
2: de la maison. Quoi.
3: Tout à fait, il y a quand même une demande de gens qui veulent faire du camping, mais avoir quand même un minimum de confort individuel, on va dire.
2: On va retourner sur la terrasse pour profiter de la vue. Ah, la vue sur le lac, quand même, c'est classe. Hein. Une grande terrasse avec deux tables, d'ailleurs. Combien vous avez de bungalows ? Combien vous avez de différents types d'hébergements dans le camping ?
3: Alors, on a 8 chalets.
2: Et vous avez combien d'emplacements pour les tentes ou les camping-cars ou...
3: Au total, 65 emplacements.
2: Et vous avez aussi des petites cabanes spécifiques ?
3: On a des petites cabanes. Alors ça, c'est une nouveauté de l'an passé. On appelle ça nos cabanes étapes. C'est effectivement des petites cabanes qui remplacent les toiles de tente qui sont en bois. Ça permet, on a beaucoup une clientèle cycliste, des gens qui font du vélo et qui ne se chargent pas et apprécient de dormir un petit peu plus au sec.
2: Et voilà pour une découverte rapide de la base de loisirs intercommunale du lac de la Terrasse dans le Grésivaudan. Une base de loisirs qui nous ouvre les portes fermées au public. Une série de reportages à retrouver en images sur ici.fr dans le dossier L'envers du décor. Merci d'avoir été avec nous. Restez sur Ici Isère et puis on vous souhaite un beau week-end.
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1: Merci d'être avec nous sur Ici Isère, il est 18h. Un point sur l'info tout de suite.
2: Les hommages politiques se succèdent après la mort de Bernadette Chirac hier soir à l'âge de 93 ans. Elle était le visage de l'opération des pièces jaunes, la femme aussi de l'ancien président de la République Jacques Chirac et une personnalité familière pour toute la Corrèze où elle a été élue au conseil départemental pendant près de 40 ans, de 79 à 2015. Elle a œuvré notamment aux côtés du Corrézien François Hollande. L'ancien chef de l'État salue l'engagement politique de Bernadette Chirac.
3: C'était une femme qui avait conçu son rôle de première dame de manière nouvelle, originale, à la fois par la liberté qu'elle avait prise quelquefois pour s'exprimer en tant que telle, et aussi pour les causes qu'elle avait embrassées, notamment l'initiative des pièces jaunes. Donc je retiens de Bernadette Chirac cette dame obstinée, volontaire, dévouée sans doute, mais surtout indépendante.
2: Les mots de François Hollande après la mort de Bernadette Chirac. Il était au micro ici Périgord d'Emmanuel Clavry en Dordogne où l'ancien président est en déplacement. Toute la classe politique d'ailleurs s'émeut de la mort de Bernadette Chirac. Un registre de condoléances a été mis en place à la Maison de l'Élysée. Emmanuel Macron salue une grande dame de cœur qui a marqué notre histoire. Nicolas Sarkozy parle d'une famille fidèle et courageuse. Réaction aussi de la chanteuse et comédienne de 97 ans, Lynn Renaud. Elle écrit sur le réseau social X, Bernadette et Jacques ont toujours été ma famille de cœur, des liens de 50 ans nous unissent. L'émotion sera palpable demain à Florence. Cette commune du Gers où la petite Liana a disparu. Son corps de cette collégienne de 11 ans a été retrouvé avant-hier dans un silo agricole. Une marche blanche est organisée demain après-midi à 15h en présence des parents de la jeune fille. Le principal suspect, Jérôme Barrella, 41 ans, a été mis en examen et incarcéré. Elle remporte son tout premier titre en Grand Chelem. La jeune joueuse de tennis de 19 ans, Mira Andreeva, est la grande gagnante de la finale dames de Roland-Garros. Victoire en 1h22 pour la 8e mondiale. Elle a battu en 2-7, 6-3, 6-2 la polonaise 114e mondiale Maja Jwalinska. Pour les hommes, la finale c'est demain. Le numéro 3 mondial Alexander Zverev va jouer contre l'italien Flavio Cobolli.
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5: Les couleurs du ciel en Isère, le soleil brille et des nuages d'altitude s'avancent sur les plaines du Nord Isère en seconde partie d'après-midi. Mais l'ambiance reste lumineuse et chaude avec des températures autour de 26 degrés à Grenoble, 25 degrés à Bourgoin-Jallieu, 22 degrés à Lamure. Demain dimanche, ambiance estivale également. En début de matinée, quelques petits nuages circuleront sur les plaines et les contreforts de Chartreuse-Vercors vers 1500-1800 mètres. Rapidement, le soleil s'impose. Il s'imposera dès le matin sur Belledonne, Grande-Rousse-Oisan et sur l'ensemble du département. Journée.
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6: Merci d'être à l'écoute de Ici Isère ce samedi soir. Entre 18h et 19h, c'est la scène iséroise et dans quelques minutes, nous allons accueillir Angela Amico, qui est née dans la région, eh oui, à côté de Chambéry, du côté d'Aix-les-Bains. On va la recevoir dans quelques instants. Voici Maxime Le Forestier en bas là-bas.

0: Maxime Le Forestier avec En Balaba sur Ici Isère.
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0: C'est tous les samedis soirs la scène iséroise avec des groupes, avec des chanteurs, des chanteuses. Parfois ils viennent tout seuls et parfois ils viennent à plusieurs et c'est plutôt sympathique. Et ce soir dans la scène iséroise, c'est Angela Amico qui est avec nous. Bonsoir Angela.
3: Hey, buonasera.
0: Buonasera. Alors Angela Amico, avec ce nom, forcément on se dit qu'il y a un peu d'Italie dans l'air. Hein, quand
3: Angela
0: même.
3: Amico.
0: Voilà.
3: Oui.
0: Oui.
3: Mais je suis née en France.
0: Bien sûr. Alors à Aix-les-Bains, pas loin. Alors votre famille, elle est italienne, elle est de Corato. Un peu, et puis un peu de partout aussi, d'Italie.
3: Oui, oui, oh, les Italiens sont partout.
0: Hein. Les Italiens sont partout. Certains sont à Grenoble, d'autres à Aix-les-Bains, à Grésy-sur-Aix. Ils sont un peu, justement...
3: Ils se sont étendus.
0: Se sont étendus. Et puis la frontière, elle est à côté.
3: Et oui, Torino.
0: C'est pas loin, bah, c'est pas loin bien sûr.
3: Bien sûr.
0: Alors Angela, vous êtes en coup de cœur depuis, sur Ici Isère, depuis le début du mois de mai. Ce joli mois de mai 2026, avec un titre qui s'appelle Runaway, qu'on va écouter tout à l'heure, que vous allez nous faire avec plaisir, j'espère.
3: Et comment, bien sûr, bien sûr.
0: Et là, vous venez nous présenter Au plus près de moi-même. C'est un album. Hein,
3: alors oui, c'est un titre, c'est une chanson, mais c'est le titre du coffret qui est sorti en octobre dernier, incluant un CD plus une clé USB. Et voilà, c'est le titre de l'album, Au plus près de moi-même, avec le verbe M.
0: Oui,
3: comme aimer.
0: Comme aimer, le verbe, carrément. Angela, vous avez toujours eu envie de chanter depuis que vous êtes petite.
3: Oui, oui.
0: Est-ce qu'on chantait à la maison?
3: Ah oui, on chantait, mais c'était surtout moi qui prenais l'espace pour prendre ma place, pour qu'on me voie, pour qu'on m'aime.
0: C'est ça, c'est vrai.
3: Et oui, pour que j'existe parce que je suis la dernière de la famille et il fallait qu'on me voie. Coucou, je suis là.
0: Nombreuses familles.
3: Alors deux sœurs, un frère.
0: C'est pas mal, quatre enfants. C'est pas mal, quatre enfants quand même.
3: Avec 10 ans d'écart.
0: Ah oui,
3: oui.
0: Vous êtes la toute dernière, la petite dernière.
3: Ouais, ouais, je suis arrivée.
0: Et on vous parlait en italien à la maison?
3: En sicilien.
0: Ah, oh là là là là, attention.
3: Ah ouais, les dialectes c'est pas pareil. Sicilien, c'est pas pareil là. On rigole pas.
0: Ah ouais. Ouais. Et donc les deux parents vous parlaient en sicilien?
3: Oui, oui. Et en fait j'ai commencé à parler vraiment français, bon avec mes sœurs évidemment, avec l'entourage, mais j'ai un souvenir quand j'étais à la maternelle. La maîtresse me parlait en français, je lui répondais en sicilien, et elle me disait, je comprends pas. Et moi, je pleurais parce que je disais, mais si, voglio la carne, voglio. Je sais pas ce que je disais, et voilà. Et je faisais pas la distinction, ben oui, je parlais comme je parlais à mes parents.
0: Ah, d'accord. Et là, vous avez appris le français à l'école après, forcément.
3: Oui, oui. Ouais.
0: Et avec les amis, les copains,
3: oui,
0: les copines.
3: Oui, les sœurs, les frères.
0: Qu'est-ce que vous chantiez quand vous étiez petite?
3: Les chansons italiennes.
0: C'est vrai que
3: Oui. L'été, on allait en Sicile, donc. Forcément,
0: oui.
3: On revenait avec les cassettes, hein, c'était en boucle.
0: Mmh. Mmh. C'était quand? Dans les années 70, 80?
3: Oui, bah, écoutez, moi je suis venue en 69, donc 70, 75.
0: Dans les années 70, 75.
3: Oui, voilà.
0: Vous étiez petite?
3: Toute petite.
0: À cette époque-là. Bon, Angela, on ne va pas perdre de temps. Moi, je vous invite à aller vous installer près du micro pour d'abord chanter Au plus près de moi-même. C'est le titre de cette chanson. C'est également le titre de l'album. Angela Amico est avec nous dans la scène iséroise ce samedi soir.

0: Bravo Angela, restez là au micro. Vous allez prendre votre guitare, je crois que vous allez nous expliquer comment vous avez commencé à écrire cette chanson, parce que alors vous avez un piano à la maison, ça je le sais. Vous avez la guitare, vous composez avec la guitare ou avec le piano, et ça vient comme ça tout seul. Mais vous n'êtes pas une guitariste en fait.
1: Alors non, pas du tout. C'est un petit peu mon processus de création. En fait, avec des accords basiques, j'ai l'air qui m'arrive, la mélodie qui m'arrive. La la la la la la la la la la la la. Bien sûr, il y a le couplet, il y a le refrain.

0: que l'on s'aime. Et mes chansons démarrent comme ça. Voilà,
1: et on a entendu la version orchestrée. Venez nous rejoindre au micro. Angela Amico est notre invitée aujourd'hui dans la scène iséroise. On reste ensemble, bien sûr, pour parler de vous, Angela, de vos aspirations, de ce que vous écoutez. Vous nous disiez tout à l'heure que vous écoutiez beaucoup de musique et de chansons italiennes. C'était quand même votre pain.
0: Oui,
1: c'est votre vrai. Pain de tous les jours.
0: Oui, en fait, les mélodies. Oui, c'est vrai que c'est les. Ce sont les mélodies italiennes qui m'ont inspirée depuis ma plus jeune enfance, puisque j'ai baigné dans la chanson italienne. Et merci. Et c'est vrai que c'est d'abord la mélodie qui me vient quand je crée avec des la-la-la. Hein, au départ, je sais pas d'où ça vient, etc. Ouais. Et ensuite, je cherche les accords. Donc, soit au piano, soit à la guitare, vraiment basique, hein, puisque ça fait très peu de temps que je me suis mise à la guitare. Je vais prendre des cours. Tiens, un appel, je cherche un prof de guitare.
1: De guitare, mais il y en a plein ici. Il y en a plein en Niger.
0: Et voilà, et en fait, c'est mon inspiration, la chanson italienne.
1: On va revenir dans quelques instants, parler encore de vous, et puis chanter une autre chanson. On va écouter Taylor Swift. Vous connaissez Taylor Swift, Angela, quand même? Oui, quand même.
0: Oui, quand
1: pas
0: même.
1: Personnellement, vous la connaissez?
0: Non,
1: pas personnellement.
0: Non, pas personnellement.
1: Enfin, elle est mondialement connue, quand même.
0: Oui, voilà.

0: Taylor Swift avec Hoplite sur Ici Isère.
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0: C'est Angela Amico, notre invitée aujourd'hui dans cette scène iséroise. On a vu un peu l'étendue de vos talents, n'est-ce pas, d'écriture, de musique, à la guitare, mais aussi en chant direct avec l'orchestration normale.
3: Merci.
0: C'est quand même intéressant. Alors, pareil, Angela, vous êtes une artiste voyageuse, à l'âme voyageuse, c'est vrai ?
3: Oui, j'aime beaucoup voyager parce que ce sont des sources d'inspiration, de toute façon, dans d'autres cultures, dans d'autres pays, d'écouter comme la musique, de toute façon, ça fait voyager.
0: C'est sûr. Alors, au plus près de moi-même, ce titre qu'on a écouté tout à l'heure, c'est un album. Il paraît que c'est un titre profondément personnel, sensible. Et tout l'album est comme ça, en fait.
3: Oui, j'ai voulu sortir de ma zone de confort puisque j'ai écrit des chansons depuis quelques années et certains de mes amis me disaient « Mais pourquoi tu chantes pas tes chansons etc. »
0: Parce que vous faisiez des reprises aussi, des
3: italiennes,
0: choses comme ça,
3: italiennes, oui, complètement.
0: Ou françaises.
3: Oui, dans la comédie
0: jazz,
3: aussi. Exactement. Et là, j'ai voulu réunir toutes mes compositions pour vraiment les... Voilà, elles sont là, dans ce coffret, et ne pas avoir de regrets.
0: Bien sûr. Vous avez fait des compositions en italien également ?
3: Ah oui, de toute façon, j'ai commencé à écrire en italien. Maintenant, c'est vrai qu'assez bizarrement, l'inspiration vient plutôt en français, ce qui n'est pas facile hein, d'écrire dans la langue française. Ça venait plus en italien et maintenant ça vient plus comme Runaway.
0: Qu'on va écouter dans un instant. C'est intéressant. Alors, vous avez fait une création quand même, il faut le préciser, qui s'est passée il y a quelques années déjà au Festival d'Avignon. C'était une comédie musicale sur l'immigration italienne.
3: Oui, c'est vrai.
0: Ça serait bien de le rejouer ici en Isère, moi je trouve.
3: Oh.
0: Surtout à Grenoble, hein, parce qu'il y a beaucoup d'Italiens, ici, communauté italienne importante, à Voiron, à Grenoble. Ça serait bien de venir le jouer, ça.
3: Oui, oui, c'est une comédie.
0: Voyage en Italie, ça s'appelle.
3: Voyage en Italie, ou sinon, il y a le théâtre chanté à l'italienne, c'est la même histoire, où je joue 5 personnages en scène. Il y a une performance qui est un petit peu plus poussée. Et ça reprend, alors effectivement, ça reprend l'histoire de mes parents, et donc, ça fait miroir avec tous les immigrants qui sont arrivés en France dans les années 50-60.
0: Ça parle à beaucoup de gens.
3: Ah, complètement. Et même pas que les Italiens. Puisqu'on vient tous quelque part. Il y a aussi les Espagnols, les Polonais, enfin voilà,
0: oui, bien sûr.
3: Avec les valises en carton, etc. Et donc j'ai construit ce spectacle, j'ai écrit ce spectacle avec comme un fil rouge avec tous les succès italiens, enfin pas tous les succès italiens, mais
0: beaucoup.
3: Voilà, en fait le fil rouge c'est la chanson italienne, les reprises, chanson italienne. On part des années 60 et on termine avec Zucchero
0: en fin
3: de spectacle.
0: Pouvez-vous faire quelques notes d'une chanson italienne connue que vous aimez bien chanter, Angela ?
3: Alors j'ai envie de chanter.
0: Mais juste une petite 30 secondes.
3: Oui, vivo per...

0: magnifique.
1: Grazie mille, merci.
0: On sent bien l'accent italien, il est là. Hein.
1: Ah, l'italien chante tout seul, alors c'est facile aussi.
0: C'est vrai. Hein. Angela, on va se repositionner, on va faire Runaway. Moi j'adore cette chanson, extrait de cet album. Il est plébiscité puisqu'on l'écoute de temps en temps sur Ici Isère, parce qu'il est en coup de cœur Ici Isère. Angela Amico est notre invitée aujourd'hui, Runaway.

0: superbe Angela Amico avec Run Away. Allez, venez vite nous rejoindre au micro. Angela, encore une belle performance vocale, c'est chouette. Et
1: puis
0: c'est, vous voulez dire quelque chose peut-être?
1: Oui, je voulais dire que cette chanson-là, alors la mélodie m'est venue en pleine nuit.
0: Ah bon? Vous avez des insomnies?
1: Au petit matin. Non, je dormais et j'avais toute la chanson en tête. Oui. Et c'était Run Away, Run Away. Mais je me suis dit, pourquoi en anglais là? Et c'est que le titre, évidemment. Et ensuite, j'ai rencontré mon pianiste à Paris avec sa fille. Et on a dit, allez, on fait la chanson ensemble.
0: Vite fait, les projets d'Angela.
1: Alors, j'ai un beau projet de transmission avec ma seconde activité qui est le chant des oiseaux. Oh. Où je suis coach vocal sur la libération des émotions par la voix, connaître sa voix, oser chanter en musicothérapie.
0: Ça, c'est chouette.
1: Ouais.
0: Des concerts, des festivals, des choses comme ça à venir?
1: Oui, concerts à venir sur le sud de la France.
0: Au sud de la France, mais ça, c'est plutôt chouette. Angela, merci d'être venue dans cette émission. Ça passe tellement vite.
1: Oui, c'est vrai.
0: Hein, vous reviendrez?
1: Oh, je reviendrai.
0: Vous chantez des chansons en italien?
1: Ma certo che verrò di nuovo. Grazie mille.
0: Grazie mille. Angela Amico était notre invitée dans la Sanne-et-Iséroise.
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0: Merci d'être avec nous sur Ici Isère. On repart tout de suite avec U2. Ah ouais, superbe titre. Et dans quelques instants, ce sera Ici Express.

0: C'était YouTube à l'instant avec Where the Streets Have to No Name. Sur ici Isère, j'espère que vous passez un bon moment dans cette scène iséroise. Dans quelques instants, ce sera Véronique Sanson avec Amoureuse, mais pour l'heure, voici les bons plans en Isère.
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2: Les bons plans et infos services sont toutes les heures avec ici Isère. Ce week-end, vous avez rendez-vous dans les jardins de notre beau département de l'Isère. Le domaine de Visil vous accueille tout au long de ce week-end avec de nombreuses animations et des spectacles autour de l'eau. Un escape game nature géant est organisé pour apprendre tout en s'amusant sur la gestion de l'eau ou encore les espaces naturels et leur protection. Demain dimanche, vous pourrez participer à l'atelier Coquet Dama pour créer votre jardin suspendu, sans oublier une visite guidée du parc du domaine de Visil pour connaître tous les secrets de ce lieu incontournable. Dans cette optique de visiter les jardins ce week-end, vous pouvez aussi aller au château de l'Artaudière. L'évolution de ces jardins avec la floraison des cerisiers, sans oublier la découverte d'une importante collection de sauges. Le tout face au Vercors. C'est du côté du château de l'Artaudière. Vous retrouverez plus d'informations sur les sites internet des châteaux concernés.
0: Merci beaucoup Thomas Bortolato.
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0: Je vous l'ai promis, voici Véronique Sanson en 1972 avec Amoureuse.

0: C'était OMD, vous vous souvenez de ce groupe dans les années 80, orchestral Manœuvre in the Dark. Avec souvenir, c'est l'heure de retrouver l'agenda de la Seine-Iséroise.
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0: Sur le semi des standards du jazz, rythme binaire, swing, encore valse et blues,

colore un répertoire qui va de John Coltrane à Horace Silver et qui revisite certains thèmes de Gainsbourg, encore de Nougaro. C'est le Blue Seeds Quintet. Ce sera le 6 juin à 20h30 au Café des Arts, rue Saint-Laurent à Grenoble. Écoutez un petit extrait.

piano, basse, batterie et sax ténor engraine les mélodies d'un jazz groove et sensible qui porte la voix colorée d'une chanteuse tout en nuances. C'est le Blue Seeds Quintet, c'est ce soir au Café des Arts et c'est à Grenoble. Fête de la musique, le 17 juin prochain, le centre hospitalier Alpes-Isère ouvrira ses portes à l'occasion de la fête de la musique en partenariat avec la Belle Électrique. On vous accueille avec le groupe accompagné de Los Burritos Santos pour un concert qui fera voyager sur le continent sud-américain. Cet événement est gratuit et ouvert à tous. Il débutera à 14h30 dans le parc du centre hospitalier. On avait reçu Los Burritos Santos il y a quelques semaines dans la Seine-Iséroise. Écoutez ça.

traditionnelle d'Amérique du Sud, Los Burritos Santos ont leur propre identité musicale, beaucoup de cumba, une touche de ska, une pointe de rock steady, un peu de pop. En concert, impossible de résister au rythme de leur musique. Ce sera le 17 juin au centre hospitalier Alpizère pour fêter la musique avant l'heure. Vous aimez le reggae? Vous aimez Bob Marley? Eh bien, vous aimerez aussi son fils. Oui, Kimani Marley, le 10 juin à la Belle Électrique de Grenoble. Icône du reggae et fils de Bob, Kimani aime le reggae, mais pas que. Il aime aussi le hip-hop, il aime la soul. Il propose une réelle fusion entre plusieurs styles. Très influencé par la culture américaine dans laquelle il a grandi, Kimani reste fidèle à sa culture jamaïcaine et la diffuse aux quatre coins du globe depuis plusieurs décennies. Écoutez.

0: de Kimani Marley. Il sera ce mercredi 10 juin à 20h à la Belle Électrique de Grenoble.
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0: Voici Louise Attaque. Je t'emmène au vent sur Ici Isère. Bon samedi soir.

0: une chanson du groupe Louise Attaque. Et la voix que vous entendiez, bien sûr, c'était la voix de Gaëtan Roussel. La musique est composée par Louise Attaque et les paroles sont de Gaëtan.
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3: Salut tout le monde. Émilie, au rapport pour votre dose quotidienne d'actualité musicale. Oh yeah.

Notre cher Antoine, qui n'était pas parti pour être chanteur, hein, étudiant modèle, maths-sup, maths-p, il a même passé et décroché haut la main son diplôme de l'école centrale en 1966, pile au moment où il caracolait en tête du hit-parade avec ses élucubrations. Et il a réenregistré ses succès pour célébrer ses 60 ans de carrière. Tout est sur son site, antoine.tv. Ça ne vous a pas échappé, les fans de Céline Dion sont à nouveau déchaînés. Après avoir largement fait le plein pour ses 16 concerts parisiens de l'automne 2026, Céline Dion a annoncé 10 dates supplémentaires pour le mois de mai 2027. Et la vente de ces tickets a été organisée afin de donner priorité à ceux qui avaient tenté, sans succès, d'en obtenir en avril dernier. Ça, c'est plutôt chouette. Et fin du suspense, demain, où tous les tickets pour les nouveaux concerts auront été distribués. Le verdict est tombé dans le procès de l'aspirant djihadiste autrichien qui avait planifié un attentat contre le concert de Taylor Swift à Vienne. C'était à l'été 2024. De prison pour cet homme qui avait heureusement été repéré par les services secrets américains et arrêté la veille du premier concert de Taylor Swift à Vienne. Ce spectacle ainsi que les deux suivants avaient tout de même dû être annulés par précaution et 170 000 fans avaient été laissés sur le carreau. Bon, j'ai 6 mois de retard, mais tant pis, j'assume. Si comme moi, vous n'aviez pas encore écouté la version orchestrale de Mauvais Garçon, le tube de Helena, couronnée chanson de l'année aux dernières victoires de la musique, eh ben, il est temps de s'y mettre. C'est très réussi et ça donne envie de tout plaquer pour s'enfuir avec un chef d'orchestre. Mais moi...

C'était Elena, mauvais garçon, dans Décibel avec Émilie Mazoyer. J'espère que vous allez passer une belle soirée, un bon week-end. Nous, on se quitte avec Julien Clerc dans cette émission. Et Hélène, sortie en 1987. Bon week-end à vous tous.

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1: Il est 19h, bon début de soirée à vous. Les infos sur Ici, Isère.
2: Dan Guillaumard.
3: Elle restera à tout jamais le visage des pièces jaunes. Bernadette Chirac est morte hier à l'âge de 93 ans. La femme de l'ancien président Jacques Chirac est la seule première dame à avoir mené une carrière politique en son nom propre. Elle a été élue pendant près de 40 ans au conseil départemental de la Corrèze. Son fief, c'était à Saran, un village de 300 habitants près de Tulle, où Zachary Gabory s'est rendu au musée du président Jacques Chirac.
4: Dès l'annonce ce matin, le musée a installé à l'entrée un registre de condoléances avec un portrait de Bernadette Chirac. Carole, venue avec son mari de Lorient, garde en mémoire ce couple emblématique.
5: Mémoire du couple, la mémoire du président, là où nous on vient visiter ce qu'il a vu, ce qu'il a fait. Et puis ben, madame, c'était madame Chirac, hein, c'était une grande dame pour le pays. Malheureusement, il y a un moment, il faut partir.
4: En plus d'un demi-siècle de vie publique, dont le rythme a ralenti avec l'âge, certaines générations l'ont moins connue. C'est le cas de Nadine de Cournon d'Auvergne.
5: Les âges que j'en ai, surtout, c'est surtout à travers du film Bernadette, que j'ai vu deux fois et que j'ai beaucoup aimé. Et donc, du coup, j'ai découvert beaucoup de choses, même si c'était un peu romancé, mais je pense qu'il y a des choses qui étaient vraies.
4: Parmi les choses vraies, Christian, venu de la région lyonnaise, retient notamment cet attachement connu de Bernadette Chirac pour la Corrèze, sa terre d'adoption.
6: Très impliqué dans sa région, elle était plutôt vénérée. Oui, après, c'est une personnalité qui a marqué son temps, qui a marqué son époque, et dont on retiendra en particulier les pièces jaunes qu'elle a lancées il y a quelques décennies. Donc, respect.
4: L'ancienne conseillère départementale venait encore il y a deux ans à Saran. Avec son décès, la commune tourne une page de son histoire, mais garde en mémoire dans son musée la vie présidentielle des Chirac.
3: Zachary Gabory d'ici Limousin, une grande figure corrézienne donc, Bernadette Chirac, tout comme François Hollande qui salue sa mémoire, lui qu'il a bien connu quand il était à la tête du conseil départemental de la Corrèze. Il l'a décrit comme une femme entière et engagée. Toute la classe politique lui rend d'ailleurs hommage. Emmanuel Macron parle d'une grande dame de cœur qui a marqué notre histoire. Et Nicolas Sarkozy d'une femme fidèle et courageuse qui l'a toujours soutenue lors de sa campagne politique. Après le choc place à l'émotion et au recueillement pour la petite Liana. Une marche blanche est organisée demain après-midi à Fleurance, en présence des parents de la collégienne de 11 ans dont le corps a été retrouvé dans un silo agricole avant-hier dans le Gers. Des parents meurtris qui refusent la présence d'élus pour cet hommage, hormis les mères qui les ont soutenus depuis la disparition de Liana il y a une semaine. Plus d'un millier d'employés de Décathlon en grève aujourd'hui dans toute la France. Les syndicats réclament une augmentation de salaire alors que l'entreprise spécialisée dans la vente d'articles de sport a enregistré un bénéfice en nette hausse, plus 16% l'an dernier. Le maire d'une petite commune de l'Hérault qui est désemparé face aux organisateurs d'une rave party sur sa commune. Elle réunit environ 2000 personnes qui sont arrivées la nuit dernière à Claret, près de 1800 habitants au nord du Pic Saint-Loup. Il y a une dizaine de jours, le Sénat adoptait justement un durcissement des règles concernant ce type de fête illégale. Le projet de loi Riposte doit d'ailleurs revenir à l'Assemblée nationale dans les semaines qui viennent. Elle n'a que 19 ans et elle vient de remporter le tournoi de tennis de Roland-Garros. La jeune Mira Andreeva, 8e mondiale, s'est imposée facilement en 2-7 en moins d'une heure et demie face à la polonaise 114e mondiale Maya Rwalinska. Un premier titre en grand chelem pour la russe Mira Andreeva, Guillaume Batin.
7: Depuis toute petite à Krasnoïarsk en Sibérie, elle rêve de remporter un jour un tournoi du Grand Chelem. À 17 ans, elle s'en approche en remportant les Masters 1000 de Dubaï et Indian Wells. Et aujourd'hui, à 19 ans, elle réalise déjà son rêve. Fébrile au moment de conclure, elle s'impose facilement 6-3, 6-2 face à la révélation du tournoi, la polonaise Maya Rwalinska. Mira Andreeva est tombée en pleurs dans les bras de sa maman, Raisa, qui l'a programmée pour gagner, et de son entraîneur, l'espagnol Conchita Martinez. Elle est la première joueuse russe à remporter le tournoi de Roland-Garros depuis Maria Sharapova en 2014, et la plus jeune vainqueur depuis Monica Seles en 1992. Mira Andreeva empoche un chèque de 2 800 000 euros et se présentera en favori à la fin du mois à Londres pour le tournoi de Wimbledon.
3: Le sourire et le soulagement de Mira Andreeva, c'est à retrouver sur notre site ici.fr. Et la finale homme, c'est demain à 15h à Roland-Garros. Le numéro 3 mondial, Alexander Zverev, affronte l'Italien 14e mondial, Flavio Cobolli. Et puis, une cérémonie symbolique et importante pour l'histoire, le 82e anniversaire du débarquement en Normandie, le 6 juin 1944, lors de la Seconde Guerre mondiale. La cérémonie se tient cet après-midi à Langrune-sur-Mer, c'est près de Caen, en présence du Premier ministre Sébastien Lecornu. Le secrétaire américain à la défense Pete Hegseth a lui renoncé à y participer.
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2: Les couleurs du ciel en Isère, le soleil brille et des nuages d'altitude s'avancent sur les plaines du Nord-Isère en seconde partie d'après-midi. Mais l'ambiance reste lumineuse et chaude avec des températures autour de 26 degrés à Grenoble, 25 degrés à Bourgoin-Jallieu, 22 degrés à Lamure. Demain dimanche, ambiance estivale également. En début de matinée, quelques petits nuages circuleront sur les plaines et les contreforts de Chartreuse-Vercors vers 1500-1800 mètres. Rapidement, le soleil s'impose. Il s'imposera dès le matin sur Belledonne, Grande-Rousse, Oisans et sur l'ensemble du département. En journée.
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9: Bonsoir à tous, j'espère que vous avez passé une belle journée. Pour démarrer la soirée, moi je m'occupe de l'ambiance et comme d'habitude, ce sera années 80 à tous les étages, pour toutes les générations. N'hésitez pas à danser, chanter ou pas, ça commence comme ça.

0: Time Lover, c'était Stevie Wonder.
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0: Succès de l'année 85. Stevie Wonder, c'est l'un des plus grands de la musique américaine. Il a débuté sa carrière à 11 ans. Il s'appelait à l'époque Little Stevie Wonder. Son premier album sort en 1962. Depuis, il en a enregistré 22 en plus et en a vendu plus de 100 millions à travers le monde. Il a reçu 25 Grammy Awards, un Oscar, bref, une légende. Attention, dans 100% années 80, une légende peut en cacher une autre. C'est Madonna qui arrive avec un titre un peu gospel, Like a Prayer.
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0: Gérard Blanchard, Rock Amadour. Janvier 1982, avec ce titre qui offre à l'accordéon un côté rock, Gérard Blanchard est numéro 1. On est en janvier 82, Michel Drucker présente son premier Champs-Élysées sur Antenne 2. La Guerre du Feu reçoit le César du meilleur film et la France instaure la semaine dès 39h. Allez, la suite de 100% années 80 dans un instant. Phil Collins, In the Air Tonight.
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0: Ici Isère, 100% années 80, ça continue. Mais avant, quelques infos près de chez vous.
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2: Les bons plans et infos services sont toutes les heures avec Ici Isère. Ce week-end, vous pouvez visiter les jardins remarquables de notre département de l'Isère, comme par exemple au couvent des Carmes de Beauvoir-en-Royan. Une super visite est organisée pour tout savoir de ces jardins, tout en alliant le plaisir à l'agréable avec une dégustation de miel. Une marche de 2 km aller-retour est organisée entre les deux sites. Des chaussures confortables sont recommandées. La visite est à tout petit prix, 5 € au couvent des Carmes de Beauvoir-en-Royan. Ces beaux jardins sont aussi à découvrir à la Grange d'Imières du lac de Paladru. Découvrir les parfums, les variétés de plantes ainsi que les ateliers créatifs et musicaux. Un atelier de sérigraphie pour imprimer votre motif végétal sur une toile de jute que vous allez pouvoir emmener à la maison et même proposer. Plus d'informations sur les sites internet des jardins remarquables de Beauvoir-en-Royan et du lac de Paladru.
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0: Queen avec I Want to Break Free.
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0: Pour la suite, j'ai choisi un groupe de rock né en Angleterre au milieu des années 70 et au parcours assez original, Katrina and the Waves. Les débuts sont laborieux, mais lorsqu'une maison de disques qui croit en eux leur demande de réenregistrer leur premier album sur lequel se trouve Walking on Sunshine, le succès est enfin au rendez-vous. On est en 85. Pour l'anecdote, quelques années plus tard, en 97, ils remporteront le concours Eurovision avec Love Shine a Light. Mais ici, on préfère le tube de 1985.
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0: Michael Jackson, c'était Thriller. Le roi de la pop qui, depuis le succès du film Michael, devient l'artiste le plus écouté au monde sur les fameuses plateformes. L'aventure continue. Nous aussi d'ailleurs, hein, continue. Dès 20h, vous retrouvez Émilie Mazoyer et Tété son invité. C'est sa playlist, ses choix musicaux qu'on va retrouver. Mais en attendant, restons dans les années 80 avec Bernard Lavillier et Nicoletta. Idée noire, c'est dans un instant.
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2: Salut à toutes, salut à tous et bienvenue dans Décibel. J'espère que votre week-end se passe comme dans un rêve. Puis si c'est un week-end un petit peu pourri, bah dites-vous qu'on est à la moitié. Hein. Finalement, voilà, ça ne devrait pas durer très longtemps. Tété, t'es avec moi, ça va Tété?
5: Oui, et toi?
2: Bah très bien. Est-ce qu'on t'a déjà souvent demandé de faire le DJ, de choisir de la musique?
5: Souvent, non, mais c'est arrivé. Du coup, comme ça garde le plaisir, ça reste spécial.
2: Génial. Et comme il a une vraie voix de radio, on va se régaler. C'est Tété qui s'occupe de vos oreilles jusqu'à 21h. Bienvenue. Mais puisque je t'ai sous la main, on va aussi parler de ton actualité, hein, Tété. On est d'accord, hein. On parlera pas que du boulot des autres.
5: Et comment?
2: Très bien, puisqu'il y a une nouvelle chanson, Vertige du Seum, qui annonce un nouvel album. Je tenterai d'en savoir un petit peu plus tout à l'heure. Mais alors là, ce qui m'a épaté, puisque évidemment, pour préparer l'émission, je t'ai demandé de m'envoyer une liste de chansons que t'avais envie de partager avec celles et ceux qui nous écoutent ce soir. Et, je l'ai trouvée hyper surprenante. Pourtant, je te connais bien. Tété, je disais à la faveur de l'automne, c'est 2003, mais moi-même avant, dès l'ère de rien, en 2001, on a commencé à faire des interviews ensemble et tout. Donc ça fait un bail.
5: Un petit bail,
2: Bah, ça fait un quart de siècle, hein, mon ami.
5: Bah, on se bonifie, comme une bonne bouteille de vin.
2: Exactement. Et alors, il y a des choix à toi. Je me suis dit, non, Tété, il écoute ça. Ouais. Donc, est-ce que ça veut dire que finalement, tout ce que tu écoutes ne se traduit pas forcément dans ta musique et que tu as un jardin secret musical?
5: Ouais, en fait, le truc qu'il y a, c'est que la musique, c'est un peu comme les vêtements. Par exemple, il y a des paires de bottes qu'on peut aimer.
2: Oui.
5: Qui vont bien aux autres, mais sur nous, c'est pas beau.
2: Oui. Je pense à une paire de cuissardes que j'ai vues là, au Festival de Cannes.
5: Et tu dis, mais c'est génial, mais en fait, non.
2: Oui.
5: Tu vois, c'est un peu comme les sombreros que t'as envie de ramener de vacances quand tu vas au Mexique. Et les gens qui te connaissent, quand tu descends dans l'avion, ils te disent, mais qu'est-ce que t'as fait? Ben, la musique, c'est pareil. Et par contre, du coup, ben, j'ai appris à essayer de me dire, ben, ça me va un peu pas trop mal, donc je continue ça, j'essaie de creuser. Et puis il y a des choses qui m'inspirent, que j'écoute à la maison, sur lesquelles j'aime me construire des souvenirs, et que j'écoute à côté. Mais je crois que c'est ça vraiment, c'est en ça que mon rapport à la musique a changé.
2: C'est ça, mais tu ne tenteras pas forcément toi de faire ça.
5: Oh bah non, je vais vous respecter.
2: Ceci dit, tu as participé à 2-3 albums de reprises, ça t'es bon camarade hein, quand on te sollicite, tu le fais. Tu as chanté du Renaud notamment, si ma mémoire est bonne.
5: Alors Renaud, parce que je perds la tête, Renaud je crois que je suis pas sûr. Non, moi je dirais que j'ai fait Souchon, j'ai fait Nino Ferret, j'ai fait des choses comme ça.
2: T'as fait Souchon dans l'air, pardon, je confonds avec Renaud.
5: Oui,
2: Souchon dans l'air, t'as fait Bidon.
5: Exactement,
2: ouais,
5: exactement.
2: Ça. Voilà. Ouais. Donc quand même, voilà, de la chanson française, il y en aura, ça c'est sûr, dans cette heure. Et alors on va commencer par une diva.
5: Ouais.
2: C'est Dalida.
5: Ouais.
2: T'as choisi Dalida, et alors pas une de ses chansons les plus rigolotes, hein, puisque c'est Mourir sur scène, chanson voilà très théâtrale. Mm-hmm. Pourquoi cette chanson-là t'étais?
5: Bah écoute, déjà moi l'histoire que j'ai avec Dalida, c'est que moi j'ai été élevé par une maman qui n'écoutait pas du tout de variété française, elle écoutait que du jazz, les Beatles, très anglo-saxons, et tant et si bien que ben pendant des années, moi, j'ai été un peu bête, j'ai été un peu snob, parce que je regardais tout ça un petit peu de haut. Tu te rappelles du débat à l'époque, moi je fais de la pop, je fais pas de la variété, enfin, je me prenais pour un autre. Et puis j'ai pris en humilité. Pourquoi? Parce que la musique, qu'est-ce que c'est devenu pour moi? C'est pas juste un truc d'esthétique, c'est un truc sur lequel tu te construis des souvenirs. Et quand les gens qui habitent ta vie écoutent d'autres choses, bah tu commences à avoir un regard différent.
2: Oui.
5: Et en fait, j'ai redécouvert tous ces chanteurs, rien d'en parler, j'ai des frissons, tous ces chanteurs qui ont commencé dans les années 60-70, Et je me suis dit, mais c'est monstrueux, je suis passé à côté de trucs incroyables. Et moi, cette femme, elle me touche, elle me fait penser à Anna Magnani, cette espèce de tu vois, d'ultra-féminité avec une vraie force, une vraie faille. Ouais. Et je trouve qu'elle a une espèce de sincérité qui est tout à fait désarmante. Alors, mourir sur scène, c'est parce que pour moi, c'est un personnage qui est plus grand que la vie. Moi, personnellement, j'ai pas du tout envie de mourir sur scène.
2: Ah non, hein.
5: Très clairement. Enfin, ni sur scène, ni ailleurs, d'ailleurs.
2: Très bien.
5: Mais je trouvais que cette chanson, elle avait un truc abyssal. Et c'est vrai que c'est ce que je dis un peu en ce moment. Je pense que quand t'es chanteur, quand t'es artiste, tu manipules des émotions. Et que tout doit être plus grand que la vie. Si t'es un peu triste et tu dis, je ressens un inconfort léger à modéré, ça marche pas.
2: Ça fait pas une bonne chanson.
5: Tu vois, il faut que ce soit dingue. Et Dalida, je trouve qu'elle incarne vraiment ça.
2: C'est dingue, effectivement. Mourir sur scène. Je pensais pas commencer cette émission comme ça avec Tété. Et on ira de surprise en surprise jusqu'à 21h.

0: mourir sur scène. Et j'ai beaucoup aimé la métaphore des fringues utilisées par Tété. Effectivement, la robe à paillettes de Dalida, on va pas tous la mettre.
1: Non.
0: Voilà, ça ne va pas à
1: on
0: tout
1: peut,
0: le monde.
1: Mais
0: voilà. Mais par contre, on peut l'admirer.
1: On peut l'admirer,
0: c'est
1: exactement.
0: C'est vraiment ce que
1: exactement.
0: Ça fait. Oh là là. Ravi de passer cette heure avec toi, Tété. On va écouter encore deux chansons en français avant de découvrir la tienne, la nouvelle Vertige du Seum. Là, c'est en français, mais c'est Made in Belgique. Et c'est un garçon qui a choqué beaucoup de gens. Ça va faire 15 ans bientôt. C'est fou. C'est Stromae.
1: Ouais.
0: Ouais. Tu te souviens, toi, comment tu l'as découvert? C'était Alors on danse, j'imagine?
1: Écoute, c'est un peu, il y a un vrai fil rouge, c'est-à-dire celui de ma cécité aux bonnes choses. C'est-à-dire qu'au début, quand Alors on danse est arrivé, je suis passé totalement à côté. Mais vraiment.
0: Ça me fait tellement plaisir, moi aussi.
1: Ah ouais, c'est vrai?
0: C'est la honte de ma carrière. Tu sais, je faisais une émission de critiques musicaux, les mecs qui ont des goûts super pointus, et on nous passe Alors on danse, premier tube de Stromae, et moi, avec mon flair légendaire, je dis, ça marchera jamais, c'est à chier et tout. Vraiment, j'étais d'une violence. Alors, vraiment, j'ai eu un phénomène de rejet. Évidemment, maintenant, j'adore. Et donc, toi, ça t'a fait ça? T'as pas aimé?
1: Non, c'est que j'ai pas trouvé la porte d'entrée. C'est que si tu veux, tu sais, c'est un peu comme Dalida, pareil, moi, l'électro, je suis venu sur le tard.
0: Ouais.
1: Et je me disais, c'est un truc, j'ai pas les codes, en fait. Puis tu sais, il y a cette espèce de scansion qui revenait, et j'avais vraiment pas du tout écouté les paroles des couplets.
0: Ah.
1: Alors qu'il y a un truc existentiel, il y a un truc qui est totalement universel, qui parle de, tu vois, des vacuités qu'on essaie d'évacuer. Enfin, le texte est fou.
0: C'est magnifique.
1: Tu vois, et puis, j'ai vu le truc passer comme tout le monde. Et quand Formidable est arrivé, moi, je me suis fait avoir par le clip. On se rappelle, on a la rêve du clip.
0: Vas-y, raconte, parce que ça, c'est le deuxième album de Stromae, donc il est déjà star.
1: Ouais, c'est déjà une star.
0: Et on voit une vidéo sortir sur Internet.
1: Ouais.
0: Et on se dit, il est au fond du trou.
1: Qu'est-ce qui se passe? Eh ouais.
0: Il est bourré dans la rue.
1: C'est ça, en état d'ébriété. Mais touchant, t'as presque envie en fait de dire, mais t'as pas un ami qui va te prendre, je sais pas, qui va te soutenir. Et en fait, j'ai compris après coup que c'était juste un coup de com particulièrement bien orchestré. Et la chanson m'a vraiment mis une tarte formidable. Je pense que si je l'ai choisie là, c'est parce qu'elle fait vraiment le pont entre les choses modernes que j'aime et auxquelles on peut le rattacher, et ce que j'appelle la chanson éternelle. Il y a un truc qui est très Brel dedans, et puis c'est vrai que le texte dit des choses qui sont très dures, de l'usure de la vie, de l'usure du couple, de l'usure du couple, du combat que peut-être l'amour. Et c'est vrai que je me suis dit, mais quel courage il a ce type d'oser aller là en fait. Et en même temps, c'est pas obscène, t'es touché, enfin, je trouve que c'est un coup de maître.
0: Et c'est Stromae, formidable, choisi pour vous, bande de vénards, par Tété.

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0: 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Elle est incroyable, cette chanson de Stromae, formidable. Alors c'est drôle parce que dans tes choix de chansons, je me rends compte, j'ai pas fait exprès en mettant dans cet ordre-là, mais on a trois artistes. Donc on a commencé avec Dalida, ensuite il y a eu Stromae à l'instant, et là on va aller vers Zao de Sagazan. Ouais. Trois artistes qui, à des périodes différentes et à des degrés différents, ont parlé de leur santé mentale. Même à l'époque, on disait pas encore santé mentale, mais Dalida, elle disait qu'elle traversait des grandes périodes de dépression. La pauvre, elle a mis fin à ses jours. Stromae, lui, il a dû deux fois arrêter des tournées parce que c'était too much. Et Zao de Sagazan, dans son premier tube, La Symphonie des Éclairs, elle parle de ça aussi, de son mal-être adolescent et de cette révélation qu'en fait, son tonnerre intérieur, ça allait pouvoir devenir la voix qui allait la faire chanter. Tu t'es intéressé à ça, toi, Tété? T'as travaillé sur toi, sur ta psychologie? Ouais, parce que quand on est artiste, forcément, on se sert de sa vie pour faire des chansons. Alors, parfois, peut-être on dissèque un peu sa vie.
1: Écoute, j'ai fait des allers-retours. Je pense qu'à 19 ans, j'avais envie d'être un artiste maudit.
0: Ah.
1: Comme tous les artistes de 19 ans, je suis spécial, j'ai des fulgurances, et puis ensuite, je suis pas spécial, je suis juste moyen, et c'est là où ça devient intéressant, parce que c'est une porte d'entrée. Peut-être vers les autres, parce que comment parler des autres quand t'as l'impression d'être mieux qu'eux? Déjà,
0: ouais,
1: ça marche
0: vrai.
1: Pas. Après, quand ce terme santé mentale est arrivé, j'ai pris ça pour un élément de langage, de plus. Tu vois, j'ai dit oui, bon, d'accord, ok. Et puis, tu sais, c'est arrivé, on a beaucoup parlé de ça chez les artistes, mais en fait, quand c'est arrivé, je faisais déjà ça depuis 20 ans. Et c'est vrai qu'au début, tu comprends pas, parce qu'en fait, tu dis, je sais pas, moi, ça fait 20 ans que je fais comme ça, il y a des moments qui étaient un peu plus durs, mais vu qu'on m'a jamais posé la question, j'ai continué.
0: Oui.
1: Et puis, je t'avoue qu'en fait, ensuite, j'ai été diagnostiqué TDAH, suspicion TSA, etc., etc. Le prisme des enfants, tu t'intéresses à ça aussi. Et tu
0: quand tu deviens parent toi-même,
1: forcément. Et moi, ce à quoi ça me renvoie, c'est les injonctions, les assignations. C'est que je trouve qu'on vit dans des sociétés un peu d'experts, des types qui te disent, t'as un enfant, il faut le tenir comme ça, il faut qu'il mange ça, il faut qu'il se couche à quelle heure, à telle heure, il faut que tu fasses du sport, il faut que tu sois un bon amant, il faut que tu sois un bon mari, il faut que tu ailles en vacances loin, il faut que tu sois curieux, il faut que tu ailles dans la forêt, il faut que tu parles avec des écureuils, enfin, tu vois,
0: il faut beaucoup de choses.
1: Il faut beaucoup de choses.
0: Les écureuils, c'était pas dans ma liste,
1: mais tu vois ce que je veux dire, c'est
0: oui,
1: et moi, ça m'a épuisé.
0: Ouais.
1: À titre personnel, ça m'a épuisé et surtout, ça m'a totalement coupé de mes envies, de ma spontanéité à un moment donné.
0: C'est fou parce qu'une de tes premières chansons, c'est Les Envies.
1: Mais exactement. Mais tu sais que c'est drôle, cet album, quand je le réécoute depuis 20 ans, je ne savais pas de quoi je parlais, mais tout était déjà,
0: tout était déjà
1: écrit quelque part. Et donc, oui, je pense qu'aujourd'hui, il faut, enfin, tu vois, je commence mes phrases aussi par il faut, mais on nous force toujours à nous comparer à des modèles qui n'existent pas. À des espèces de modèles de vertu, tu sais, c'est Florence Foresti qui a un sketch qui a hurlé de rire dessus, la maman parfaite.
0: Ah mon Dieu,
1: tu sais, qui ne crie jamais, qui est toujours coiffée, la maison, elle est toujours nickel, elle est,
0: à l'heure à l'école.
1: Mais tu vois, mais qui sont ces gens, j'ai envie de te dire. Et tu vois, quand on parle de santé mentale, moi j'ai l'impression que la santé mentale, elle commence là, quand, à longueur de journée. Avant, c'était les affichages dans la rue, t'étais exposé à des corps parfait. Donc en phase 2, tu dis forcément, moi je suis un peu moins bien, les trucs Instagram où tout le monde a une vie incroyable, etc. Et je pense que la santé mentale, ça commence aussi par juste avoir le droit de dire là je suis, c'est pas la grande forme, c'est pas forcément un mélodrame pour autant, mais on a le droit d'en parler en fait.
0: Et La Symphonie des Éclairs de Zao de Sagazan, c'est une chanson qu'il faut, il me semble, il faut faire écouter aux ados. Non, mais c'est vrai,
1: bien sûr, bien sûr.
0: Parce que cette révélation-là, dire je suis différente, je suis à côté et tout, mais en fait, justement, c'est ça qui va me donner l'énergie, la
1: bien
0: force
1: sûr,
0: d'aller
1: sûr.
0: Faire des chansons. Tu l'as rencontré, Zao de Sagazan?
1: Jamais. Jamais,
0: sur scène, pas encore?
1: Non plus. En fait, je t'avoue que déjà moi je la trouve époustouflante, mais j'ai envie de te dire un peu comme tout le monde, tu vois, c'est vraiment une platitude que je viens de dire, parce que t'as des artistes comme ça que tout le monde aime,
0: oui.
1: Tu vois ce que je veux dire, c'est mais moi j'avoue, je me suis vraiment pris la tarte. Je sais que moi quand j'ai un choc esthétique, je ressens pas forcément le besoin de rencontrer les gens. Parce que j'adore avoir l'impression de rencontrer une œuvre.
0: Ouais.
1: Tu vois ce que je veux dire, c'est et quand tu commences à être très marqué par une œuvre, tu plaques forcément des choses dessus. Ça génère ça. Oh, je suis sûr qu'elle aime ça. Elle est forcément comme moi. Oh, je suis sûr que... Et puis, bah, des fois, quand tu te confrontes à quelqu'un qui est juste lui ou qui est juste elle, tu dis, ah bah, je suis un peu déçu. Je pensais qu'elle était un peu plus comme moi. Et en fait, bah non. Elle est comme elle est. Et
0: en
1: tu
0: écoutant
1: vois,
0: sa chanson, la Symphonie des éclairs, moi, j'imaginais du coup que c'était quelqu'un un peu torturé. Un peu. En fait, la meuf est super sympa, super terre à terre. Elle fait des blagues. Tu vois, voilà.
1: Non, mais par contre, on sent que c'est un esprit vif, qu'elle va très très vite. Et moi, vu que je suis un peu t'as ça pour le coup, j'ai pas de second degré. Donc à chaque fois, j'ai toujours un pas de retard. Donc c'est vrai que c'est des gens dont je préfère écouter les chansons parce que sinon, j'ai l'impression de passer pour un crétin tout le temps.
0: Allez, on écoute cette Symphonie des éclairs. Zao de Sagazan, la délicieuse qui est sans doute en train de préparer son deuxième album. Ou si ça se trouve, elle prépare une blanquette. Hein. Je lui fous la paix.
1: Ah,
0: oui, c'est ça. On y va. Zao de Sagazan.

0: des éclairs. Sacré début d'émission grâce à toi, Tété. Merci beaucoup.
1: Grâce à toi, merci. Oh,
0: Dalida, Stromae, Zao de Sagazan. Vous avez chanté, vous avez pleuré, peut-être même un petit peu. Ça fait du bien. À suivre ce que vous attendez. La nouvelle chanson de Tété, Vertige du Seum. On va parler de la chanson. On va parler aussi de l'album que cette chanson annonce. Et puis du clip, parce que c'est pas rien. À tout de suite.
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0: Et mon invité, c'est Tété. Oh, je suis contente que tu sois là.
1: Merci. Merci d'avoir

0: Vertige du seum, chanson évidemment poignante, triste, on peut dire qu'elle est triste, Vertige du seum.
1: Je crois qu'elle est aussi triste que solaire. Enfin, je te laisse continuer ta phrase et je te dis après pourquoi.
0: Parce que oui, alors, déclaration d'amour à tes enfants, mais faire le deuil de la relation avec leur maman, en gros c'est ce qu'on comprend dans la chanson, c'est... Je ressens plus qu'un inconfort certain suite à mon divorce. Et donc, je vais en faire une chanson. Ma vie a changé. Maintenant, c'est semaine A, semaine B. La semaine où j'ai les enfants, la semaine où je les ai pas. Enfin, oui, et moi, ça m'a... Oui, j'ai d'abord ressenti de la tristesse.
1: Alors, de la tristesse, il y en a forcément, mais je crois que...
0: De la douleur.
1: Oui, bien sûr. Voilà. Mais je crois qu'en fait, la gamme des émotions humaines comprend tout ça. C'est comme quand tu fais à manger, je veux dire, on aime tous le sucre, ou pas forcément d'ailleurs, mais si tu manges que des trucs sucrés, hein, tu fais bon, il faut un peu du doigt mère, il faut du... Mais surtout, moi, j'appartiens à une génération où les adultes ne parlaient pas aux enfants.
0: Ah bah oui.
1: Tu vois ce que je parle même pas de mon cercle familial. À moi, ça ne se faisait pas.
0: Ah bah si on a grandi dans les années 80, les adultes ne nous adressaient pas la parole. Bah et nous, on n'avait pas le droit de leur parler, sauf si on y était invité. Je me souviens.
1: Bah tu vois, c'était ce côté-là. Et puis chaque fois qu'il y avait une espèce d'inconfort, mais tu sais, un inconfort sourd, c'est-à-dire que c'est une espèce de truc dans la pièce qui est tendue. Toi, t'as beau avoir 8-9 ans, t'as très bien compris ce qu'il joue. En tout cas, t'as très bien compris qu'il y a un truc qui est un petit peu bizarre. Mais tout le monde joue la comédie de non, ça n'existe pas. Et sinon, on peut en parler? Non. Et en fait, non. Et je crois que, encore une fois, le rôle d'un parent pour ce qui est des enfants, c'est de les accompagner. C'est de tenir un cap, d'être stable, mais aussi de dire, des fois, la vie, c'est pas tout le temps super. Mais quelque part, parce que sinon, un enfant, en fait, qui est un peu moins yes un jour, va commencer à se dire, le problème, c'est moi. Et en fait, non, je crois que c'est des signes de santé mentale, en fait, d'accepter cette amplitude, tu vois, tant que c'est pas de la bipolarité, ouais. Tu vois, et je crois au contraire que la force, c'est justement ça, de pouvoir aborder ces sujets-là. Et pour moi, le côté solaire dans cette chanson, c'est justement le côté, moi, mon seul tube, c'est mes enfants. Et le rapport à la maman, moi, je me souviens plus jeune, enfant, chaque fois que je faisais un truc que je me faisais mal ou que j'arrivais à grimper au sommet du ménage, j'étais regarde maman, regarde. Tu vois, je suis un génie ou sois triste pour moi, etc. Quand tu commences à être adolescent, tu veux moins partager de choses parce que tu veux te prouver que t'es un grand, etc. Et quand tu arrives à l'âge adulte, tu ne peux pas parler des difficultés pour ne pas inquiéter. Donc moi, au contraire, je suis très content de pouvoir renouer avec ça, de pouvoir avouer à ma mère, voilà, il y a des moments, ça va pas forcément bien. Je crois que c'est un signe de santé mentale de pouvoir en parler, tant que je ne reste pas cloîtré au fond d'un lit. Et je vais te dire, ce qui m'a le plus surpris quand la chanson est sortie, c'est que j'ai reçu des centaines de messages de gens qui se livraient, d'hommes et de femmes qui se livraient, qui disaient « Je viens de me séparer. » J'ai reçu un message d'une femme qui me disait « J'ai abandonné mon mari et mon fils pour partir avec quelqu'un d'autre, je regrette, ça n'a pas... » Des trucs d'une... Donc, il y a un moment donné, t'es obligé de mettre un petit peu de distance.
0: Ah ouais, mais parce que sinon, tu t'avales toutes les histoires
1: des autres. Parce que c'est hyper intense. Ouais, c'est vrai que moi qui suis un peu une éponge, mais par contre, ce qui m'a touché, c'est que je pensais pas que ça pouvait être une plateforme de libération de la parole. Et on revient sur le truc des experts. Et dire tout le temps, c'est super, j'ai une pêche de fou, là, j'ai envie de courir à 25 km. Ça n'est pas vrai. Et à force de répéter ça, les gens qui sentent cette petite envie fluctuer, des fois, sans qu'ils s'arrêtent de marcher pour autant, se sentent suspects. Et j'en suis sorti avec la phrase suivante. Tu sais, le fait de perdre pied, c'est un truc qui est tabou, il faut pas parler de ça. Il y a vraiment un interdit social très fort là-dessus. Mais en fait, un jour, je me suis réveillé, là, il y a quelques semaines, en me disant, mais en fait, quand tu marches, marcher, c'est une succession de chutes successives.
0: Ah oui,
1: Si tu n'acceptes pas de perdre tant soit peu l'équilibre sur ton pied gauche, eh ben le pied droit n'avance pas et tu n'avances pas.
0: C'est vrai. Waouh, il a trouvé un truc là. T'as raison. T'as raison. C'est des micro pertes d'équilibre qui font qu'on avance. Alors. L'album, il va être comme ton emploi du temps maintenant de papa séparé, semaine A, semaine B. Donc Vertige du Seum existe aussi en version guitare-voix.

0: les chansons seront dans les deux versions. Ouais. Une version plus orchestrée et une version plus dépouillée, guitare-voix. Alors du coup, la guitare-voix, ça correspond à la semaine où les enfants sont là ou ils sont pas là?
1: Oui, ils sont pas là. Et donc la première question, c'était de dire à mes enfants, effectivement, ça va changer, mais quelqu'un qui a vraiment des sentiments pour vous ne vous aime pas qu'une semaine sur deux. Donc c'est une manière de dire, il va y avoir une continuité. Et ça soulève plein de questions, parce que tes enfants, tu veux toujours leur donner ce que tu n'as pas eu. Et moi, il y a un moment donné où je me suis dit, bah, peut-être qu'en fait, ma nouvelle vie de chanteur, c'est de rester à domicile, d'arrêter les tournées, pour pouvoir rester dans leur vie, qui reste dans la mienne. Et l'idée m'est venue comme ça, en fait. Alors déjà, il y a eu la chanson Une semaine sur deux, qui a donné son titre à l'album. Et puis j'ai appelé mon tourneur, j'avais un peu peur de sa réaction, mais je lui ai dit, t'as déjà tourné avec un artiste en fait qui tourne qu'une semaine sur deux. Donc le tourneur, pour les gens qui ne savent pas, c'est la personne qui organise mes concerts.
0: Qui organise la tournée, ouais.
1: C'est, voilà. Et il m'a dit, bah oui, ça arrive des fois, c'est un peu plus compliqué pour ci et ça et ça et ça. Et je lui ai dit, on va en parler, parce que je pense que ça va être ça le prochain. Et en fait, en déclinant, moi j'aimais beaucoup la dualité. Et la dualité, effectivement, de ces semaines où t'es full avec les enfants, où il y a un truc qui est génial, de présence totale, de les accompagner. Moi, j'ai la chance d'être un papa qui rigole beaucoup avec ses enfants, où on discute beaucoup. Et les enfants sentent quand les adultes sont alignés, quand ils le sont pas. Donc c'est pour ça que je dis que toutes les séparations ne sont pas forcément négative.
0: Oui, c'est pas forcément des drames.
1: Ouais. C'est pas forcément des drames. Ça peut être intelligent. Il peut y avoir une certaine continuité, dont le centre est les enfants. Et puis la semaine sans enfants, c'est une semaine qui est plus faite de silence, qui est plus faite de musique aussi, qui est plus faite de lecture. Dans la création, il y a un truc qui est très égoïste. Et moi, j'ai mis 30 ans à comprendre ça. C'est pour ça que je parlais tout à l'heure de trucs de TDAH, etc., de comment fonctionne ton cerveau. Moi, j'ai un cerveau qui fonctionne par impulsion. Et donc, en fait, je suis en train de discuter avec quelqu'un, de faire la vaisselle ou quoi, et j'ai une idée de mélodie ou une idée de texte, et t'as envie de t'arrêter immédiatement pour la noter, parce que sinon tu vas la perdre. Et en fait, quand tu n'as pas ces phases-là de vide où tu peux vraiment laisser libre cours à ça, tu peux pas demander au monde de s'arrêter chaque fois que papa a une inspi.
0: Non, mais tu vois, c'est vrai.
1: Tu vois, c'est vrai.
0: J'imagine.
1: Voilà.
0: D'accord. D'où la semaine A, la semaine B, une semaine sur deux. On se reverra à la rentrée cet album. Hein, c'est
1: sûr,
0: ça. On a une date officielle ou on a une période?
1: Il y a une période, c'est deuxième quinzaine de septembre.
0: Très bien, deuxième quinzaine de septembre. On va l'écouter, cette chanson Vertige du Seum, Tété. Avant, question indiscrète, mais forcément tout le monde se la pose. Tes enfants sont pré-ados, jeunes ados. Ils ont écouté la chanson. Mm-hmm. Qu'est-ce qu'ils t'ont dit?
1: En fait, c'est marrant parce que mes enfants, quand ils parlent de mes chansons, tu sais, ça me rappelle quand tu parles à un vieil ami ou une vieille amie et que tu connais depuis tellement longtemps que d'un coup tu dis, mais en fait, on se connaît depuis quand? Et là, vous regardez tous les deux, je sais plus quand est-ce qu'on s'en retourne, c'est la fois devant, telle fois. Et tout ça pour dire que mes enfants, en fait, quand les chansons arrivent comme ça, terminées et qu'elles sortent, eux, ils ont entendu les maquettes pénibles, laborieuses, où papa note sur son dictaphone, où c'est la même phrase 50 fois d'affilée. Donc voilà, donc je crois que pour eux, c'est une espèce de fond sonore. C'est pas forcément un truc dont on parle toujours, mais le petit indicateur, c'est quand ils hochent la tête, quand ils tapent du pied, et surtout quand on essaie une mélodie, la plus grande récompense, c'est quand un quart d'heure après, je les entends siffloter dans la maison. Et là, je me dis, s'il y a un truc.
0: Vertige du Seum, c'est le nouveau Tété.

0: Et Tété qui choisit la musique. Oui, t'allais dire un truc.
1: Excuse-moi, ouais, je voulais juste dire un truc dans la finalité, dans la continuité de la dualité. Il y a un truc qui me tient très fort à cœur, c'est qu'on va tourner une semaine sur deux.
0: Oui.
1: Et je voulais que ce soit une tournée solidaire. Donc l'idée, c'est que les gens qui vont acheter des places de concert, je vais les inviter à faire don de meubles, d'objets, de vêtements, pour aider les mères isolées des territoires dans lesquels on va passer. Parce qu'une séparation, c'est aussi ça.
0: Ouais.
1: C'est aussi quand une maman reprend sa vie à zéro, entre guillemets, bah, trouver un appartement tout meublé, il faut des ressources. Et là, l'idée, c'est qu'en fait, ces objets collectés, une partie va constituer le décor éphémère de la tournée.
0: Ah, génial! Donc en fait, tous les soirs, il y aura des objets différents.
1: Exactement.
0: Sur scène. Ah, excellent!
1: Tous les soirs différents. Et dès qu'on quitte la ville, l'intégralité des objets est redistribuée aux mères isolées de tous les territoires dans lesquels on va passer. Donc là, on est en train, tu vois, de prendre un tâche avec des associations, des fondations pour, être un petit peu accompagné, être un petit peu épaulé. Et tout ça, une semaine sur deux. Je me suis permis de t'interrompre parce que je trouvais ça vraiment important, tu vois, de parler de ça, quoi.
0: C'est une super bonne idée. Donc vous allez au concert de Tété. Alors évidemment, vous n'oubliez pas votre place. Vous n'oubliez pas, c'est très important. Mais vous n'oubliez pas la portée, oui. Alors qui? Une lampe, un tapis, un canapé. Ah, mais c'est super.
1: Alors ce sera pas à l'entrée du concert parce que sinon c'est ingérable. Hein.
0: Donc oui, j'allais dire que la file d'attente.
1: C'est banal,
0: ouais.
1: Non, on est en train d'écrire toute l'ingénierie.
0: Ouais.
1: D'où les assos partenaires, etc., etc.
0: C'est une super idée. J'adore.
1: Merci.
0: Bravo. Il est trop fort. C'est extra.
1: Bravo.
0: École de transition Michel Drucker. C'est extra. Ouais. C'est le nom de la chanson qu'on va écouter maintenant. Alors, pour le coup, Léo Ferré parlait pas tellement de dons de meubles à l'entrée de concerts ou d'excellentes idées dans cette chanson. C'est une chanson un petit peu sexy. C'est extra de Léo Ferré.
1: Alors, je veux bien que tu me racontes l'histoire parce que je suis passé à côté du fond de la chanson.
0: C'est, comment dire, c'est une chanson un peu lascive, quoi.
1: Ah ok.
0: Oui.
1: Ah j'étais totalement.
0: Tu vois quand je dis Moody Blues.
1: Pour moi Moody Blues c'était plutôt un truc un peu pas ombrageux mais un truc un peu tu sais poivre et sel.
0: Ouais.
1: Bah ça me rappelle ce film avec Arthur, est-ce que tu l'as vu, de ce type qui ne comprend jamais les chansons qu'il chante en fait. Je sais plus comment
0: non,
1: ça s'appelle.
0: Ça me fait rire.
1: Et donc à chaque fois il dit non ça parle de... Bah je suis un peu ce mec là.
0: Eh ben écoutons-la, on l'analysera ensemble après.
1: Allez.
0: C'est Léo Ferré. Et c'est extra.

0: érotisme certain, mais voilé, dirons-nous.
1: Mais écoute, merci, parce que j'avais rien compris. Et en fait, à chaque fois, je disais, ah, ok, ouais, non,
0: ah,
1: mais
0: quand
1: si
0: même,
1: c'est
0: la okay,
1: non, ouais, non, j'ai
0: quand
1: compris.
0: Même, elle a une robe en cuir.
1: Oui. J'avais pas le mec qui comprend.
0: Non, mais ceci dit, c'est hyper intéressant parce que t'as des chansons où tout de suite tu vas entendre les paroles comme si t'étais en train de les lire, et d'autres qui te perdent un peu. Et je pense que Léo Ferré, qui était pas idiot, on est à la fin des années 60, et effectivement, toutes ces allusions érotiques, sexuelles, elles sont tellement emballées dans les violons, les chœurs, l'orgue et tout. En fait, tu les entends pas.
1: Bah, tu ne les entends pas. Et surtout, moi, ce que je trouve malin, malinou et coquin, mais coquin au sens filou, c'est qu'en gros, le type a quand même réussi à ne pas se faire censurer.
0: Ouais, alors qu'à l'époque, ils étaient...
1: Tu vois, mais il y a une expression, je crois que les Américains appellent ça le double entendre. C'est une chanson qui parle supposément quelque chose d'anodin, et puis en fait, ça parle de quelque chose de très concret.
0: Le Banana Split, par exemple, la bise à Lio.
1: Ah bah, j'ai pas la rêve, par exemple.
0: Eh ben, Lio, elle chantait, tu sais, Banana Split.
1: Ouais.
0: Et en fait, tout ça est une grande métaphore d'une fellation. Et qu'à la fin de la chanson, la chantilly qui s'écoule en avalanche.
1: Ah ouais, ouais, ouais.
0: Et ben voilà. Et la banane, bon, bah, je te fais pas
1: un dessin. Oui, j'ai compris.
0: Et effectivement, celle-là, je te la laisse. Voilà. C'est plus la chantilly, je me suis dit, là, j'ai un rôle à jouer.
1: Mais... Oui.
0: Et effectivement, oui, double entendre. Parce que, et elle-même, aujourd'hui, te dit que quand elle a chanté ça, elle avait 16 ans et demi et qu'elle n'avait pas capté. Et que, bah, plus tard.
1: Bah, c'est ma limite. Parce que moi, ce que j'allais dire, c'est que c'est ça pour moi la vraie subversion. C'est d'arriver à délivrer des messages aussi corrosifs, l'air de rien.
0: Ouais.
1: Ma seule limite, c'est faire chanter ça à une gamine de 16 ans qui ne comprend pas.
0: On est d'accord.
1: Ce qu'elle chante. Par contre, c'est pas fou.
0: Effectivement, et d'ailleurs, elle en a parlé encore récemment, en disant qu'elle n'avait pas trouvé ça fou non plus. Changeons complètement d'ambiance. Complètement. On va écouter du rap. Fianso.
1: Ouais.
0: La chanson « Attrape-moi si tu peux ».
1: Ouais.
0: Violence, police, drogue, c'est la vie qu'on mène. Incroyable. Alors, t'écoutes du rap, toi?
1: Écoute, j'ai fait un faux scoop. En fait, moi, j'ai commencé en rappant quand j'avais 15 ans.
0: C'est pas possible. Il y a des vidéos, des choses?
1: Ah non, Dieu merci, non.
0: Non,
1: non, non.
0: C'est dommage.
1: Non, j'étais au taquet. D'ailleurs, je le dis parce que mon fils n'écoutera... Enfin, j'espère qu'il n'écoutera pas l'émission parce que je veux pas qu'il fasse... Bon. Non, moi, je taguais, je graffais, je veux dire, gamme fine. Et j'étais en province à Saint-Dizier.
0: Ouais.
1: Et l'année où NTM arrive, j'apprends qu'à Saint-Denis, il y a une section, une filière graphe qui s'ouvre. Et j'ai ma mère très sérieux en disant « Maman, je voudrais déménager en région parisienne ». Elle m'a dit évidemment non. Bref, tout ça pour dire que...
0: T'avais un plan quand même.
1: Ah ben non, mais j'avais vraiment, tu vois, j'avais de la suite dans les idées. Non, je viens de là, puis la guitare en fait m'est arrivée. Et puis pendant X années, j'ai arrêté d'en écouter. Et puis un jour, à force que ton algorithme soit, tu sais, un petit peu challengé par celui de tes enfants, et puis les recommandations, etc., je tombe sur cette chanson.
0: En fait, tu parles du site de streaming que tu utilises pour écouter de la musique, et qui te fait des recos.
1: Et il y a un truc qui arrive sur mon fil, et je connaissais pas du tout cette chanson, puis cette espèce d'intro qu'on va écouter, tu sais, avec des cordes, avec... Et je me suis dit, mais c'est quoi ce truc? C'est monstrueux. Et je trouvais le refrain énorme, et je vais te faire rire, je sais pas si c'est drôle, mais j'ai écouté la chanson en boucle, et au bout de 30 fois, je me dis, mais j'adore le refrain, mais je comprends pas les couplets.
0: T'as pas toutes les refs.
1: Et non, et
0: moi
1: en
0: non
1: fait,
0: plus. Hein.
1: Mais un jour, je prends le taxi. Et en fait, le jeune homme me dit, vous voulez de la musique? Je dis oui. Il me dit, bah, vous voulez de la musique classique? Je dis, bah, non, mettez du rap, comme ça, moi, je vais mettre un peu au goût du jour. Et je vois qu'il est sympa, il m'explique des trucs, et je lui dis, bon, là, écoutez, est-ce que je peux vous dormir? Oui, oui. Moi, j'adore cette chanson, oui, Fianso, mais les vers, je comprends pas. Et en fait, on l'a mis, et il s'est arrêté à chaque fois, il m'explique, bah, le bendo, c'est ça. Ah, ouais! Et ça, tellement, c'est ça. Ah, ok. Donc, j'ai déjà voulu la moitié, tu vois ce que je veux dire, mais je trouve ça sain. À l'âge que j'ai, à 50 ans, t'as deux chemins. C'est soit de dire c'était mieux avant, c'est pas beau, c'est ci, c'est ça, et de dire je ne comprends pas et je suis content de ne pas comprendre. Parce que si mes enfants écoutaient une musique dont je maîtrise les codes, ce serait un peu suspect.
0: C'est ça. Donc laissez-vous transporter par le flow de Fianso.
1: Absolument.
0: On ne comprend pas tout, mais ça n'empêche pas d'apprécier.

0: Fianso, de son nom d'acteur Sofiane Zermani, a sorti 3 albums studio, Bandit Saleté, Affranchi et La Direction. Après, il y a plein d'EP, de mixtapes, hein, comme dit Tété, on peut aller diguer à droite à gauche pour trouver ses chansons. Puis surtout maintenant en train de devenir une star de cinéma. Oui, Fianso. Et a priori, là, il fait un dernier concert après les grandes vacances.
1: C'est où alors?
0: C'est à Bercy, tiens. Okay. Ah non, ou à Adidas Arena? Non, Bercy, je pense.
1: Je sais pas.
0: Oh, attendez, je vérifie parce que de toute façon, je vais y aller.
1: Alors, je vais passer un petit message perso.
0: Ouais, si, c'est l'Accor Arena.
1: Bah, si les producteurs m'entendent et que je peux gratter une place pour mon fils et moi, comme ça, je vais, tu vois, j'ai marqué un peu des points, quoi.
0: Tu vas marquer des points.
1: Ah ouais.
0: Jeudi 12 novembre, Fianso qui fera ses adieux, peut-être temporaires, à la scène. Comment passer de Fianso à Clo-Clo? Eh ben, c'est pas difficile, il suffit d'inviter Tété dans ton émission de radio. Il n'y a que lui qui peut arriver à faire cette cabriole. C'est une cascade périlleuse, n'essayez pas ça chez vous. Clo-Clo, et alors là, pour le coup, un des tubes de fête les plus drôles, sympathiques, etc. Alexandrie, Alexandra.
1: Ouais.
0: Oh, c'est fou ça.
1: Eh ben Alexandrie, Alexandra, parce que même histoire qu'avec Dalida, c'est-à-dire que c'est quelque chose que j'ai regardé de haut toute ma vie, en me disant bon c'est facile, c'est de la chansonnette. Alors déjà faire une chanson qui reste dans l'inconscient collectif pendant 50 ans, quand toi tu commences à écrire tes propres chansons, tu fais ah ouais, en fait c'est pas aussi facile que ça.
0: Celle-là elle reste.
1: Tu vois ce que je veux dire? Elle reste, et c'est surtout quand je me suis intéressé au texte. Moi je pensais qu'Alexandrie, Alexandra c'était juste entre guillemets une femme, alors qu'on fait référence au port d'Alexandrie, à la vie du mec, et j'ai un profond respect pour les gens qui arrivent à faire des textes aussi profonds sans que ça te prenne de haut.
0: Les textes est signé Étienne Rodagil.
1: Étienne Rodagil, mais absolument.
0: Et c'est vrai que il y a des choses dans cette chanson, mais tu te dis pas ah là là, il essaye de m'assommer avec.
1: Mais c'est ça, tu vois, c'est comme par exemple Joe Taxi, il parle de Imasumak, de choses comme ça, mais des références que pendant très longtemps j'ai pas eu. Et je pense que c'est là où j'ai le plus changé, c'est qu'avant j'étais beaucoup attiré par des choses un peu prétentieuses, mais quelque part c'est vrai, quand une chanson te prend de haut, quand un tableau te prend de haut, quand un livre te prend de haut, c'est genre en fait t'as pas la rêve, t'es un peu un look, tu fais bon ça va quoi, tu vois, c'est et je trouve que c'est beaucoup plus puissant d'arriver à faire un peu comme la cuisine, enfin tu vois ce que je veux dire, c'est faire un plat absolument incroyable avec juste des pommes de terre et des carottes que tout le monde a chez soi, c'est ça le talent.
0: Alors, pommes de terre, carottes et Alexandrie, Alexandra, c'est Clo-Clo, notre dernière chanson de la soirée. Il fait sa petite voix de DJ. C'est parti, Alexandrie, Alexandra, sur votre radio. Ici, vous pouvez même faire la choré chez vous, promis. Tété ne vous juge pas. Il vous embrasse.
1: Jamais.

0: Alexandrie, Alexandra, la boum du samedi soir est lancée grâce à Tété. Merci d'avoir passé cette soirée avec nous.
1: Merci à vous. Petit dernier mot, l'album sort donc à la rentrée, mais la préco exclusive est déjà disponible. Allez sur mon Insta, message privé, je réponds.
0: Alors l'Insta c'est TTTV, très important.
1: Mais attends,
0: je connais. Le sang, 25 ans, Tété.
1: Le sang.
0: Tété, c'est le S. Donc TTTV sur Instagram. De toute façon, c'est là où tu communiques tout. Ouais. T'as aussi ton compte YouTube qui est effectivement très très actif. Et donc une semaine sur deux sortira à la rentrée. Précommande, ça c'est bien. Et puis là, dans le courant du mois de juin, il y aura peut-être une petite chanson de plus.
1: Absolument. Il se pourrait que la chanson éponyme sorte.
0: Ah, très
1: une
0: bien.
1: Semaine sur deux.
0: Surveillez tout ça. Bon, je te souhaite de belles vacances, un bel été. Voilà. On se reparle à la rentrée. Pas de concert cet été, pas de concert surprise. On attend une semaine sur deux.
1: Je vais jouer en juin. Ici, un petit événement au Quai Branly auquel je suis ravi d'être convié.
0: Au musée du Quai Branly à Paris.
1: Ouais,
0: très bien. Bon, et après à la rentrée alors.
1: Après la rentrée.
0: Merci beaucoup.
1: Merci
0: été.
1: À toi.
0: À bientôt. Et merci à vous d'avoir écouté Décibel. Et merci à l'équipe de l'émission. Il y avait Iris Guitoni, Sarah Bécard, Elodie Biancamaria et Franck Moilier.
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0: Merci d'avoir choisi ICI. Bonne soirée, il est 21h.

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0: Une jeune fille de 17 ans s'apprête à gagner l'Eurovision et à devenir une icône malgré elle. Son nom, France Gall, et son tube, Poupée de cire, poupée de son. Bienvenue en 1965.
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0: Derrière les sourires de façade, c'est un drame. Le texte, signé Serge Gainsbourg, est d'une cruauté rare. Il se moque de la naïveté de la chanteuse en la comparant à une marionnette sans cervelle. Pire encore, le soir de son triomphe, son fiancé, Claude François, la quitte par jalousie au téléphone. Une musique entraînante pour masquer une immense solitude. France Gall finira par renier cette période, même si ce titre s'impose dans le cœur des Français.

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0: C'est une tragédie survenue à Échirolles, la ville de son enfance, qui inspire à Calogero le titre « Un jour au mauvais endroit ».
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0: C'est ici, en Isère, que deux jeunes ont perdu la vie sous une violence gratuite et insensée. Touché en plein cœur, l'artiste transforme son émotion en un cri contre la barbarie. Lors de l'enregistrement, sa voix tremble sous le coup de la tristesse. Plutôt que de corriger cette prise imparfaite, Calogero décide de la garder telle quelle sur l'album pour préserver toute la vérité du moment.

0: ce morceau, devenu un hymne à la paix, recevra une victoire de la musique, prouvant que la fragilité est parfois la plus grande des forces.
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2: J'étais en train de chanter la partie anglaise de cette chanson pour Carmel. Et Johnny Hallyday, il est venu, lui, chanter sa partie de la chanson. Et à un moment donné, et on m'a demandé si je pouvais partir. Donc je ne comprenais pas, mais je suis allé dire au revoir à Johnny. Et Johnny a dit, je t'ai écouté chanter, tu ne peux pas chanter devant toi. Ce qui est incroyable avec cette chanson, c'est que non seulement on n'a pas oublié le nom, mais en plus elle a été reprise ensuite par Florent Pagny et qui a eu un deuxième succès énorme. C'est fabuleux.
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